Nous écoutons le troisième mouvement de la suite symphonique opus 35, Scheherazade, de Rimsky-Korsakov, Le jeune prince et la jeune princesse.

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1: Nous écoutons la symphonie numéro 4 en La, dite italienne, de Mendelssohn, le quatrième mouvement, Presto, Saltarello.

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1: J'ai la joie de vous proposer le Nocturne numéro 2 pour piano, opus 9 de Frédéric Chopin, une composition en mi bémol majeur.

0: 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Docteur Elisabeth Coleman, bonjour.
1: Bonjour.
0: Heureux de vous retrouver.
1: Et moi aussi.
0: Alors, nous parlons depuis quelques semaines d'allergies. Je rappelle que vous êtes médecin endocrinologue, que vous avez eu l'occasion de, par votre vie, avec quelques problèmes, justement, dans la vie de vos enfants, de vous intéresser aux allergies.
1: Notamment alimentaires.
0: Alimentaires. Donc, nous avons donné quelques définitions, quelques manifestations, quelques diagnostics également. Par contre, la semaine dernière, nous avions parlé d'un certain docteur Burton. Et puis, vous aviez donné juste après cela des réponses sur les anticorps, ce qui était de toute manière assez intéressant. Mais j'aimerais que nous revenions sur un problème qui est lié au caractère. Est-ce qu'il y a un lien, puisque nous n'avions pas terminé véritablement ce sujet, est-ce qu'il y a un lien entre les problèmes caractériels et l'allergie ?
1: Alors, c'est vrai que c'est un domaine très peu connu, mais qui me passionne parce que j'ai vraiment réalisé, et beaucoup de mes patients le réalisent, combien le changement de caractère arrive quand on travaille sur les allergies alimentaires. Pourquoi ? En effet, je vous disais qu'en 1650, un nommé Burton, on ne parlait pas d'allergie à l'époque, on ne savait pas ce que c'était, et donc s'était aperçu que donc, chez des gens qui ne toléraient pas le lait de vache, il explique ça comme ça, des gens qui ne toléraient pas le lait de vache étaient des maniaco-dépressifs. Eh bien, ça m'est arrivé très très fréquemment de voir des gens cyclothymiques avec des variations de caractère. Ça pourrait être lié parfois à des réactions allergiques. Je ne dis pas que c'est systématique, mais très fréquemment, nous avons des problèmes caractériels liés probablement à des décharges histaminiques. En effet, l'histamine, c'est une amine. Et on connaît l'adrénaline qui est une amine, on connaît la caféine, on connaît l'alcool, etc. Et donc, ces amines peuvent entraîner peut-être que c'est ça, pour l'instant, ça n'est pas, le diagnostic n'est pas très précis, mais ce qu'on a constaté, par contre, en clinique, c'est qu'il y a très fréquemment des problèmes caractériels. On a certaines personnes qui ont des accès d'excitation, d'énervement, d'autres personnes qui sont très dépressives, et souvent, j'ai remarqué que ça pouvait être lié ou à des chutes tensionnelles, on a des pincements tensionnels, des tensions assez basses chez certains patients qui ont des réactions allergiques. Pour d'autres, au contraire, c'est des poussées d'hypertension. Et pourtant, ça, c'est très peu connu, c'est pas quelque chose qui est catalogué au niveau de la médecine allergologique, c'est une constatation. Mais ce qu'on peut s'apercevoir, c'est qu'en travaillant sur l'allergie alimentaire, ces éléments disparaissent. Donc ça, c'est un élément intéressant. Et on s'aperçoit, par exemple, il y a un livre de Paul Mulcou qui est paru dans le commerce, je ne sais pas s'il est livré au grand public. Paul Mulcou, c'est un allergologue parisien. Et ce médecin cite Hippocrate, qui lui aussi s'est aperçu qu'il y avait des troubles caractériels chez les gens intolérants au lait de vache. Et donc, vous voyez que je suis donc entourée de plus grands que moi, puisque Hippocrate, le père de la médecine, c'est pas n'importe qui. Et pourtant, on ne parlait pas du tout d'allergie à l'époque. Mais il parlait de gens qui étaient intolérants au lait de vache et qui avaient donc des phénomènes de type caractériel. Moi-même, j'étais amenée à soigner certains patients. Et j'avoue que ce qui m'a le plus frappé, c'est deux patientes schizophrènes. La schizophrénie, ça dépasse le petit problème de dépression ou de troubles caractériels. C'est un problème extrêmement grave qui demande peut-être une hospitalisation à vie. On sait que maintenant, il y aurait peut-être certaines molécules, certaines anomalies, et on est en grande recherche sur la schizophrénie. Eh bien, il faut savoir que dans les pays anglo-saxons, on s'est aperçu que 2 schizophrènes sur 24, vous allez me dire, c'est pas beaucoup, 2 sur 24, mais étaient des allergies au gluten. Le gluten, c'est une protéine du blé, donc de céréales merveilleuses comme le blé. Il ne faut pas dire on mange plus de blé parce qu'on va être schizophrène, c'est pas ça. Certaines personnes qui ne tolèrent pas cette protéine du blé, qui s'appelle le gluten, vont donc entraîner des réactions, anticorps, etc., qu'on ne trouve pas toujours dans le sang, mais qui peuvent provoquer certaines maladies. On sait même que certaines scléroses en plaques, je dis bien certaines, pourraient être aussi liées à des allergies au gluten. Ça, on entend très peu parler en France, alors que dans les pays anglo-saxons, on en parle beaucoup, et que moi-même, j'ai constaté donc, ces éléments-là. Alors donc, j'avais deux jeunes femmes, notamment une schizophrène, une jeune femme marseillaise, qui était dans sa chambre toute la journée. Elle mangeait ses cheveux et elle tournait des pages de livres. J'ai pas dit qu'elle lisait. Elle passait toutes ses journées à tourner des pages de livres. Et donc, elle était consciente de son comportement psychiatrique, mais elle pouvait rien faire de plus. Elle était suivie par un psychiatre qui me l'envoyait en me disant est-ce qu'elle n'aurait pas une allergie alimentaire. Et donc cette jeune femme, en l'occurrence, n'avait pas de troubles particuliers au niveau clinique, c'était assez difficile. Et elle avait tellement envie qu'il y ait quelque chose d'autre qui se passe. Et on a fait une expérience sans gluten. Et ça a été absolument miraculeux. Elle a été reçue 6e secrétaire au CNRS. Donc, je veux dire, sa vie a été complètement transformée et elle a cessé ses troubles, ses manifestations. C'est également le cas de la mère de Daniel Starenki, dont les livres, vous les connaissez très bien, comme Le bonheur du végétarisme, Mon petit docteur, Le mal du sucre, etc. Eh bien, cette femme qui était philosophe, Daniel Starenki, a travaillé sur la diététique parce que sa mère, toute sa vie, a vu des problèmes de schizophrénie et de maladies donc très très graves. C'est une femme qui était intelligente, distinguée, qui avait des tas de qualités, mais qui était schizophrène et qui avait un comportement qui a donc nécessité un traitement pendant 20 ans. Et sa fille a travaillé sur ses problèmes de réaction allergique au gluten. Et quand sa mère a enlevé le gluten, elle était normale et sans thérapeutique. Et j'ai eu récemment une autre jeune femme qui avait été hospitalisée par mes soins dans un hôpital psychiatrique et tout à fait classique, puisqu'elle avait une schizophrénie catatonique et quelque chose d'extrêmement grave, puisqu'elle ne pouvait plus bouger, elle ne pouvait plus rien faire, tellement elle était complètement figée sur place, dans un état d'inhibition complète et très grave. Elle a été donc traitée classiquement par des traitements psychiatriques. Et quand elle est revenue me voir, donc on a travaillé sur le gluten, et depuis qu'on a enlevé le gluten, c'est quelque chose de miraculeux. Elle n'a quasiment plus de traitement, ce n'est pas moi qui y touche, ce sont leurs psychiatres. Je ne me permets pas d'enlever un traitement d'un médecin spécialisé, mais par contre, elle est tellement transformée, tellement métamorphosée, que je ne peux pas ne pas vous dire ça à la radio, parce que je ne dis pas, bien sûr, il ne faut pas que tous les gens qui ont un problème psychiatrique ou tous les gens qui ont un problème d'ordre caractériel se disent « bon, c'est une allergie », parce qu'il y a d'autres causes, mais on peut se dire que si ça pouvait être ça, eh bien c'est un moyen peut-être un peu complexe d'arriver à manger des aliments qui n'ont pas de gluten, c'est-à-dire de blé, mais c'est quand même dominable, c'est quelque chose de facile à gérer. Tandis que si on a un problème de schizophrénie à vie et qu'il n'y a rien à faire, voilà, c'était cela dont on voulait parler.

0: Alors, docteur Elisabeth Colmont, je crois qu'on peut se poser la question tout de même sur ce genre de problème. Quelle est la relation qui est directe entre du gluten qui se trouve dans le blé, donc à l'état naturel, tout à fait normal de manger du blé, on mange du pain tous les jours, etc. Quelle est la relation directe entre ce gluten et cette maladie?
1: Alors, cette maladie, je ne peux pas vous répondre parce que ça serait lancer une hypothèse et que c'est justement à l'étude et en recherche. Pour l'instant, disons que j'en ai pas la connaissance. Peut-être quelqu'un ailleurs l'a déjà trouvé. Mais ce que je peux vous expliquer rapidement, très brièvement, pourquoi le gluten, qui est en effet quelque chose de naturel, eh bien, c'est quelque chose de naturel pour nous. Moi, je sais que le pain, notamment le pain complet, m'a sauvé la vie. Mais ma dernière fille est allergique au gluten et c'est parce qu'elle avait une maladie dite cœliaque, c'est-à-dire une intolérance au gluten qui détruit les villosités de l'intestin, que j'ai appris tant de choses concernant les allergies. Mais là, c'est quelque chose de très spécifique, c'est-à-dire que quand on prend du gluten, le corps croit que c'est un élément étranger. Est-ce qu'il lui manque un facteur enzymatique? Est-ce qu'il y a une anomalie qui fait qu'il ne tolère pas cette protéine que d'autres tolèrent très bien, comme vous le dites? En tout cas, il va lancer une réaction de défense. Il va croire que ce gluten est un élément extrêmement dangereux. Il va fabriquer des anticorps comme si c'était un microbe, un être vraiment attaquant, très dangereux. Et il va, ce complexe antigène-anticorps va détruire les villosités de l'intestin. Là, c'est bien connu, bien codifié, ça s'appelle la maladie cœliaque ou intolérance au gluten, dont le seul traitement est d'enlever la moindre trace de gluten. Par contre, ce qu'on connaît moins bien, c'est pourquoi, en effet, dans une sclérose en plaques, et moi j'ai vu des anticorps même dosables très élevés chez un monsieur qui a une sclérose en plaques dans la région du sud de la France, eh bien on s'est aperçu que cette personne avait donc des anticorps et qu'elle avait une sclérose en plaques. Mais pourquoi, si vous voulez, est-ce que le gluten entraînant des anticorps et que ce complexe anticorps va détruire la moelle, on appelle ça des maladies auto-immunes. C'est-à-dire qu'au départ, on fabrique des anticorps contre une substance, mais ensuite, ces anticorps, dans la maladie auto-immune, vous comprenez que le mot auto, on se retourne contre soi-même et on va détruire son propre corps. C'est ce qui se passe donc dans la sclérose en plaques pour la moelle épinière. Qu'est-ce qui se passe au niveau de la schizophrénie? Est-ce qu'il y a une structure qui est particulièrement abîmée à cause du gluten, je ne sais pas. Pour l'instant, évidemment, je vous cite des éléments de constatation et qui sont cités dans des pays étrangers, mais bon, la recherche est ouverte et bien entendu, c'est intéressant. Mais par contre, ce que je peux vous dire, c'est que même des patients tout venant qui ont des réactions histaminiques, on pourrait penser que ce fameux œdème dont je vous ai parlé, on peut avoir le ventre qui gonfle, on peut avoir les yeux qui gonflent, on peut avoir les poches sous les yeux, on peut avoir donc un gonflement au niveau des bronches et ça fait donc de l'asthme parce que les bronches sont édémaciées, ça fait une maladie chronique inflammatoire. Eh bien, ce gonflement, il peut également avoir lieu peut-être au niveau du cerveau. Et est-ce que cet édème, ce gonflement, entraînerait certains problèmes qui pourraient être depuis le maux de tête ou l'état dépressif? Ça, c'est le point d'interrogation, ça, c'est qu'une hypothèse. Mais ce que je peux vous dire, c'est que beaucoup de mes patients qui étaient, comme je dis, quasiment au radar, quand ils ont des allergies, ils sont complètement au radar. Des fois, ils ont l'impression d'avoir du coton dans les oreilles, d'être, comme ils disent, dans les vapes. Je suis au radar, je suis dans les vapes. Ça, c'est les expressions des patients. Et quand on travaille sur leurs allergies, ils ont l'impression que tout devient plus clair, qu'ils arrivent à travailler, qu'ils ont donc l'esprit clair, ils ont à nouveau leur mémoire qui fonctionne, leur concentration, etc. Alors on peut quand même imaginer que cette fameuse histamine qui fait gonfler, rougir, démanger, sécréter, est-ce qu'elle agit également, puisqu'il y en a beaucoup au niveau des terminaisons nerveuses, est-ce qu'il y en a beaucoup dans des sites qui sont situés au niveau du cerveau, est-ce qu'il y a de l'édème qui se produit à ce niveau-là? La recherche est en cours et je ne peux pas vous répondre oui, c'est ça. Pour la maladie cœliaque, on sait, pour les problèmes de schizophrénie, je lis beaucoup, mais pour l'instant, je n'ai pas lu une explication précise et je vous donne donc des généralités. Mais en tout cas, c'est une réalité qu'il ne faut pas ignorer.
0: Alors, dans une prochaine émission, nous verrons peut-être, si vous voulez bien, les allergènes, c'est-à-dire tous les éléments qui sont à l'origine de ces allergies. Mais une question qui me vient tout de même à l'esprit, c'est comment fait-on pour arriver à discerner quel est l'élément qui va donner une allergie? Vous parlez de dépression ou d'autres mots quelconques. Comment vous faites?
1: Oui. Ah ben ça, vous voulez que je vous le dise maintenant ou à la semaine prochaine?
0: On peut peut-être regarder ça pour la semaine prochaine.
1: Alors, à bientôt.
0: Au revoir.

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1: Méditation de Thomas Bress. Dans Romains 13, 11, nous lisons « Cela importe d'autant plus que vous savez en quel temps nous sommes. C'est l'heure de vous réveiller, enfin du sommeil, car maintenant le salut est plus près de nous que lorsque nous avons cru. » L'expression « le salut est plus près de nous que lorsque nous avons cru » n'est pas toujours bien compris et a donné lieu à de multiples erreurs d'interprétation. Tout s'éclaire quand on comprend que Paul emploie ici le mot « salut » dans son sens général, on pourrait dire « total ». On restreint très souvent le salut en considérant qu'une seule partie, un de ses aspects, le pardon de nos péchés, avec ses conséquences dans notre destinée personnelle. Avec cette manière d'envisager le salut, ce verset apparaît très troublant. Comment est-il possible d'être plus ou moins près du salut ? Cela ne contredit pas l'affirmation sur laquelle repose notre assurance. On est sauvé ou on ne l'est pas. Et encore, on n'est pas sauvé à moitié ou aux trois quarts.
2: Mais la pensée de Paul devient claire, en nous rappelant que le salut est quelque chose d'infiniment plus vaste que beaucoup le pensent. Nous sommes actuellement délivrés de la condamnation et de la puissance du péché, mais il est toujours présent, nous enveloppant, nous assiégeant, cherchant le point faible pour pénétrer. C'est pourquoi nous avons à veiller constamment et à lutter sans relâche. Mais un jour viendra où nous serons totalement délivrés de sa présence même. Nous n'aurons plus rien à redouter de lui. De plus, nous revêtirons un nouveau corps, un corps spirituel. Nous serons alors rendus semblables à Christ et entrerons en possession de tout notre héritage céleste. Ainsi, le salut dont nous n'avons encore que les arts sera pleinement manifesté avec tous ses effets. Alors aussi, la création cessera de soupirer et de gémir. Entièrement affranchie, elle redeviendra ce qu'elle était avant que la chute de l'homme l'entraîne dans la servitude de la corruption. Rendons-nous compte que le salut doit avoir des résultats beaucoup plus nombreux et étendus que nous ne pouvons l'imaginer. Maintenant donc, nous jouissons de ces premiers effets, mais nous attendons avec une pleine confiance tout le développement de ses conséquences pour la terre et le ciel. C'est dans ce sens que l'apôtre peut écrire que le salut est plus près de nous que lorsque nous avons cru. L'heure du retour en gloire de Jésus approche, qui réalisera la plénitude de la rédemption.

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1: Amis auditeurs, internautes de la radio La Sentinelle, vous qui nous écoutez à travers les www.radio-rls.fr ou sur le 97.9 FM, nous sommes très heureux de rentrer chez vous pour votre émission tant attendue, 180 secondes de foi. Sans moi, vous ne pouvez rien faire. Jean chapitre 15, le verset 5. Je suis le cep, vous êtes les sarments. Celui qui demeure en moi et en qui je demeure porte beaucoup de fruits. Car sans moi, vous ne pouvez rien faire. C'est une déclaration radicale prononcée par Jésus. Sans moi, vous ne pouvez rien faire. Pourtant, nous pouvons faire beaucoup de choses sans prier. Nous pouvons travailler sans prier, organiser, planifier, construire et même accomplir certaines activités religieuses. Alors que Jésus dit, sans moi, vous ne pouvez rien faire. Il parle de ce qui possède une véritable valeur spirituelle et éternelle. Un sarment séparé du cep peut encore conserver sa forme pendant quelque temps, mais il ne peut plus produire de fruits. De même, nous pouvons conserver l'apparence de la vie spirituelle tout en perdant progressivement notre communion avec Christ. Et c'est là le grand danger. Faire beaucoup pour Jésus tout en passant de moins en moins de temps avec Jésus. La dépendance n'est pas une faiblesse de la vie chrétienne. Elle est une force. Reconnaître, Seigneur, j'ai besoin de toi, peut être le commencement d'une vie féconde. Avant une décision, Seigneur, j'ai besoin de toi. Avant de travailler, avant de prêcher ou de servir, avant d'affronter une tentation, Seigneur, j'ai besoin de toi. Aujourd'hui, ne demande pas seulement à Dieu de bénir ce que tu as décidé de faire. Commence par lui demander ce qu'il peut faire et ce qu'il veut faire en toi et à travers toi. Car avec Christ, nos limites rencontrent sa puissance. Mais sans lui, même nos plus grandes réussites restent spirituellement vides. Reste connecté à la source. Sans lui, nous ne pouvons rien faire. Déjà, bonne et heureuse journée. Que le Seigneur vous bénisse.
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Nous voudrions aborder aujourd'hui un problème dont nous avons déjà parlé il y a quelque temps. Comment est-il possible d'amener à maturité un adulte qui ne l'est pas? Et d'abord, est-ce possible? Refuser de le croire serait refuser de croire en la vie. Songez à ce qu'il y avait à l'origine de votre vie, une cellule microscopique. Dans cette cellule, il y avait tous les éléments constitutifs de votre être tout entier. Les milliards de cellules de votre cerveau, le pouvoir réparateur des tissus, la faculté qu'ont vos yeux de voir les couleurs, le pouvoir de penser, de décider, de choisir. Il y avait le principe de la coagulation du sang en cas de blessure, celui de l'équilibre de vos tissus. Dans vos tissus, de l'eau, du sucre, du calcium, des albumines, et bien d'autres choses encore. Quel développement fantastique à partir de cette minuscule cellule. Et il ne serait pas possible de développer en soi un caractère? C'est possible, mais ce n'est pas facile. C'est difficile justement parce que il n'est pas facile de se connaître soi-même. Or, si nous voulons modifier le comportement d'un être adulte, nous avons besoin de sa collaboration et il ne nous l'accordera que s'il est conscient de l'avantage qu'il trouvera lui-même à cette transformation. Pourtant, n'est-ce pas la constatation de nos infériorités qui devrait nous pousser vers de nouveaux sommets? Les causes de l'immaturité d'un être humain sont à rechercher dans son enfance et plus particulièrement dans l'éducation de son enfance, dans ses rapports avec son entourage à ce moment particulier de sa vie. Il nous faut donc redire combien il importe que les parents adoptent vis-à-vis de l'enfant une attitude vraiment éducative. Dans le cas où il vous paraîtrait utile d'acquérir une plus grande maturité, nous souhaitons vous y aider tant il est vrai que rien n'est impossible pour celui qui est animé de bonne volonté. D'abord, apprendre à penser. Sitôt que l'homme ne dort plus, il pense. Nous pensons continuellement, sans arrêt, des idées, des images viennent à l'esprit. Trop souvent, ces idées, ces pensées sont sans valeur, dépourvues de signification, parfaitement vaines. Mais il nous arrive aussi, heureusement, de penser utilement. Nous avons soudain la pensée d'une lettre à écrire, d'un rendez-vous que nous étions en train d'oublier, la méthode qui nous paraît la meilleure pour clarifier une situation. Il n'est pas rare que l'étudiant trouve brusquement l'idée qui lui manquait pour résoudre un problème, ou la réminiscence d'une citation qui lui rendra service dans l'exposé d'une thèse. Le musicien trouvera brusquement dans sa tête une phrase musicale qui lui fournira un thème pour une composition à laquelle il va pouvoir travailler. La ménagère trouve d'un coup la composition du menu du dîner qu'elle devait préparer et l'homme d'affaires pense brusquement au nom d'une personne qui pourrait lui apporter le concours dont il aurait besoin. Donc nous pensons, parfois inutilement, futilement, d'autres fois de manière constructive. De même que l'exercice physique développe le muscle au point de lui donner une force étonnante, l'esprit se fortifie et se développe par l'expérience et par l'exercice. Autrement dit, le fait de penser développe l'aptitude à penser. Souvenez-vous de cette phrase, elle est importante. Voyez les chansonniers. Voilà des gens qui arrivent à débiter à jet continu des traits satiriques, des bons mots, des jeux d'esprit, des calembours, sur des thèmes qui changent presque chaque jour et qui réussissent à adapter leur verve aux événements de l'actualité. Cette aisance verbale, cette aptitude à trouver le trait qui fait rire, cet esprit d'à-propos chez les chansonniers, est-il l'indication d'un esprit particulièrement développé? Sans vouloir leur enlever quoi que ce soit, je répondrai que non, ils n'ont pas plus de matière grise que les autres. Seulement, ils sont entraînés à penser rapidement, entraînés à discerner ce que la vie peut avoir de cocasse, démontrant ainsi que la pensée, que l'aptitude à penser se développe comme le muscle par l'exercice. Or, à quoi pensez-vous le plus souvent? Quels sont les objets de vos pensées? Cela, vous pouvez le savoir, il suffit d'y faire attention. On a dit qu'il y a trois catégories d'individus, ceux qui s'intéressent aux personnes, c'est-à-dire que la vie privée des uns et des autres alimente leur conversation, ce sont des êtres immatures. Il y a ceux qui s'intéressent aux événements, ils suivent l'actualité, ils sont renseignés, ce sont des êtres moyens, ils occupent le milieu de la scène. Enfin, il y a ceux qui s'intéressent aux idées, ceux-là seuls sont des êtres supérieurs. Analysez-vous et trouvez ce qui fait le plus souvent l'objet de vos pensées. J'ai connu un jeune homme dont la préoccupation presque exclusive était les loisirs. Tout ce qui occupait son esprit était sans utilité et sans efficience. De toute évidence, il manquait de maturité.
Êtes-vous peut-être dans ce cas? Si oui, il y a une chose à faire si vous voulez mûrir. Prenez l'habitude, entraînez-vous à penser utilement, à des idées constructives, à réfléchir sur des problèmes utiles à vous ou aux autres. Chassez de votre esprit les pensées vaines, terre-à-terre, inutiles, celles qui ne débouchent sur rien de concret, de valable, de constructif. Saint Paul l'avait dit avant moi, tout ce qui est vrai, tout ce qui est honorable, tout ce qui est juste, tout ce qui est pur, tout ce qui est aimable, tout ce qui mérite l'approbation, tout ce qui est vertueux et digne de louange, soit l'objet de vos pensées. C'est une loi de l'esprit, dit Ellen White, qu'il se rétrécira ou se développera à la mesure des objets avec lesquels il se familiarisera. Ensuite, prenez l'habitude de décider. La plupart du temps, nous prenons des décisions sans y penser. Sortir du lit le matin, choisir les vêtements que l'on mettra, le menu du petit-déjeuner, choisir d'être aimable ou bougon avec les camarades de travail, d'études ou de bureau. Vous êtes libre de décider.

Une norme qui permet de juger sans critères, la décision risque de n'être pas judicieuse. Or, il est toujours plus simple de prendre une décision en fonction de son état d'esprit du moment, selon ses besoins immédiats, en somme, de laisser les choses aller dans le sens de la plus grande pente, que de s'imposer de respecter des critères. L'homme immature n'aime pas les critères parce qu'ils sont restrictifs. Cet enfant gâté devenu homme n'aime pas se faire violence. Il aime réussir tout de suite et sans peine. Il choisit donc la solution de facilité, tandis que l'homme mûr s'impose des délais, prend des décisions qui ne lui apportent pas de satisfactions immédiates. Il ira même jusqu'à prendre des décisions contre ses intérêts parce qu'elles seront pour l'intérêt d'autrui. Si donc vous sentez que vous manquez de maturité, habituez-vous à prendre des décisions en tenant compte des trois principes suivants. Premièrement, considérez moins les avantages immédiats que les résultats futurs. Visez loin, autrement dit, sachez renoncer au plaisir du moment ou aux avantages immédiats en vue de plaisirs et d'avantages futurs plus considérables. Voulez-vous un exemple ? Un étudiant est à la veille d'un examen important dont dépend la réussite de sa carrière future. Voilà que des camarades l'invitent à une soirée amusante et gaie qui le tente vraiment et dont il a grande envie. Pourtant, il refuse ce plaisir immédiat pour être en meilleure forme en vue de cet examen. C'est un être mûr. Voulez-vous mûrir ? Faites que chaque décision contribue à l'accomplissement de vos projets à long terme, qu'elle augmente votre utilité dans votre travail et dans la société. Éliminez par conséquent toute décision qui vous arrange dans l'immédiat mais qui serait sans retentissement. Deuxièmement, considérez les principes. Une décision est toujours dictée par un principe. Si vous mangez entre les repas, vous décidez de faire ce qui vous plaît au moment qui vous plaît, c'est-à-dire en dehors de tout principe. Au contraire, si vous refusez de manger entre les repas, vous décidez en fonction du principe qui permet à l'estomac de digérer le repas précédent avant de recevoir le suivant. Se laisser diriger par ses impulsions ne demande aucun effort, et il y a des gens qui appellent cela la liberté. Rien n'est plus faux, ce n'est que l'esclavage de soi-même. Enfin, ne vous illusionnez pas. Vous n'arriverez pas à un résultat valable d'un jour à l'autre. Rattraper le temps perdu vous prendra du temps. Il serait bon que vous vous fassiez aider par une personne de confiance qui acceptera de suivre votre évolution et contrôlera que vous suiviez bien la méthode. Ce pourra être dur, ce pourra être long, mais combien enrichissant. En tout cas, je vous souhaite bonne chance.

0: 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Bonjour à tous, c'est Camille avec vous, nous sommes ensemble au sein du festival Normandie Bulle et cette fois-ci je suis avec Viviane Sama, bonjour.
1: Bonjour.
0: Alors, on va parler de vous, alors vous êtes auto-entrepreneuse et vous faites quelque chose de bien particulier à travers la structure que vous avez créée qui se nomme Pierre Papier Ciseaux. Est-ce que vous pouvez m'expliquer un petit peu ce que vous faites ?
1: Je suis créatrice papier depuis 9 ans maintenant, du côté de Rouen, et du coup je travaille le papier sous plein de formes différentes, avec une grosse inspiration pour le Japon qui me plaît énormément. Donc du papier japonais, mais pas que, du recyclage de papier, par exemple papier peint, les vieilles cartes routières dont on se sert plus, les livres qui sont un peu obsolètes, pour les transformer en autre chose. Papier japonais et je fais aussi du papier recyclé à la main.
0: Alors ça veut dire que là, ce que je vois sur vous, vos petits bijoux, vos boucles d'oreilles, votre collier, tout, c'est fait avec du papier.
1: Oui, papier japonais que je résine.
0: D'accord. Et vos créations, ça vous prend combien de temps à peu près ? Ça dépend, j'imagine, du type de création, mais parce que c'est quand même bien fait, je trouve.
1: Merci. C'est dur de répondre à cette question, on me la pose souvent, mais je fais jamais une seule paire de boucles d'oreilles en même temps. En fait, j'en fais des plateaux, 60, 80, mais tout le processus, ça peut me durer jusqu'à 7 jours entiers, avec les temps de séchage, etc.
0: Et donc, quand, par exemple, vous peignez vos créations, vous utilisez des techniques particulières
1: Alors là, pour le coup, sur celle que je porte, en fait, c'est directement le papier japonais qui a ses couleurs et ses motifs. Mais ça m'est déjà arrivé, en fait, de faire des boucles d'oreilles en origami, partir du papier complètement blanc, en fait, et de le peindre à la main. Comme j'avais fait un tout petit oiseau, en fait, et je l'avais peint pour qu'il ressemble à une mésange charbonnière.
0: Et c'est quoi la différence entre le papier japonais et le papier comme on le connaît dans nos imprimantes ?
1: Alors, le papier d'ici, souvent, c'est du papier industriel.
0: Ouais.
1: Alors que le papier japonais, c'est encore du papier qui est fait à la main, là-bas au Japon, à partir de kozo, c'est un mûrier, c'est un arbuste spécial, en fait, pour le papier, un mûrier à papier, qui a des fibres très longues, et qui permet d'avoir des papiers et extrêmement fins, mais extrêmement résistants également.
0: D'accord.
1: Comme ça, on peut les plier, pour l'origami notamment, et c'est résistant. Voilà. Et après, du coup, en fait, c'est du papier qui, par ses motifs et ses couleurs, imite les tissus des anciens kimonos. Donc, c'est pour ça que les motifs sont aussi beaux et variés.
0: Ah, c'est super. Et vous disiez que vous faisiez votre propre papier recyclé, mais ça consiste en quoi exactement ? Dites-moi, vous arrivez à créer du papier comme ça ?
1: Bah aussi, par extension, j'avais plein de chutes. J'avais pas envie de les jeter parce que c'est une belle matière et donc je me suis dit qu'est-ce que je peux faire avec ces chutes. Et du coup en fait donc je fais du papier recyclé à partir de mes chutes de papier, donc on les met dans de l'eau pour que ça ramollisse et puis après on les broie en fait. On les broie de plus en plus, on les raffine pour faire ce qu'on appelle la pâte à papier. Et après, une fois que cette pâte à papier est prête, on se sert d'une sorte de cadre en forme de tamis, en fait, qu'on va plonger. Et les fibres de papier se déposent sur la grille, et l'eau s'égoutte, et une feuille s'est formée. Bon, après, il y a plein d'étapes. Il y a le pressage, il y a le séchage, etc. Mais en très gros, c'est ça.
0: Ok. Et donc ici, sur le Festival Normandie Bulle, qu'est-ce que vous proposez justement à ceux qui vont venir sur votre stand ?
1: Alors, ça fait presque 10 ans que je fais le festival. Donc, tous les ans, j'essaye de changer mon atelier pour que ça soit jamais la même chose. Cette année, c'est atelier cadavre et ski. Le but, c'est pas être dans la technique, c'est pas d'être un super dessinateur, mais c'est vraiment, en fait, de faire travailler son imagination. Donc là, je propose une fresque collaborative.
0: D'accord.
1: J'ai fait plein de, on va dire, gribouillis, des traits, des lignes aléatoires. Et de la même manière que ça a dû vous arriver, hein, petit, même peut-être maintenant aussi, de regarder les nuages dans le ciel et d'y voir des formes d'animaux, par exemple.
0: Ouais.
1: Et ben là, c'est pareil. On va chercher dans les lignes qui sont tracées sur la fresque des formes qu'on reconnaît familières. Et on va les redessiner. Et en fait, à la fin de la journée, on a plein de dessins qui ont été formés par de simples lignes, en fait. C'est vraiment le pouvoir de l'imagination.
0: Ah, ça, c'est super. Et donc, pour parler un peu de votre auto-entreprise, hein, Pierre Papier Ciseaux, comment est-ce qu'on vous retrouve après, en dehors du festival, si on recherche peut-être vos créations, comment ça se passe?
1: Alors, Pierre Papier Ciseaux, tout au pluriel, je précise, parce qu'il y en a plusieurs. On peut me retrouver sur les réseaux sociaux, Facebook et Instagram. Après, mon bastion, c'est la Requinque, la boutique de créateurs 50 rue d'Amiens à Rouen.
0: D'accord.
1: Où je partage en fait un espace avec une douzaine de créateurs locaux. Je suis aussi partie de l'atelier Shifumi rue Beauvoisine, qui est là plus dédié à l'artisanat japonais et à l'inspiration japonaise.
0: Ok. Voilà.
1: Et beaucoup de marchés.
0: J'imagine. En tout cas, merci beaucoup d'avoir répondu à nos quelques questions. Et puis, on vous souhaite bonne continuation sur le festival. Et pour tous ceux qui voudraient, n'hésitez pas à aller rechercher sur Internet Pierre Papier Ciseaux. On rappelle au pluriel.
1: Merci.
0: Merci. Au revoir.
1: Au revoir.
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2: Chaque année, au mois d'octobre, la couleur rose envahit nos villes, nos écrans et les réseaux sociaux. Octobre rose est devenu le grand rendez-vous de la lutte contre le cancer du sein. Et il y a une bonne raison à cela. En France, plus de 60 000 femmes sont diagnostiquées chaque année. Mais il existe un autre chiffre, beaucoup moins connu. Selon les données internationales de référence, la France présente l'un des taux d'incidence du cancer du sein les plus élevés au monde. Rapporté à la population et corrigé des différences d'âge, ce taux est plus de deux fois supérieur à la moyenne mondiale. Alors forcément, une question se pose. Pourquoi ? Il n'existe pas une seule réponse. L'âge, les prédispositions génétiques, les antécédents familiaux ou encore l'histoire hormonale jouent un rôle important. Mais il existe également des facteurs sur lesquels nous pouvons agir. L'alcool notamment, mais aussi le tabac, le surpoids après la ménopause, l'alimentation ou encore le manque d'activité physique. L'Institut national du cancer estime ainsi que près de 20 000 cancers du sein pourraient être évités chaque année en France, près d'un sur trois. Cela ne signifie évidemment pas qu'une femme atteinte d'un cancer en serait responsable. Le cancer est une maladie complexe et multifactorielle. Et il reste encore beaucoup à comprendre, notamment sur le rôle de certaines expositions environnementales. Mais ce chiffre permet de regarder Octobre Rose autrement. Nous parlons beaucoup, et à juste titre, du dépistage. Détecter un cancer tôt permet d'améliorer considérablement les chances de guérison. Mais dépister, ce n'est pas prévenir. Prévenir, c'est aussi se demander ce que nous pouvons faire aujourd'hui pour diminuer le risque que la maladie apparaisse demain. Et cette question dépasse finalement largement le cancer du sein, car elle touche à notre rapport à notre propre corps. Dans sa première lettre aux Corinthiens, l'apôtre Paul écrit « Ne savez-vous pas que votre corps est le temple du Saint-Esprit ?» Cette image est forte. Un temple est un lieu auquel on accorde de la valeur, un lieu dont on prend soin. Et si mon corps est un temple, alors prendre soin de lui n'est plus simplement une affaire d'apparence, de performance ou même de longévité. Cela devient une manière de reconnaître la valeur de la vie qui m'a été confiée. Je ne peux pas tout maîtriser, éliminer tous les risques, et je peux aussi prendre soin de ma santé et malgré tout tomber malade. Mais entre vouloir tout contrôler et ne rien faire, il existe un chemin. Alors peut-être puis-je regarder aujourd'hui une habitude très concrète de ma vie, ce que je bois, ce que je mange, et la place aussi que je donne au mouvement, au repos, à l'équilibre, et non pas avec la peur de tomber malade ou avec la culpabilité, mais avec cette question. Si mon corps est réellement un don qui m'est confié, comment est-ce que j'en prends soin aujourd'hui ? Car prendre soin de la vie commence aussi par là. Honorer, dans les gestes les plus ordinaires, la vie que Dieu m'a donnée.
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Bienvenue dans cette émission de 15 minutes de grâce et de vérité, notre dernière session. Et j'ai eu le plaisir d'être avec vous, de vous accompagner. Et sans plus tarder, nous allons louer le Seigneur avant de pouvoir entendre la parole du Seigneur. Amen.

0: Nous allons maintenant entendre la parole du Seigneur.
1: Bienvenue, mes chers frères et sœurs. Aujourd'hui, c'est notre dernière session. Merci d'avoir été ensemble. Je suis sûr que cela nous a fait du bien. Moi, ça m'a fait du bien. Et nous croyons que la parole de Dieu ne retourne jamais à Dieu sans effet. Il accomplit toujours le but pour lequel Dieu l'envoie. Dieu ne parle pas en vain. Mais ça produit la foi dans notre cœur. Nous voulons terminer sur ce même sujet parce que je crois que le monde, comme nous avons vu, nous haïra. On ne peut pas chercher à ce que le monde nous aime. On ne peut pas chercher l'amitié du monde. On ne peut pas chercher l'approbation du monde. Si en le faisant, nous allons passer dans l'autre camp. La parole de Dieu nous dit qu'il doit y avoir une claire séparation. Que ce soit puisque notre cœur est différent, puisque nous avons la foi vraie dans le Fils de Dieu, puisque nous sommes des enfants de Dieu, nous ne sommes pas des enfants du monde. Et notre Père, ce n'est pas le Dieu de ce siècle, c'est le Seigneur, le Père de notre Seigneur Jésus-Christ. C'est lui qui est notre Père. Et notre Père nous aime parce qu'il a envoyé son Fils pour nous, pour mourir à notre place, pour payer la rançon de nos péchés, pour nous délivrer de nos péchés, pour que nous revenions à lui, pour que nous soyons de nouveau sa possession, son héritage. Quelle grâce, mes frères et sœurs. On ne peut pas mesurer cela. Tous les jours, on doit remercier Dieu. Même nos jours les plus difficiles, nos situations les plus pénibles, même nos moments les plus sombres, on ne peut pas faire taire notre cœur et nous empêcher de reconnaître que la grâce de Dieu sur notre vie, que notre destinée est glorieuse, que nous sommes appelés à vivre éternellement avec le Seigneur dans sa présence. C'est pourquoi, voilà la raison pour laquelle nous croyons et que nous vivons par la foi et que nous vivons d'une manière à plaire à Dieu parce que nous ne cherchons pas de récompense ici-bas, mais notre récompense pour nous, c'est d'être avec le Seigneur. Ce Seigneur que nous n'avons pas vu, mais en qui nous avons cru. Allons parler toujours, pouvons nous attendre à une opposition féroce de la part du monde. Si le monde est d'accord avec nous, il y a un problème. Parce que les ténèbres ne peuvent pas. Il n'y a pas d'accord entre Christ et Bélial. Il n'y a pas de communion entre les ténèbres et la lumière. Dans l'évangile de Jean, nous allons voir un accrochage que le Seigneur a eu avec les gens qui représentaient Dieu en ce temps-là. Des gens qui se disaient très religieux, qui voulaient paraître justes et devant les hommes, mais que le Seigneur a exposé leur cœur. Et nous savons que le but de Dieu, c'est de ne pas nous détruire, nous condamner, mais c'est de nous éclairer et de nous justifier quand nous croyons. Dans l'évangile de Jean, au chapitre 8, nous allons voir, 8, le verset 37. Oui. Verset 35. Or, l'esclave ne demeure pas toujours dans la maison, le fils y demeure toujours. Si donc le fils vous a franchi, vous serez réellement libre. Le Seigneur ne les accusait pas. Mais le Seigneur voulait leur montrer le péché qui était dans leur cœur. Et le Seigneur dit, si donc le Fils vous a franchi, c'est là que vous serez réellement libre. Il dit, je sais que vous êtes la postérité d'Abraham, mais vous cherchez à me faire mourir parce que ma parole ne pénètre pas en vous. Le Seigneur montre clairement que malgré toute leur religiosité et toute leur connaissance des Écritures, le péché demeurait en eux et la parole de Dieu ne pouvait pas pénétrer en eux. Ils ne pouvaient pas recevoir la parole de Dieu parce qu'ils croyaient qu'ils étaient justes et qu'ils n'avaient pas besoin. Le Seigneur Jésus dit, je dis ce que j'ai vu chez mon Père et vous faites ce que vous avez entendu. L'évangile de Jean au chapitre 8, nous allons voir clairement ce qui va en sortir des cœurs des hommes religieux de ce temps-là et la haine qu'ils avaient dans leur cœur et l'opposition qu'ils manifestaient à l'égard du Seigneur. Jésus va dire, ce que j'ai vu chez mon Père, ce que je vous dis, c'est ce que j'ai vu chez mon Père. Je vous dis ce que j'ai vu chez mon Père. Cela veut dire de la manière que mon Père vit, ce que mon Père est. Hein? Je le connais. Je sais, je connais mon Père. Et ce que je vous dis, j'ai vu chez mon Père. Qui veut dire le Seigneur, il parlait de l'amour de Dieu. Il entendait ce qu'il a entendu de son Père, ce qu'il a vu, c'est ce qu'il dit. Qui veut dire, il manifestait le caractère de Dieu, mais il parlait la vérité. Il avait un amour pour les pécheurs, mais la vérité était dans sa bouche comme une épée. Et c'est la vérité qui a suscité cette opposition. Parce qu'il leur disait la vérité à leur sujet. Parce qu'il connaissait leur cœur. Et il va dire, vous faites ce que vous avez entendu de la part de votre Père. Il veut dire, tout ce que les gens font, c'est de la nature du diable, les gens qui sont sans Dieu. C'est ce qu'ils entendent. C'est la nature qui les anime. C'est le caractère qui les anime. Et le Seigneur, et il répondit à Jésus, mais notre père, c'est Abraham. Mais Jésus a dit, si vous étiez enfant d'Abraham, vous ferez les œuvres d'Abraham. Il dit, Abraham était le père de la foi. Si vraiment il s'identifie avec Abraham, ils ne peuvent pas opposer le Seigneur. Hein? Ils auraient fait les mêmes œuvres qu'Abraham a fait, parce que Abraham, c'était les œuvres de la foi. Hein? Abraham a été justifié par la foi et les œuvres de la foi. Et le Seigneur va dire, mais maintenant vous cherchez à me faire mourir, moi qui vous ai dit la vérité que j'ai entendue de Dieu. C'est ça qui est important, mes frères et sœurs. On doit entendre la vérité de la part du Seigneur. C'est la vérité que nous avons besoin d'entendre et que nous devons pratiquer. Et c'est cela qui va confronter le monde, et c'est cela qui va, comme pour Jésus, il cherchait à le faire mourir. Il cherchait à le faire mourir. Et là, c'est la conversation qui va continuer. Jésus va leur dire carrément, vous êtes des enfants du diable, c'est le diable qui est votre père. Alors, que nous devons nous attendre à l'opposition. Nous devons nous attendre à l'attaque de la part de l'ennemi qui va chercher à attaquer notre foi. Mais nous avons vu que la grâce de Dieu est avec nous, frères et sœurs. Si nous retenons fermement la confession de notre foi, si nous demeurons fidèles, si nous demeurons dans la parole de Dieu, et si nous faisons confiance au Seigneur, notre vie sera une vie agréée par Dieu, désapprouvée par le monde, haïe par le diable, mais aimée par Dieu. Dieu, nous allons connaître l'amour de Dieu. L'amour de Dieu sera avec nous. L'amour de Dieu sera avec nous. Notre amour pour Dieu nous poussera, notre foi en Dieu nous amènera, comme l'Apocalypse nous dit, de ne pas aimer notre vie jusqu'à craindre la mort. Ça veut dire le traitement que le Seigneur a eu, que tous les prophètes, que tous ceux qui ont marché avec Dieu, et pieusement, ils ont été rejetés par le monde. Nous n'avons pas besoin de pleurer quand le monde nous rejette. Nous n'avons pas besoin de nous inquiéter. Nous n'avons pas besoin de nous plaindre. C'est un signe. Je ne dis pas que nous cherchons des persécutions, nous empêchons les gens de dormir, nous prions fort et nous faisons toutes sortes de bruits pour déranger les gens et nous provoquons la persécution. Et puis il nous dit qu'il nous persécute. C'est vraiment pas ça. Mais quand il n'y a pas de cause, il nous hait sans cause, comme ils ont haï le Seigneur. Là, nous savons que nous sommes vraiment ses disciples et que nous sommes identifiés à lui. Quelle grâce! Chérissons cela dans notre cœur. Mes frères et sœurs, c'est une joie d'avoir été avec vous. Que le Seigneur vous bénisse. Continuons à aimer la vérité et à demeurer dans la vérité. Que le Seigneur vous bénisse.

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Nous reprenons notre étude des chants grégoriens et qui sont d'ailleurs à l'origine de la musique chrétienne, et nous reprenons au moment où il y avait un bon nombre de mystiques et d'ermites, de saints un peu partout, mais c'est en Égypte qu'ils se sont réellement organisés en communauté, vivant selon certaines règles et sous la direction d'un abbé. On suppose d'ailleurs que les premières communautés monastiques se sont formées par étapes successives. Un saint homme vivant dans les déserts a attiré des disciples. On a construit alors une sorte d'église, puis un jardin, peut-être même un réfectoire, et c'est ainsi que sont apparues, parfois des siècles plus tard, une véritable communauté bien à l'abri derrière son mur d'enceinte.

la lente progression du christianisme en Europe importa avec elle le principe de la vie monastique, grâce au zèle des premiers moines qui avaient coutume d'essaimer à partir de leur monastère d'origine pour en créer de nouveaux, à l'image de la maison mère. À cette époque, chaque monastère possédait ses propres traditions, qui furent unifiées et codifiées par saint Benoît de Nursie, qui est né en 480 après Jésus-Christ et qui est mort en 547. Il a été finalement le père du monachisme, dont la règle est à la base de toutes les abbayes chrétiennes.

La plupart des moines suivaient différentes variantes de la règle de saint Benoît, mais tous ne se disaient pas bénédictins. Et un groupe de moines français avait en 1089 pour objectif de réagir contre ceux qu'il ressentait comme un fâcheux relâchement de la règle de saint Benoît. Leur mode de vie était très austère et axé sur le travail manuel. Et grâce au zèle de saint Bernard de Clairvaux, un des premiers novices du nouvel ordre, eh bien c'est pas moins de 338 abbayes qui furent fondées. On les appela les abbayes cisterciennes.

La fondation de l'ordre des Chartreux remonte au XIe siècle, comme la fondation de l'ordre des Cisterciens. Et de même que les Cisterciens, les Chartreux recherchaient davantage d'ascétisme en se retirant en eux-mêmes. Ils jeûnaient beaucoup, se mortifiaient en portant le cilice, c'était une ceinture de crin ou d'étoffe très rugueuse. Leur vocation était de ne désirer que Dieu. Les conditions de vie étaient particulièrement rudes et l'ordre connut une croissance très très très très lente.

Un autre ordre se forma autour du très charismatique Saint François d'Assise. François d'Assise, en 1207, il renonça aux biens de ce monde et devint prédicateur laïque. Il réunit 12 disciples et leur rédigea une règle très simple. En 1209, il se rendit à Rome afin d'obtenir la bénédiction papale pour ce nouvel ordre, les franciscains. Les franciscains se vouaient à la pauvreté, à la prédication dans les rues et à la contemplation de Dieu dans la nature.

En 1223, François rédigea une nouvelle règle plus détaillée. Les maisons franciscaines dans les villes universitaires devenaient souvent de grandes écoles de théologie. Les franciscains étaient vêtus de gris.

Et c'est alors qu'on vit apparaître les carmélites, qui constituaient le troisième grand ordre mendiant du Moyen Âge. Ils étaient vêtus de blanc. La communauté fut fondée vers 1150 en Palestine par un groupe d'ermites et la règle, rédigée par Saint Albert, fut approuvée en 1226. Contrairement aux franciscains et aux dominicains, les carmélites insistaient sur la pauvreté au niveau de la communauté elle-même et pas seulement pour chacun des moines. Ils vivaient donc entièrement d'aumône. Les femmes sont entrées au Carmel à partir de cette date-là.

Ainsi, chaque ordre monastique adoptait la règle de Saint Benoît et l'adaptait à sa propre recherche spirituelle et aux coutumes locales. Et il faut que je vous parle de l'ordre des Dominicains, fondé par un Castilian, Dominique Guzman. Ce Dominique a été très choqué par une rencontre avec des chrétiens hérétiques. Il a organisé un nouvel ordre réformateur, les Dominicains, qui vivaient à l'origine dans des monastères, mais dont le zèle missionnaire les a poussés à voyager pour chasser l'hérésie. Et ils ont été largement responsables de l'Inquisition en Espagne et même parfois en France.

Les Dominicains se reconnaissaient facilement à leur cape noire. Saint Dominique, celui qui a été appelé Saint Dominique, donc Dominique Guzman, et ses premiers adeptes ont été responsables de millions de morts, puisqu'ils ont soutenu, ils ont encouragé l'Inquisition, notamment en Espagne. Au XVIe siècle, le monachisme commençait à décliner sous la pression d'une double menace. Et cette double menace, nous en parlerons dans notre prochain chapitre.

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0: Nous avons utilisé pour réaliser cette série deux disques compacts. 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
1: Nous poursuivons nos réflexions sur la prière du Notre Père consignée dans l'Évangile. Et nous arrivons à cette partie tellement importante du Notre Père lorsque Jésus dit « Pardonne-nous nos offenses, comme nous aussi nous pardonnons à ceux qui nous ont offensés ». Quelle belle prière à faire quotidiennement pour chacun d'entre nous. Et surtout, il est important de ne pas réciter cette prière rapidement, mais surtout d'y réfléchir, de méditer. Où en suis-je au niveau du pardon ? J'ai lu un jour pensez dans un feuillet de calendrier que je voudrais vous partager. À moins de vivre une existence entière dans le plus complet isolement, nous sommes tous amenés à faire un jour le choix de pardonner ou de ne pas pardonner. Les conséquences pour notre vie ne sont pas les mêmes selon que l'on pardonne ou pas. Le pardon est le centre de l'Évangile. Il est toujours une puissance qui libère, une source de guérison intérieure et parfois même physique. Il est le facteur de résilience par excellence, favorisant la restauration, le relèvement et l'apaisement. Pardonner redonne un souffle à notre vie, alors qu'elle s'éteignait lentement à cause du ressentiment et de la douleur des blessures qui nous ont été infligées. Quelqu'un a dit « Le pardon est le remède de Dieu pour mettre un terme à l'injustice et à la souffrance dans un monde où les gens, malgré leurs meilleures intentions, ne réussissent pas à faire la paix et à cesser de se détruire mutuellement. Force est de constater que pardonner constitue une façon de s'affranchir d'un passé douloureux pour préparer un avenir positif. Il n'y a pas d'avenir dans le passé. Le non-pardon rend notre vie chrétienne stérile, amère, résignée, agressive. Cela conduit à la dépression, ferme le ciel et donne un droit au diable sur notre vie. Il est bon de se souvenir que Dieu nous a pardonnés. Et à quel prix ? Nous étions loin d'être aimables à cause de notre péché. La grâce de son pardon est incommensurable. Au nom de ce pardon reçu gracieusement, eh bien, Jésus nous demande de pardonner aussi. Le pardon ne signifie pas que nous oublions le mal qu'on nous a fait ou que nous ne ressentons plus de souffrance intérieure de manière systématique. Le pardon est un processus qui parfois demande du temps pour connaître son plein accomplissement dans une vie. Néanmoins, notre décision de pardonner plaît au Seigneur. Il suffit ensuite de lui faire confiance quant à ses répercussions, non seulement dans notre vie, mais aussi celle des autres, notamment celle de l'offenseur. En renonçant à la vengeance et à l'amertume, nous favorisons notre propre libération, ainsi que celle de ceux qui nous ont blessés. Alors comment savoir si nous avons pardonné ? En tous les cas, sans pardon, il n'y a pas de futur. Sans pardon, il n'y a pas de liberté, il n'y a pas de restauration, il n'y a pas de guérison. On pardonne quand on manifeste de la miséricorde au lieu du jugement. On pardonne quand on choisit de ne plus parler en mal de celui ou celle qui nous a blessés. Quand on choisit de ne plus ressasser ces choses, quand on décide de prier pour ceux qui nous ont fait du mal, quand on demande à Dieu de les bénir. On pardonne quand on ne se réjouit pas de leur malheur, quand on les salue ou on leur propose de les aider quand cela se présente. Mes amis, le pardon est la clé de notre propre libération. Que le Seigneur nous soit en aide à chacun d'entre nous et qu'ainsi nous surmontions, par sa grâce, le mal par le bien, aussi pardonnons.
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0: base de ce matin se trouve dans le livre d'Exode, Exode chapitre 33, le verset 18. Exode 33, verset 18. Il est écrit, « Moïse dit, fais-moi voir ta gloire. » Amen.
1: Bien-aimés, soeurs et frères, combattants pour le ciel, bonjour et bon sabbat. J'aime les problèmes. Mais en ce matin, je ne vais pas causer trop de problèmes au texte. Nous allons essayer rapidement de déceler ces vérités essentielles que nous trouvons dans le texte d'Exode. Exode chapitre 33, le verset 18. Et déjà, peut-être que le titre du message, mes titres de sermon paraît toujours un peu braque, je dirais. Mais vous allez me considérer. Le titre de notre message pour ce matin se veut cette affirmation. Kebodka. Quel est le titre de notre message pour ce matin? Kebodka. Certes que c'est un mot hébreu, mais à travers le message, nous allons essayer de comprendre parce que c'est la prière que toi et moi, nous devons faire en ce matin. C'est une autre façon pour dire en hébreu, fais-moi voir ta gloire. Kebodka. Et depuis le commencement de l'histoire biblique, Dieu invite l'être humain à lui parler. Et le Dieu que nous servons ne nous considère pas comme un robot. Donc, il nous a fait naître avec ce qu'on appelle le libre arbitre. Et j'arrive à comprendre, même du point de vue théologique, que la prière est bien plus qu'un exercice religieux. Pourquoi je l'ai dit? Vous n'avez pas besoin d'être un membre adventiste du septième jour baptisé pour prier Dieu. Elle est le souffle de l'âme, je dirais le langage de la foi et le lieu de la rencontre entre le Créateur et l'être humain. Et à travers la Bible, les Écritures sont remplies de prières. Certaines sont des cris de détresse, d'autres des chants de reconnaissance, d'autres encore des intercessions ferventes ou des confessions sincères. Et si nous observons en tant que chrétiens nos prières, nous constatons qu'elles sont façonnées par les circonstances de notre vie. Par exemple, celui qui n'a pas de problème de nourriture ne va pas prier pour la nourriture, n'est-ce pas? Lorsque la maladie frappe, nous demandons à Dieu quoi? La guérison. Lorsque les difficultés financières surviennent, nous demandons à Dieu de nous donner assez de provisions. Lorsque nous sommes en danger, nous implorons la protection de Dieu. Donc, pour dire que les prières que nous faisons à Dieu, en quelque sorte, impactent ou du moins proviennent de ce que nous vivons dans la réalité. Et cependant, en ce matin, je vais essayer de vous faire comprendre qu'il existe un niveau plus profond dans la vie de prière. Il arrive un moment où le croyant, le chrétien ne cherche plus seulement ce que Dieu peut faire pour lui, mais aspire à connaître davantage ce qui est à l'origine. J'aime souvent dire, il ne suffit pas de connaître l'Évangile. Connaître la Bible, c'est bien. Être adventiste du septième jour, c'est bon. Mais il faut vivre l'Évangile en réalité. Et parmi toutes les prières qui sont rapportées dans la Bible, je ne vais pas trop exagérer, mais il en est une qui dépasse presque toutes les autres par sa profondeur théologique. Je vais prêcher un sermon assez théologique, mais nous allons essayer de comprendre, de déceler les leçons spirituelles que nous y trouvons. Et Cette prière est prononcée non pas par un débutant ou du moins quelqu'un qui ne connaît pas l'évangile ou du moins qui n'est pas ancré dans la foi, mais par un homme qui a déjà vu beaucoup de prodiges devant ses yeux. Je veux parler de Moïse, qui a déjà vu la mer Rouge s'ouvrir, qui avait parlé avec Dieu sur le mont Sinaï. Moïse qui a même reçu les tables de la loi, qui a été témoin extraordinaire de la manifestation de la grâce de Dieu. Et vous allez comprendre un peu plus en avant, c'est dans ce contexte qu'il prononce cette prière bouleversante. La prière qui nous dit dans Exode chapitre 33, le verset 18, « Je te prie, fais-moi voir ta gloire. » Il faut projeter le texte parce que nous allons essayer de comprendre. Technique. Exode 33, verset 18. Moïse dit, fais-moi voir ta gloire. Cette demande est d'autant plus remarquable qu'elle survient juste après la crise, parce que nous devons d'abord maintenant nous placer dans le contexte. Avant même que Moïse eût à prononcer ces paroles, nous savons que Moïse était parti sur le mont Sinaï pour recevoir les tables de pierre. Il a laissé le peuple d'Israël en bas. Qu'est-ce qu'ils ont eu l'occasion, l'envie de faire? Ils ont fabriqué quoi? Un veau d'or. Et aussi, pendant que Moïse était en haut, Aaron était avec le peuple. Et après la crise du veau d'or, c'est comme si Israël vient de trahir son Dieu. Et là, l'alliance était menacée. Et Dieu a dit que, dorénavant, ils n'auront plus accès d'avoir la Shekinah, la présence de Dieu parmi eux. Et Moïse est parti intercéder pour le peuple d'Israël. Donc vous allez lire les versets d'avant, le chapitre d'avant, je ne vais pas pour lire. Donc c'est alors que Dieu annonce qu'il enverra un ange devant le peuple, mais qu'il ne marchera plus lui-même au milieu d'eux à cause de leurs péchés. Je ne sais pas si vous comprenez la réalité que nous présente le peuple d'Israël dans le temps. Donc pour Moïse, je dirais une terre promise sans la présence de Dieu n'est plus une promesse. Je ne sais, mais une tragédie. Pour Moïse, il comprend que la véritable richesse du peuple d'Israël n'est ni Canaan, ni le lait et le miel qui coulaient, ni les victoires militaires. La véritable richesse du peuple de Dieu, c'est la présence de Dieu parmi eux. Et après avoir obtenu l'assurance que Dieu continuera de marcher avec son peuple, Moïse aurait pu s'arrêter là pour dire « Ah bon, j'ai trouvé ce que j'ai voulu ». Mais son cœur va encore plus loin. Il ne demande ni une armée plus forte. Moïse n'a pas demandé davantage de miracles, ni une vie plus facile. Moïse formule une requête qui révèle plus profond que toute âme pourrait avoir comme désir. Seigneur, fais-moi voir ta gloire. Aujourd'hui, nous allons découvrir à travers cette prière et nous allons comprendre que cette prière n'est pas seulement la prière de Moïse. Elle est l'invitation de Dieu à chacun de nous ici présents ce matin qui aspire à avoir une relation profonde avec Dieu. Car ce que je vais dire en ce matin, il faut noter si vous pouvez. Le plus grand besoin de l'Église n'est pas seulement de voir les miracles de Dieu, mais de connaître le Dieu des miracles. Je le répète, Le plus grand besoin de l'Église aujourd'hui n'est pas de voir les œuvres de Dieu, n'est pas de voir les miracles que Dieu va opérer dans notre vie, mais de connaître, d'avoir une relation intimité, d'avoir cette intimité avec ce Dieu de miracles. Le plus grand besoin de notre génération n'est pas davantage d'activités religieuses, parce que trop souvent nous disons que les jeunes ne sont plus intéressés aux activités religieuses. Mais je peux vous choquer en ce matin que le plus grand besoin de notre génération n'est pas davantage d'activités religieuses, mais une révélation plus profonde de la personne de Dieu. Comment nous présentons Dieu à cette génération? L'Église ne sera véritablement transformée par la multiplication de programmes, mais par une rencontre authentique de la gloire de Dieu parmi le peuple de Dieu. Ce monde n'a pas seulement besoin des chrétiens occupés. Il a besoin de voir des chrétiens qui vivent dans la présence de Dieu. Nous avons appris à admirer les miracles de Dieu. Mais posons-nous cette question, avons-nous aussi appris à aimer ce Dieu? Parce que le plus grand danger pour l'Église, et je parle spécialement pour l'Église de Rouen, le plus grand danger pour l'Église, ce n'est pas le manque de ressources, parce que trop souvent nous nous comportons de telle manière, les gens ne veulent pas collaborer, les gens ne veulent pas faire ceci ou cela. Mais je dois vous dire, le plus grand danger pour l'Église n'est pas le manque de ressources, mais le risque de poursuivre l'œuvre de Dieu sans la présence de Dieu. Je suis pasteur. Mais un ministère sans la présence de Dieu devient un emploi. Ce n'est plus un ministère. Une église peut avoir de beaux bâtiments, une excellente organisation de prédication de qualité, des musiques inspirantes, mais si la gloire de Dieu n'y demeure pas, il manque l'essentiel. Parce que la véritable réussite d'un chrétien ne se mesure pas à ce qu'il accomplit pour Dieu, mais à la profondeur de sa communion avec Dieu. Comment nous connaissons Dieu en réalité? Le plus grand privilège pour nous en tant que chrétiens aujourd'hui n'est pas de travailler pour Dieu, mais de préférence de marcher avec Dieu. Parce que quand tu décides réellement de marcher avec le Seigneur, ce sera de façon automatique que tu vas avoir le vif désir pour travailler pour lui. C'est précisément ce que Moïse avait compris après avoir connu les miracles, après avoir connu les délivrances d'Égypte, après avoir connu la traversée de la mer Rouge, après avoir connu la révélation de la loi sur le mont Sinaï. Son cœur aspirait encore à quelque chose beaucoup plus grand. Son plus profond désir n'était plus de recevoir quelque chose de Dieu, mais de connaître davantage qui est Dieu lui-même. Donc, après avoir connu tant de réussites, après avoir connu tant d'échecs par le passé, quel est le vif sentiment que tu as pour approfondir cette relation avec Dieu? Avant d'arriver au verset 18, rappelons le contexte. J'ai dit tantôt, le peuple d'Israël venait de fabriquer le veau d'or. Donc le peuple lui-même a rompu l'alliance. Et Dieu annonce qu'il n'accompagnera plus Israël personnellement. Et pour Moïse, c'était là une catastrophe. Et c'est là qu'il a compris qu'un peuple peut posséder une terre promise, mais sans la présence de Dieu, il a tout perdu. Un peuple peut posséder une terre promise, Mais sans la présence de Dieu, il a tout perdu. J'arrive à comprendre, mes bien-aimés, soeurs et frères. Un croyant peut recevoir les bénédictions de Dieu, mais si sa communion avec Dieu s'affaiblit, il perd de ce qui est plus précieux. Parce que le danger qui existe aussi, c'est parce qu'il est possible d'entrer dans la promesse sans entrer dans l'intimité avec le Dieu de la promesse. Une vie remplie de succès ne peut jamais remplacer une vie remplie de la présence de Dieu. Bien-aimés, sœurs et frères, internautes de partout, une église peut être en plein, peut être remplie. On peut avoir 200, 300 membres à Rouen, mais si Dieu n'y manifeste plus sa présence, elle est pauvre malgré son apparence de prospérité. La véritable sécurité d'Israël, à travers cette histoire, j'arrive à comprendre, ne résidait pas dans Canaan, mais dans la présence de Dieu. Et j'arrive à comprendre que ce que Dieu veut, la relation que Dieu veut avec nous, ne dépend pas de notre capacité intellectuelle, mais de notre relation intime avec le Seigneur. La bénédiction n'est pas d'abord un lieu, une réussite ou une abondance. La bénédiction ne dépend pas de combien de voitures, combien de maisons, combien d'argent que tu as sur ton compte. Mais dans la présence de Dieu, la bénédiction, c'est Dieu lui-même. Bien-aimés, sœurs et frères, nous pouvons perdre beaucoup de choses dans cette vie et demeurer riches si Dieu est avec nous. Mais si nous perdons sa présence, aucune réussite ne pourra combler ce vide. Moïse avait compris une vérité que l'Église ne doit jamais oublier. Et je vais le partager avec vous. C'est que la présence de Dieu n'est pas un supplément à la vie chrétienne. Elle est l'essence même de la vie chrétienne. Donc, sans sa présence, la mission devient un travail. Sans sa présence, le culte que nous venons devient qu'une habitude. Sans la présence de Dieu, la religion devient un rituel. Parce que avec la présence de Dieu, tout prend vie, tout retrouve sens et tout part à la transformation. Un peuple peut posséder une terre promise. Mais sans la présence de Dieu, il a tout perdu. Alors, Moïse a intercédé et Dieu répond, « Ma présence marchera avec toi. » Beaucoup d'entre nous auraient arrêté la prière quand Dieu a fini de dire, donc, « Ma présence marchera avec toi. » Mais pas Moïse, il demande davantage, « Fais-moi voir ta gloire. » Et j'arrive à comprendre, mes bien-aimés, sœurs et frères, que la maturité spirituelle se reconnaît lorsque nous ne sommes plus satisfaits des bénédictions de Dieu, mais que nous désirons connaître Dieu davantage. Et le mot que nous avons utilisé, kebodka, qui c'est la gloire de Dieu, pourquoi je l'ai pris? C'est parce que, en fait, souvent de fois, on utilise seulement, on dit El Kabod pour parler de la manifestation de la gloire de Dieu. Mais c'est bien une faute théologique et grammaticale. Parce que déjà, le texte en hébreu, je vais le dire en hébreu, c'est pour vous aider à comprendre. C'est pas pour vous faire étaler mon hébreu. Donc c'est Areni na Kevodka. Donc, le mot kebodka même, parce que qui dérive de la racine kabod, qui signifie poids. Donc, quand Moïse, le texte a utilisé ce mot parce que dans la pensée hébraïque, ce qui est lourd est important. Donc, par exemple, dans la pensée hébraïque, en tenant le poids de ceci et le poids de ce speaker, donc si on demande à n'importe qui de choisir le plus important, il va choisir le speaker parce que c'est plus lourd. Donc, Moïse ne demande pas de voir les miracles, mais il demande à Dieu de révéler sa gloire. Parce que la gloire de Dieu, dans la pensée hébraïque, la gloire de Dieu est le poids de sa personne. La gloire de Dieu ici que utilise le texte, c'est la grandeur de son être, c'est la majesté de sa sainteté. Donc Moïse ne demande pas « montre-moi tes miracles », il demande « révèle-moi qui tu es en réalité ». Et c'est là que nous pouvons faire une différence entre la foi superficielle et la foi authentique que nous appelons une foi profonde. Et regarde la réponse de Dieu. Dieu ne dit pas « je vais te montrer une lumière ». Il dit « je ferai passer devant toi toute ma bonté ». Et puis au chapitre 34, Dieu proclame « l'Éternel, l'Éternel, Yahweh, Yahweh, Dieu miséricordieux et compatissant, lent à la colère, riche en bonté et en fidélité. » Et remarquez ceci. Moïse demande la gloire. Dieu révèle son caractère. Je ne sais pas si vous comprenez. Moïse demande la gloire. Dieu révèle son caractère. Pourquoi? Parce que la véritable gloire de Dieu n'est pas d'abord sa puissance. La véritable gloire de Dieu, c'est sa sainteté, c'est sa miséricorde, c'est sa justice, c'est sa fidélité, c'est sa grâce. Moïse demande la gloire, mais Dieu répond, Dieu révèle son caractère. Parce que, pourquoi? Le caractère de Dieu est éternel. Nous vivons dans une génération, nous sommes dans l'ère de la technologie, Samuel. Nous vivons dans une génération fascinée par le spectaculaire, mais Dieu cherche des hommes qui sont fascinés par sa sainteté. Aïe, je ne sais pas si vous comprenez. Donc, nous vivons dans une génération fascinée par le spectaculaire, mais Dieu cherche des hommes et des femmes fascinés par sa sainteté. Nous vivons dans une époque qui court auprès des manifestations, mais Dieu cherche des cœurs qui recherchent sa présence. Beaucoup veulent voir la puissance de Dieu, mais peu désir d'être réellement transformé. Notre génération, malheureusement, admire ce qui impressionne les yeux. Mais Dieu veut transformer le cœur. Parce que trop souvent, les foules sont attirées par les miracles. Mais Dieu lui-même est honoré par une vie de sainteté. Le monde mesure le succès par l'éclat extérieur. Ah oui, lui, il a un doctorat en théologie. Certes, il est un homme formé. Lui, il a voyagé, existe date. Mais Dieu recherche la sainteté. Dieu mesure par la profondeur de la communion avec lui. Beaucoup demandent, Seigneur, montre-nous un signe. Mais Dieu veut te transformer d'abord à son image. Une expérience spirituelle peut t'émouvoir pendant un moment, mais je te rassure que une rencontre avec le Seigneur peut transformer ta vie à jamais. La gloire de Dieu ne se manifeste pas seulement dans ce qui est extraordinaire. Elle se révèle surtout dans une vie transformée par sa grâce. Bien-aimés, sœurs et frères, internautes de partout, laissez-moi vous dire en ce matin Le plus grand miracle n'est pas de voir une montagne se déplacer. Mais le plus grand miracle pour Dieu, c'est de voir un cœur pécheur devenir semblable à lui. Voilà la plus belle manifestation de la gloire de Dieu. Je vais prendre quelques exemples avant de terminer. Le peuple d'Israël dans le désert. Le peuple d'Israël a vu la mer Rouge s'ouvrir. Le peuple d'Israël a vu la manne tomber du ciel, l'eau sortir du rocher. Ils ont même vu la colonne de feu qui les guidait. Pourtant, quelques jours plus tard, le peuple est parti fabriquer un veau d'or. J'arrive à comprendre que voir des miracles ne garantit pas une relation profonde avec Dieu. On peut être témoin de la puissance de Dieu sans être transformé de sa sainteté. On peut être pasteur, président de la fédération, mais sans être laissé transformer par la puissance de Dieu. Ce que Dieu veut de nous aujourd'hui, c'est d'avoir cette relation intime avec lui. Et c'est ma prière pour chacun de nous ici présents. Et comparativement au peuple d'Israël, regardez Moïse. Moïse a déjà vu des miracles extraordinaires. Il a vu le buisson ardent, il a vu les 10 plaies d'Égypte, il a vu la mer Rouge qui s'est fendue en deux, la manne tombée du ciel, l'eau du rocher. Et c'est Moïse même qui est parti sur le mont Sinaï que Dieu lui a remis les tables de pierre. Pourtant, il ne dit jamais, Seigneur, refais ces miracles, pour qu'il puisse connaître que c'est toi qui es le vrai Dieu. La prière de Moïse, Seigneur, fais-moi voir ta gloire. Et voilà la différence entre celui qui cherche les expériences et celui qui cherche Dieu. En commençant par moi, c'est ma prière, c'est la prière que j'ai faite au Seigneur ce matin pour dire, Seigneur, je ne veux pas travailler comme pasteur pour avoir des expériences, mais je veux avoir une relation intime avec toi. Voilà la différence entre celui qui cherche des expériences et celui qui cherche Dieu, parce que les expériences peuvent passer, la connaissance de Dieu demeure éternellement. Moïse ne cherchait pas les miracles de Dieu, mais il cherchait à connaître le Dieu des miracles. Et par la suite, regardez le comportement de Dieu. Moïse et Dieu, c'est quelque chose de spécial. Regardez le comportement de Dieu. Dieu dit ensuite, « Tu ne pourras pas voir ma face. Pourquoi ? Parce que Dieu est infiniment saint et l'homme, nous sommes pécheurs. » Donc, c'est basique. Aucun être humain ne peut supporter la plénitude de la gloire divine. Alors Dieu va révéler son caractère à Moïse. Pour dire que certes que tu ne peux pas me voir face à face, mais tu peux avoir cette relation intime en te révélant mes caractères, mon caractère. Bien-aimés, chers et frères internautes de partout, lorsque nous arrivons à comprendre que notre vie dépend totalement de ce grand Dieu qui veut avoir une intimité avec nous, qui veut que nous soyons réellement transformés à son image, nous allons comprendre que la contemplation produit la transformation. La plus grande prière de Moïse n'était pas « Donne-moi plus de pouvoir » ou « Donne-moi plus de succès » ou du moins « Donne-moi la victoire sur mes ennemis » mais sa prière, « Seigneur, fais-moi voir ta gloire. » Et cette prière en ce matin devait devenir la nôtre. Kebodka. Seigneur, fais-moi voir ta gloire. Bien-aimés, sœurs et frères, quand un croyant cherche la gloire de Dieu plus que les dons de Dieu, sa vie va changer totalement. Quand une église cherche la présence de Dieu plus que les programmes, elle est une église renouvelée et qui est prête à connaître la transformation totale. Quand un pasteur cherche à connaître Dieu plus qu'à accomplir son ministère, son service devient fécond pour la gloire de Dieu. Maintenant, la question que nous devons nous poser personnellement ce matin. Quel est le plus grand désir de notre cœur aujourd'hui? Est-ce une solution à nos problèmes? Est-ce une bénédiction particulière que nous réclamons de Dieu? Ou est-ce une relation intime avec le Seigneur? Bien-aimés, sœurs et frères, internautes de partout, Dieu ne nous demande pas simplement d'admirer Moïse que nous venons de parler. Il nous invite à faire de sa prière notre prière en ce matin. Il est temps de passer d'une foi qui cherche seulement des réponses à une foi qui cherche avant tout la présence de Dieu. Que notre prière ne soit plus seulement « Seigneur, bénis-moi, Seigneur, donne-moi cette maison, Seigneur, donne-moi cette voiture, Seigneur, donne-moi cette prospérité, Seigneur, donne-moi ce billet, Seigneur, dis date. » Mais Seigneur, révèle-moi qui tu es réellement. Fais-moi voir ta gloire. Nous passons souvent beaucoup de temps à demander Dieu de changer nos circonstances. Et si Dieu voulait d'abord changer notre cœur? Car lorsqu'un cœur est rempli de la présence de Dieu, il traverse les épreuves avec une paix que le monde ne peut donner. Et par-dessus tout, la victoire finale. Aujourd'hui, choisissez de rechercher non seulement les bénédictions de Dieu, mais le Dieu des bénédictions. Moïse avait compris que sans la présence de Dieu, même la terre promise perdait sa valeur. Donc en ce matin, nous devons nous poser cette question, que vaut une vie remplie de succès si elle est vide de la présence de Dieu? Que vaut mon doctorat en théologie si ma vie est vide sans la présence de Dieu? Que vaut une église pleine d'activité si elle ne reflète pas la gloire de Dieu? La gloire de Dieu n'est pas donnée pour satisfaire notre curiosité, mais pour transformer notre vie. Peut-être que vous êtes venu aujourd'hui avec des fardeaux, des inquiétudes ou des questions. Mais le Seigneur connaît chacun de vos besoins. Mais il offre quelque chose de plus grand que vos problèmes. Dieu veut nous offrir sa relation. Bien-aimés, sœurs et frères, alors que je vais terminer, que notre prière devienne celle de Moïse. Seigneur, je ne veux pas seulement voir tes œuvres. Je ne veux pas seulement voir tes miracles. Je veux te connaître davantage. Fais-moi voir ta gloire. Alors, comme Moïse, nous découvrirons que la grande bénédiction n'est pas ce que Dieu donne, mais Dieu lui-même. Bien-aimés, sœurs et frères, la grande bénédiction n'est pas ce que Dieu donne, mais c'est Dieu lui-même. Demandons à Dieu d'entretenir cette relation intime avec lui et de nous préparer en conséquence pour son retour en gloire. Et comme j'aime bien souvent le dire, poursuivons notre course avec persévérance et que rien ici-bas absolument rien ici-bas n'entrave notre ardeur. Que le Seigneur vous bénisse.
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1: Retrouvons maintenant une histoire éternelle, celle de la belle et de la bête. Leur amour nous rappelle que la vraie beauté est celle qui vient du cœur. Dans ce petit village où tout le monde se connaît, la vie s'écoule paisiblement. Belle, une ravissante jeune fille, y habite avec son père, un inventeur farfelu. Elle n'est certes pas une jeune fille comme les autres. Elle adore les livres, les romans et tout ce qui peut la faire rêver. Comme tous les matins, elle traverse le village, son panier sous le bras pour rendre le livre qu'elle a lu et surtout en emprunter un autre. Elle ne vit que pour ça. Elle est si charmante que les gens la saluent en souriant ou se retournent en chuchotant. En réalité, tout le monde dans ce village s'intéresse à la belle.

0: pleure d'ennui.
1: Oh, bonjour, Belle.
0: Bonjour, monsieur.
1: Où est-ce que tu vas?
0: Chez mon ami le libraire. Je viens de terminer une merveilleuse histoire à propos d'un ogre du roi des haricots.
1: C'est intéressant. Marie, les baguettes, et que ça saute.
2: La pétailleur et ce petit air audacieux d'un chat sauvage sous une ombrelle.
3: Elle ne parle pas notre langage.
1: Elle est toujours dans les nuages.
2: C'est bien vrai qu'elle est étrange, mademoiselle Belle.
4: Bonjour.
0: Bonjour.
4: Salut la famille.
0: Bonjour.
4: Bonjour.
0: Embrasse ta femme. Il me faut 6 œufs.
1: Tu veux nous ruiner?
0: Je veux vivre autre chose que cette vie.
5: Ah, Belle.
0: Bonjour. Je rapporte le livre que je vous ai emprunté.
5: Comment ça déjà?
0: Oh, je l'ai dévoré en une nuit. Vous avez quelque chose d'autre?
5: Depuis hier, non, hélas.
0: Ça ne fait rien. Je prendrai celui-là.
5: Celui-là? Mais tu l'as déjà lu 2 fois.
0: C'est mon préféré. J'aime les romans de capes et d'épées pleins de magie et de princes ensorcelés.
5: Si tu l'aimes tellement, je t'en fais cadeau.
0: Mais monsieur...
5: J'insiste.
0: Oh, merci. Merci infiniment.

0: il faut bien dire que son nom lui va comme un gant, car sa beauté sans pareil.
1: Mais sous son visage d'ange, elle est quand même très étrange. C'est vrai qu'elle ne ressemble

0: jamais ta cible, Gaston. T'es le plus grand chasseur du monde.
1: Le meilleur.
0: Aucune bête n'a la moindre chance de gagner contre toi. Aucune fille non plus, d'ailleurs.
1: Aucune, le fou. Et j'ai jeté mon dévolu sur cette délicieuse enfant.
0: La fille de l'inventaire.
1: Exactement. C'est l'heureuse élue que je vais épouser.
0: Ah, mais...
1: La plus belle fille de la ville.
0: Sans doute, mais...
1: La seule qui soit assez belle et qui a la chance d'être choisie par moi.
0: Oui, bien sûr, mais comment est-ce que tu...

0: Je m'ai endormie dans la classe et j'ai fait un drôle de rêve.
1: De la fenêtre de la classe, j'ai vu sur la cour de récré quelque chose d'assez cocasse est en train de se passer.
0: C'est quoi?
2: Bah, tu vas voir.
1: Il y a

0: du nez qui pousse. C'est pas facile parce qu'en plus, quand je respire, ça fait de la mousse.
1: Hé, hey, réveille-toi, tu t'es endormi.
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0: Bienvenue sur Histoire et Contes. Le petit prince pissenlit. Texte, Gudule. Illustration, Claude K. Dubois. Maison d'édition, Mijade. Le prince Ricounet avait tout pour être heureux. Un beau château, un papa roi, une maman reine, une grosse nourrice, sévère mais très affectueuse, et autant de jouets qu'il en désirait. Que peut-on rêver de plus quand on est un enfant?
1: Allez mon cheval, au galop!
2: Il a l'air de bien l'aimer, son petit cheval de bois.
0: Eh bien, je vais vous le dire. Ne plus faire pipi au lit. Pauvre Ricounet, toutes les nuits, quand il dormait, sa vessie lui jouait des tours. Et chaque matin, il s'éveillait en grelottant entre ses draps mouillés.
1: Oh non, c'est pas vrai! J'ai encore fait pipi au lit!
0: Les femmes de chambre riaient sous cape en le montrant du doigt. Sa nourrice le traitait de bébé. La reine levait les bras au ciel avec consternation. Et le roi fronçait les sourcils.
1: Je suis désolée, j'ai pas fait exprès.
3: N'avez-vous pas honte, mon fils ?
0: Tonnait-il.
3: Un tel comportement est indigne de l'héritier de la couronne.
1: Pardon, père.
0: Gémissait Ricounet en baissant la tête pour cacher ses larmes.
4: Pleure ! Tu pisseras moins !
0: Lui glissait méchamment sa nourrice à l'oreille. Bref, le petit prince qui avait tout pour être heureux ne l'était pas du tout. Il avait beau lutter contre le sommeil, se répéter durant des heures
1: « Je ne pisserai pas, je ne pisserai pas !»
0: Et même, honte suprême, garnir de couche-culotte son pantalon de pyjama. Rien n'y faisait.
1: « Allez, concentration, il faut que j'y arrive !»
0: Dès qu'il fermait les yeux, le flot nocturne se déclenchait et inondait le matelas.
1: « Oh non, encore raté !» Je vais me faire disputer.
0: Il ne pensait plus qu'à ça. Et plus il pensait, plus il pissait. Et plus il pissait, plus il y pensait. Le problème semblait insoluble. Une nuit où Ricounet sanglotait à sa fenêtre, une fée vint à passer.
1: Qu'as-tu, mon enfant ?
0: S'enquit-elle doucement. Ricounet le lui expliqua en reniflant. La fée, attendrie, réfléchit un instant.
1: Bon, je vois le problème. Je n'ai aucun pouvoir sur la chose en elle-même,
0: lui dit-elle.
1: Mais je peux peut-être t'aider, malgré tout. Oh, s'il vous plaît, madame la fée, faites en sorte que ça fonctionne.
0: Elle tendit sa baguette magique vers le drap souillé. Une pluie d'étoiles s'en échappa et se répandit sur les taches humides qui, instantanément, se couvrirent de fleurs d'or. Ricounet, ébloui, se frotta les yeux.
1: « Oh, qu'elles sont belles !»
0: s'écria-t-il. Il effleura les innombrables corolles du bout des doigts.
1: « Et douces !»
0: « Présent, dit la fée, rendors-toi sans crainte. Désormais, ce phénomène se reproduira chaque fois que tu feras pipi au lit. »«
1: Waouh, super, ça fait de magnifiques fleurs.
5: Alors, mon petit, ça te plaît ? » ?»«
1: Oh oui, merci la fée. »
0: Elle tint parole. À dater de ce jour, chaque matin, Ricounet s'éveilla sur un tapis de fleurs d'un jaune éclatant. Les femmes de chambre, ravies, en faisaient des bouquets. La nourrice en ornait sa coiffe.
6: « Et voilà, avec quelques fleurs dans les cheveux, Ça, ça a du style.
0: Le roi et la reine, charmés par le prodige, félicitaient leur fils au lieu de le gronder.
5: Bravo, mon petit prince. Maman est fière de toi.
2: Bravo, mon poussin.
0: Et la cour entière l'applaudissait.
7: Elles sont magnifiques, tes fleurs.
8: Vive le prince.
0: Au bout de quelques semaines, Ricounet, que ne tracassait plus la peur de mouiller ses draps, devint propre sans s'en apercevoir. Et les fleurs disparurent de la couche princière.
9: Waouh ! Pour la première fois, je suis le plus heureux du monde. Je n'ai pas fait pipi au lit.
0: Certes, les femmes de chambre furent bien déçues. La nourrice également. Mais elles se consolèrent en allant cueillir des coquelicots dans les champs.
10: Eugénie, tu as réussi à faire le bouquet ?
11: Oui, encore deux et c'est bon.
0: Et si la reine émit quelques regrets, le roi, en revanche, remarqua sagement.
2: Au moins, le peuple ne le surnommera pas Pissenlit Ier quand il montera sur le trône.
0: Car c'était un souverain éclairé qui avait le sens du ridicule.
2: Je m'en doutais, je le savais, c'est mon fils.
0: En détournant son attention, le petit prince a réussi à ne plus faire pipi au lit. Ça fait du bien de se détendre avec des histoires. À très vite, les amis.
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0: ce soir, on va faire les courses, il y a des moineaux qui nous regardent.
1: N'importe quoi.
0: Même qu'ils habitent au-dessus des courses.
1: N'importe quoi.
2: Si.
1: N'importe quoi.

0: Voici le poème des enfants animé par Élise et Iseline. Yeah.
1: Le caméléon. Quand je serai caméléon, je prendrai la couleur d'érable en automne ou celle de sable aux plages de l'île d'Oléron. Je serai lampe de néon pour éclairer ma propre table. Je serai couleur de cartable à l'automne ou jaune crayon. Et le jour des compositions, noir sur blanc, en belle écriture, je copierai les solutions. Mais j'aurai la conscience pure, agissant selon la nature, quand je serai caméléon.

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1: Et voilà que Cordelia se lance dans une leçon de miaou.

0: Bonjour, ici Jean-Louis Gaillard. Aujourd'hui encore, je vais vous raconter une nouvelle histoire. Le naufragé, le seul survivant d'un naufrage, fut jeté par les flots sur une petite île déserte. Il pria pour que Dieu vienne à son secours et... chaque jour, il scrutait l'horizon pour voir s'il pouvait obtenir de l'aide. Mais rien ne semblait venir. Épuisé, il parvint finalement à construire une petite hutte de bois pour se protéger et pour y déposer ses quelques biens. Mais un jour, après être parti chercher de la nourriture, il retrouva sa hutte en flammes. Tout était perdu, il était rempli de chagrin et de colère. « Ô Dieu, comment as-tu pu me faire cela ?» se lamentait-il. Tôt le lendemain matin, il fut réveillé par le bruit d'un bateau qui approchait de l'île. Il était venu pour le secourir. « Comment avez-vous su que j'étais là ?» demanda l'homme surpris à ses sauveteurs. « Nous avons vu votre signal de fumée, » lui répondirent-ils. « Il est facile de céder au découragement lorsque les choses vont mal. Pourtant, nous ne devrions jamais perdre courage. » Dieu est à l'œuvre dans nos vies, même au milieu de la peine et de la souffrance. Souvenez-vous la prochaine fois que votre petite hutte est en train de brûler au sol. Ce n'est peut-être qu'un signal de fumée qui fait venir la grâce de Dieu.
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0: Le brin d'herbe, conseil en herboristerie avec Laura.
1: Laura, bonjour.
2: Bonjour.
1: Bonjour à toutes et à tous. Dans cette série sur la nutrithérapie, les remèdes naturels, tu nous proposes aujourd'hui de parler du fer. La semaine passée, on a parlé du zinc. Le fer, forcément pas en tant que métal tel quel qu'on pourrait sucer.
2: Oui, il ne s'agit pas de mâchouiller un bout de ferraille, on est d'accord.
1: Oui, mais en tant qu'oligo-élément.
2: Le fer, en fait, c'est un métal, donc ça, on le sait tous. Indispensable aussi pour le fonctionnement du corps humain et qu'on va trouver dans, si je synthétise et que je réduis un peu, dans deux sources d'aliments. Donc, d'un côté, la source animale, les aliments d'origine animale, donc le foie, la viande, les fruits de mer, les poissons, etc.
1: L'œuf aussi.
2: Jaune d'œuf aussi. Ça, c'est un fer qui est très, très bien assimilable pour nous, c'est les animaux que nous sommes, en tout cas.
1: Et alors, pour les végétariens ou végétaliens.
2: Ou pour les personnes qui consomment spontanément pas beaucoup de viande aussi. Il y a du fer dans certains aliments d'origine végétale, notamment les légumineuses, les noix, les céréales, les légumes à feuilles vertes aussi. Hein. On a tous entendu les épinards pour le fer, etc. Ça, ce sont des sources où l'absorption. Enfin, le fer, en fait, est moins assimilable naturellement. Donc, quand on veut s'alimenter en fer via ces sources-là, il faut aussi compléter avec de la vitamine C, par exemple, ou les vitamines du groupe B qui vont aider l'absorption de ce fer.
1: L'importance du fer dans le corps, il a quel rôle ?
2: Alors, je disais, c'est indispensable, le fer, parce que il est nécessaire pour le transport et l'utilisation de l'oxygène par les globules rouges. Et aussi pour le fonctionnement de certaines enzymes.
1: Un peu comme des petits camions, quoi.
2: On a vu, il est une fois la vie, on voit bien le fer, n'est-ce pas? Normalement, une personne en bonne santé, elle a un bon équilibre entre les apports et les pertes en fer. Il y a un recyclage qui existe pour les globules rouges, qui est assez, si on en apporte régulièrement, on maintient un statut en fer équilibré. Et on a aussi quelques réserves de fer au niveau du foie, de la rate et de la moelle osseuse. Et si jamais on a un besoin particulier, par exemple une grossesse ou la croissance d'un enfant, et qu'on n'en a pas assez dans l'alimentation, on peut aller puiser dans ces réserves-là. C'est pas inépuisable non plus, c'est pas à volonté.
1: C'est un réservoir, mais pas...
2: Voilà, temporaire, qui est très efficace.
1: Déficience de fer, quels sont les risques ?
2: Et bien là, ça provoque notamment l'anémie, c'est-à-dire moindre capacité de l'organisme à transporter l'oxygène vers les cellules. Donc ça, ça peut provoquer plein de choses, notamment de la fatigue, ça c'est le premier symptôme, des maux de tête, des vertiges, de l'essoufflement.
1: Dans le temps, quand j'étais petit, les médecins, ils regardaient l'œil ou en dessous de la paupière pour voir si c'était bien rouge ou pas.
2: Voilà, et ça, c'est vrai que c'est un très bon signe. Si le rouge, en fait, de l'intérieur de votre paupière est vraiment rose pâle, ça peut être vraiment un signe d'insuffisance de fer.
1: Population les plus à risque ?
2: Les enfants et les bébés. Les femmes qui sont très abondamment réglées, ça, forcément, on perd beaucoup de sang, on perd beaucoup de fer. Et les pathologies associées, les hémophiles, les personnes qui perdent beaucoup de sang de façon générale, ou bien les personnes qui ont été opérées, par exemple, et les personnes qui ont des problèmes d'absorption de nutriments, donc des pathologies intestinales notamment, ou des personnes qui souffrent d'une inflammation ou d'une infection particulière, ça peut empêcher l'absorption du fer aussi.
1: Là, c'est donc les risques pour la santé en cas de déficience. Est-ce qu'il y a des risques en sens inverse si tout à coup on consommerait trop de fer ?
2: Alors oui, c'est assez rare, mais ça arrive. Effectivement, ça, c'est nuisible, trop de fer. En fait, quand on a trop de fer, ça se dépose dans certains tissus et ça va occasionner des atteintes, notamment articulaires, des atteintes sur le foie et parfois sur le cœur. Alors, il y a des choses pour réduire, en fait, si on a un taux de fer trop élevé, ce qui est, je le redis, assez rare. On réduit sa consommation de viande, déjà, ça, c'est la première chose. Et on peut consommer du thé aussi. Le thé, il permet de chélater le fer, donc ça réduit le taux de fer. Et bien sûr, si c'est le cas, il faut quand même prendre rendez-vous avec votre médecin, c'est important, c'est à surveiller,
1: oui.
2: Et il y a des traitements.
1: C'est bien
2: ça.
1: De le redire, mais c'est forcément sous-entendu dans tout ce que nous
2: bien
1: disons.
2: Sûr.
1: Bien, c'était le fer, fallait le faire, c'est un peu facile comme fin de cette émission et de cette série de 5. Merci beaucoup Laura. Dans la semaine prochaine, nous entamerons une nouvelle série dont nous ne dévoilons pas encore le contenu. Au revoir Laura.
2: À bientôt.
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0: 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Docteur Elisabeth Coleman, bonjour.
1: Bonjour.
0: Heureux de vous retrouver.
1: Et moi aussi.
0: Alors, nous parlons depuis quelques semaines d'allergies. Je rappelle que vous êtes médecin endocrinologue, que vous avez eu l'occasion de, par votre vie, avec quelques problèmes, justement, dans la vie de vos enfants, de vous intéresser aux allergies.
1: Notamment alimentaires.
0: Alimentaires. Donc, nous avons donné quelques définitions, quelques manifestations, quelques diagnostics également. Par contre, la semaine dernière, nous avions parlé d'un certain docteur Burton. Et puis, vous aviez donné juste après cela des réponses sur les anticorps, ce qui était de toute manière assez intéressant. Mais j'aimerais que nous revenions sur un problème qui est lié au caractère. Est-ce qu'il y a un lien, puisque nous n'avions pas terminé véritablement ce sujet, est-ce qu'il y a un lien entre les problèmes caractériels et l'allergie ?
1: Alors, c'est vrai que c'est un domaine très peu connu, mais qui me passionne parce que j'ai vraiment réalisé, et beaucoup de mes patients le réalisent, combien le changement de caractère arrive quand on travaille sur les allergies alimentaires. Pourquoi ? En effet, je vous disais qu'en 1650, un nommé Burton, on ne parlait pas d'allergie à l'époque, on ne savait pas ce que c'était, et donc s'était aperçu que donc, chez des gens qui ne toléraient pas le lait de vache, il explique ça comme ça, des gens qui ne toléraient pas le lait de vache étaient des maniaco-dépressifs. Eh bien, ça m'est arrivé très très fréquemment de voir des gens cyclothymiques avec des variations de caractère. Ça pourrait être lié parfois à des réactions allergiques. Je ne dis pas que c'est systématique, mais très fréquemment, nous avons des problèmes caractériels liés probablement à des décharges histaminiques. En effet, l'histamine, c'est une amine. Et on connaît l'adrénaline qui est une amine, on connaît la caféine, on connaît l'alcool, etc. Et donc, ces amines peuvent entraîner peut-être que c'est ça, pour l'instant, ça n'est pas, le diagnostic n'est pas très précis, mais ce qu'on a constaté, par contre, en clinique, c'est qu'il y a très fréquemment des problèmes caractériels. On a certaines personnes qui ont des accès d'excitation, d'énervement, d'autres personnes qui sont très dépressives, et souvent, j'ai remarqué que ça pouvait être lié ou à des chutes tensionnelles, on a des pincements tensionnels, des tensions assez basses chez certains patients qui ont des réactions allergiques. Pour d'autres, au contraire, c'est des poussées d'hypertension. Et pourtant, ça, c'est très peu connu, c'est pas quelque chose qui est catalogué au niveau de la médecine allergologique, c'est une constatation. Mais ce qu'on peut s'apercevoir, c'est qu'en travaillant sur l'allergie alimentaire, ces éléments disparaissent. Donc ça, c'est un élément intéressant. Et on s'aperçoit, par exemple, il y a un livre de Paul Mulcou qui est paru dans le commerce, je ne sais pas s'il est livré au grand public. Paul Mulcou, c'est un allergologue parisien. Et ce médecin cite Hippocrate, qui lui aussi s'est aperçu qu'il y avait des troubles caractériels chez les gens intolérants au lait de vache. Et donc, vous voyez que je suis donc entourée de plus grands que moi, puisque Hippocrate, le père de la médecine, c'est pas n'importe qui. Et pourtant, on ne parlait pas du tout d'allergie à l'époque. Mais il parlait de gens qui étaient intolérants au lait de vache et qui avaient donc des phénomènes de type caractériel. Moi-même, j'étais amenée à soigner certains patients. Et j'avoue que ce qui m'a le plus frappé, c'est deux patientes schizophrènes. La schizophrénie, ça dépasse le petit problème de dépression, de troubles caractériels. C'est un problème extrêmement grave qui demande peut-être une hospitalisation à vie. On sait que maintenant, il y aurait peut-être certaines molécules, certaines anomalies, et on est en grande recherche sur la schizophrénie. Eh bien, il faut savoir que dans les pays anglo-saxons, on s'est aperçu que 2 schizophrènes sur 24, vous allez me dire c'est pas beaucoup, 2 sur 24, mais étaient des allergies au gluten. Le gluten, c'est une protéine du blé, donc de céréales merveilleuses comme le blé. Il ne faut pas dire on mange plus de blé parce qu'on va être schizophrène, c'est pas ça. Certaines personnes qui ne tolèrent pas cette protéine du blé, qui s'appelle le gluten, vont donc entraîner des réactions, anticorps, etc., qu'on ne trouve pas toujours dans le sang, mais qui peuvent provoquer certaines maladies. On sait même que certaines scléroses en plaques, je dis bien certaines, pourraient être aussi liées à des allergies au gluten. Ça, on entend très peu parler en France, alors que dans les pays anglo-saxons, on en parle beaucoup, et que moi-même, j'ai constaté donc, ces éléments-là. Alors donc, j'avais deux jeunes femmes, notamment une schizophrène, une jeune femme marseillaise, qui était dans sa chambre toute la journée. Elle mangeait ses cheveux et elle tournait des pages de livres. J'ai pas dit qu'elle lisait. Elle passait toutes ses journées à tourner des pages de livres. Et donc, elle était consciente de son comportement psychiatrique, mais elle pouvait rien faire de plus. Elle était suivie par un psychiatre qui me l'envoyait en me disant est-ce qu'elle n'aurait pas une allergie alimentaire. Et donc cette jeune femme, en l'occurrence, n'avait pas de troubles particuliers au niveau clinique, c'était assez difficile. Et elle avait tellement envie qu'il y ait quelque chose d'autre qui se passe. Et on a fait une expérience sans gluten. Et ça a été absolument miraculeux. Elle a été reçue 6e secrétaire au CNRS. Donc, je veux dire, sa vie a été complètement transformée et elle n'a plus, elle a cessé ses troubles, ses manifestations. C'est également le cas de la mère de Daniel Starenki, dont les livres, vous les connaissez très bien, comme Le bonheur du végétarisme, Mon petit docteur, Le mal du sucre, etc. Eh bien, cette femme qui était philosophe, Daniel Starenki, a travaillé sur la diététique parce que sa mère, toute sa vie, a vu des problèmes de schizophrénie et de maladies, donc très très graves. C'est une femme qui était intelligente, distinguée, qui avait des tas de qualités, mais qui était schizophrène et qui avait un comportement qui a donc nécessité un traitement pendant 20 ans. Et sa fille a travaillé sur ses problèmes de réaction allergique au gluten. Et quand sa mère a enlevé le gluten, elle était normale et sans thérapeutique. Et j'ai eu récemment une autre jeune femme qui avait été hospitalisée par mes soins dans un hôpital psychiatrique et tout à fait classique, puisqu'elle avait une schizophrénie catatonique et quelque chose d'extrêmement grave, puisqu'elle ne pouvait plus bouger, elle ne pouvait plus rien faire, tellement elle était complètement figée sur place, dans un état d'inhibition complète et très grave. Elle a été donc traitée classiquement par des traitements psychiatriques. Et quand elle est revenue me voir, donc on a travaillé sur le gluten, et depuis qu'on a enlevé le gluten, c'est quelque chose de miraculeux. Elle n'a quasiment plus de traitement, ce n'est pas moi qui y touche, ce sont leurs psychiatres. Je ne me permets pas d'enlever un traitement d'un médecin spécialisé, mais par contre, elle est tellement transformée, tellement métamorphosée, que je ne peux pas ne pas vous dire ça à la radio, parce que je ne dis pas, bien sûr, il ne faut pas que tous les gens qui ont un problème psychiatrique ou tous les gens qui ont un problème d'ordre caractériel se disent « bon, c'est une allergie », parce qu'il y a d'autres causes, mais on peut se dire que si ça pouvait être ça, eh bien c'est un moyen peut-être un peu complexe d'arriver à manger des aliments qui n'ont pas de gluten, c'est-à-dire de blé, mais c'est quand même dominable, c'est quelque chose de facile à gérer. Tandis que si on a un problème de schizophrénie à vie et qu'il n'y a rien à faire, voilà, c'était cela dont on voulait parler.

0: Alors, docteur Elisabeth Colmont, je crois qu'on peut se poser la question tout de même sur ce genre de problème. Quelle est la relation qui est directe entre du gluten qui se trouve dans le blé, donc à l'état naturel, c'est tout à fait normal de manger du blé, on mange du pain tous les jours, etc. Quelle est la relation directe entre ce gluten et cette maladie?
1: Alors, cette maladie, je ne peux pas vous répondre parce que ça serait lancer une hypothèse et que c'est justement à l'étude et en recherche. Pour l'instant, disons que j'en ai pas la connaissance. Peut-être quelqu'un ailleurs l'a déjà trouvé. Mais ce que je peux vous expliquer rapidement, très brièvement, pourquoi le gluten, qui est en effet quelque chose de naturel, eh bien, c'est quelque chose de naturel pour nous. Moi, je sais que le pain, notamment le pain complet, m'a sauvé la vie. Mais ma dernière fille est allergique au gluten et c'est parce qu'elle avait une maladie dite cœliaque, c'est-à-dire une intolérance au gluten qui détruit les villosités de l'intestin, que j'ai appris tant de choses concernant les allergies. Mais là, c'est quelque chose de très spécifique, c'est-à-dire que quand on prend du gluten, le corps croit que c'est un élément étranger. Est-ce qu'il lui manque un facteur enzymatique? Est-ce qu'il y a une anomalie qui fait qu'il ne tolère pas cette protéine que d'autres tolèrent très bien, comme vous le dites? En tout cas, il va lancer une réaction de défense. Il va croire que ce gluten est un élément extrêmement dangereux. Il va fabriquer des anticorps comme si c'était un microbe, un être vraiment attaquant, très dangereux. Et il va, ce complexe antigène-anticorps va détruire les villosités de l'intestin. Là, c'est bien connu, bien codifié, ça s'appelle la maladie cœliaque ou intolérance au gluten, dont le seul traitement est d'enlever la moindre trace de gluten. Par contre, ce qu'on connaît moins bien, c'est pourquoi, en effet, dans une sclérose en plaques, et moi j'ai vu des anticorps même dosables très élevés chez un monsieur qui a une sclérose en plaques dans la région du sud de la France, eh bien on s'est aperçu que cette personne avait donc des anticorps et qu'elle avait une sclérose en plaques. Mais pourquoi, si vous voulez, est-ce que le gluten entraînant des anticorps et que ce complexe anticorps va détruire la moelle, on appelle ça des maladies auto-immunes. C'est-à-dire qu'au départ, on fabrique des anticorps contre une substance, mais ensuite, ces anticorps, dans la maladie auto-immune, vous comprenez que le mot auto, on se retourne contre soi-même et on va détruire son propre corps. C'est ce qui se passe donc dans la sclérose en plaques pour la moelle épinière. Qu'est-ce qui se passe au niveau de la schizophrénie? Est-ce qu'il y a une structure qui est particulièrement abîmée à cause du gluten, je ne sais pas. Pour l'instant, évidemment, je vous cite des éléments de constatation et qui sont cités dans des pays étrangers, mais bon, la recherche est ouverte et bien entendu, c'est intéressant. Mais par contre, ce que je peux vous dire, c'est que même des patients tout venant qui ont des réactions histaminiques, on pourrait penser que ce fameux œdème dont je vous ai parlé, on peut avoir le ventre qui gonfle, on peut avoir les yeux qui gonflent, on peut avoir les poches sous les yeux, on peut avoir donc un gonflement au niveau des bronches et ça fait donc de l'asthme parce que les bronches sont édémaciées, ça fait une maladie chronique inflammatoire. Eh bien, ce gonflement, il peut également avoir lieu peut-être au niveau aussi, au niveau du cerveau. Et est-ce que cet édème, ce gonflement, entraînerait certains problèmes qui pourraient être depuis le maux de tête ou l'état dépressif? Ça, c'est le point d'interrogation, ça, c'est qu'une hypothèse. Mais ce que je peux vous dire, c'est que beaucoup de mes patients qui étaient, comme je dis, quasiment au radar, quand ils ont des allergies, ils sont complètement au radar. Des fois, ils ont l'impression d'avoir du coton dans les oreilles, d'être, comme ils disent, dans les vapes. Je suis au radar, je suis dans les vapes. Ça, c'est les expressions des patients. Et quand on travaille sur leurs allergies, ils ont l'impression que tout devient plus clair, qu'ils arrivent à travailler, qu'ils ont donc l'esprit clair, ils ont à nouveau leur mémoire qui fonctionne, leur concentration, etc. Alors on peut quand même imaginer que cette fameuse histamine qui fait gonfler, rougir, démanger, sécréter, est-ce qu'elle agit également, puisqu'il y en a beaucoup au niveau des terminaisons nerveuses, est-ce qu'il y en a beaucoup dans des sites qui sont situés au niveau du cerveau, est-ce qu'il y a de l'édème qui se produit à ce niveau-là? La recherche est en cours et je ne peux pas vous répondre oui, c'est ça. Pour la maladie cœliaque, on sait, pour les problèmes de schizophrénie, je lis beaucoup, mais pour l'instant, je n'ai pas lu une explication précise et je vous donne donc des généralités. Mais en tout cas, c'est une réalité qu'il ne faut pas ignorer.
0: Alors, dans une prochaine émission, nous verrons peut-être, si vous voulez bien, les allergènes, c'est-à-dire tous les éléments qui sont à l'origine de ces allergies. Mais une question qui me vient tout de même à l'esprit, c'est comment fait-on pour arriver à discerner quel est l'élément qui va donner une allergie? Vous parlez de dépression ou d'autres mots quelconques. Comment vous faites?
1: Oui. Ah ben ça, vous voulez que je vous le dise maintenant ou à la semaine prochaine?
0: On peut peut-être regarder ça pour la semaine prochaine.
1: Alors, à bientôt.
0: Au revoir.
1: Au revoir.

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1: Amis auditeurs, bonjour. Je suis très heureuse de vous retrouver à l'écoute et nous accueillons dans un court instant Christophe Selmar, professeur de Bible et psychologue. Christophe Selmar, bonjour.
2: Bonjour Denis, bonjour aussi à vous tous, à mes auditeurs.
1: Il me paraît essentiel que nous arrivions vraiment à connaître ce Dieu dont les paraboles parlent, parce que c'est en sachant de quelle nature il est revêtu que nous pouvons comprendre peut-être ce qu'il attend de nous. Et en terminant la dernière fois, nous faisions allusion à ce qu'on pourrait dire les méchants, entre guillemets, ceux qui sont maudits aussi du Père, c'est le terme qui était utilisé. Ils vont vers un châtiment éternel, vers un feu éternel. Alors, est-ce que c'est compatible avec un Dieu d'amour?
2: Alors, effectivement, je crois que si on prenait à la lettre ce que veut dire un feu éternel et un châtiment éternel, on pourrait se dire quand même les personnes que Dieu accepte dans son royaume auront manifesté de l'amour, de la compassion, ils auront été attentionnés aux malades, aux étrangers, aux pauvres, aux malheureux, aux affamés, aux assoiffés. Autrement dit, ils auront vécu un caractère d'amour qui les honore, et voilà que le Dieu qui les accepte va user de méchanceté, de vengeance,
1: de cruauté,
2: en punissant éternellement les personnes qui n'auront pas su, qui n'auront pas pu ou qui n'auront pas voulu exercer sa grâce auprès des autres. Donc ce serait un Dieu vengeur, qui serait en contradiction totale avec l'enseignement que le Christ veut donner sur le caractère de Dieu. Un thème qui revient le plus souvent dans l'enseignement de la Bible, c'est que Dieu est amour, car Dieu a tant aimé le monde. Alors si en aimant le monde qu'il veut sauver, il y a de sa part de la haine, un esprit de vengeance et de cruauté pour dire « bon, ben, vous ne m'avez pas écouté, alors maintenant je vous attends au tournant, et quand viendra la fin, suite à ce jugement où les bons et les méchants seront séparés, je vais vous torturer éternellement pour assouvir la colère et la haine que vous avez suscitée par votre inconduite. » Non, je ne crois pas en un tel Dieu. Et il faut donc situer cette parabole dans un enseignement bien précis qui est celui que l'on veut donner au feu. Le feu est un pouvoir de purification. Notre planète aura été corrompue par le péché, et voilà que parce qu'elle aura été corrompue par le péché, elle n'est plus en mesure de porter la vie. Et il y a un message que l'on trouve dans l'Apocalypse, où finalement tous les êtres vivants qui sont dans le ciel disent à Dieu, il est temps de détruire ce qui détruise la terre. Et la terre étant détruite dans toutes ses conditions écologiques, atmosphériques, morales, économiques, parce que l'homme aura donc mis un terme aux conditions de vie, et que Dieu veut créer de nouveaux cieux et une nouvelle terre avec de nouvelles conditions de vie, qu'il faudra d'abord dans ce monde purifier ce monde, et cela se passe par le feu.
1: Faire table rase en quelque sorte.
2: Voici ce que l'apôtre Pierre, un disciple qui a été donc à l'écoute de l'enseignement du Christ, il écrira dans sa deuxième épître ceci. Il dira que puisse donc que toutes ces choses doivent disparaître, qu'elles ne devez-vous pas être par la sainteté et la conduite de votre conduite et par votre piété, attend l'avènement du jour de Dieu, jour à cause duquel les cieux enflammés se dissoudront et les éléments embrasés par le feu, bien sûr, se fondront. Mais nous attendons selon sa promesse, de nouveaux cieux et une nouvelle terre où la justice habitera. Donc on voit bien que le feu ici n'est pas un acte de vengeance, de punition sur les maçons comme en acte premier. C'est un acte de préparation d'un monde nouveau. Quand il y a, par exemple, de mauvaises herbes dans un jardin, qu'est-ce que l'on fait ? Avant d'ensemencer ce nouveau jardin, bon, on coupe cette mauvaise herbe, puis on la brûle. Et à partir de là, on se met à labourer et on fait un nouveau champ pour porter une nouvelle semence. Donc le feu qui est annoncé dans cette parabole, c'est un feu qui annonce un monde nouveau. Alors pourquoi est-il éternel ? Il est éternel non pas parce qu'il va durer éternellement, nous développerons ceci, mais c'est parce que les conséquences seront éternelles.
1: Vont durer
2: ces conséquences, c'est la destruction éternelle de ce monde-ci pour l'avènement éternel d'un nouveau monde. Mais avant cet avènement éternel d'un monde nouveau où la justice habitera, il faut que par le feu détruire ce monde actuel, purifier, parce que le feu est une puissance de purification, de destruction et de purification, donc purifier notre nouvelle terre du péché passé pour que la justice présente puisse être éternelle.

0: Vous parlez d'un nouveau démarrage, Christophe Sellemare, avec ce feu éternel dont les conséquences seront à tout jamais. Alors, est-ce peut-être par analogie avec le déluge qui, à un moment donné, tout détruit pour retourner une nouvelle page blanche et qui, effectivement, s'est de nouveau trouvé contaminé par le péché, par l'égoïsme, que cette fois, c'est le feu et qu'il n'y a plus rien qui résiste?
1: Alors vous faites un parallèle intéressant concernant le déluge qui a détruit notre monde et qui a facilité finalement un redémarrage de notre humanité. Et l'apôtre Pierre aussi fait ce parallèle. Il dira que les hommes veulent ignorer en effet que des cieux existèrent autrefois par la parole de Dieu. De même qu'une terre tirée de l'eau est formée au moyen de l'eau, et que par ces choses le monde d'alors périt, submergé par l'eau, tandis que par la même parole les cieux et la terre d'à présent sont gardés et réservés pour le feu, pour le jour du jugement et de la ruine des hommes impies. Alors c'est intéressant que ce feu, c'est l'annonce d'un monde nouveau, mais c'est l'annonce aussi de la ruine des hommes impies. Il n'est pas dit, hein, dans ce terme de ruine des hommes impies, que ces hommes impies seront torturés éternellement. C'est vrai.

0: un feu éternel. Voilà. Alors, si nous allions aujourd'hui sur les bords de la mer morte, où jadis ces villes étaient sises, si le feu qui les a détruites était éternel,
1: il y aurait encore au moins des
0: on
1: tisons.
0: verrait toujours ce feu brûler aujourd'hui. Donc, quand on dit que Sodome et Gomorre ont été détruites par un feu éternel, ça veut dire que ce feu a été éternel dans les conséquences de destruction totale et irréversible. En effet, Sodome et Gomorre n'ont jamais été reconstruites. Quand on dit ici que les méchants, ceux qui ont refusé la grâce de Dieu finalement, iront au châtiment éternel, ça ne veut pas dire que ce sera une torture éternelle. C'est un châtiment, un feu qui, étant un pouvoir de destruction, engendreront une élimination, une ruine irréversible, irrémédiable. Et dans ce sens, ce feu aura des conséquences éternelles pour eux. Les justes iront à la vie éternelle, une vie qui aura des conséquences éternelles. Mais là, c'est un châtiment qui aura des conséquences éternelles.
1: Un châtiment qui, cette fois, est sans appel.
0: Oui, on parle le plus souvent, effectivement, qu'il n'y aura pas de nouvelle chance. La Bible nie l'incarnation, une nouvelle chance, et en fonction d'un karma négatif ou positif qu'on aura accumulé en fonction des actions positives ou négatives de notre vie, on aura une nouvelle chance. Non, c'est pour ça que la Bible est là pour nous dire que vous avez une seule vie et qu'il n'est pas permis aux hommes de vivre une nouvelle chance. Non,
1: c'est aujourd'hui, ici et maintenant.
0: C'est aujourd'hui, ici et maintenant. C'est pour cela que, vu la courte chance qu'on a pour hériter de la vie éternelle ou pour recevoir une ruine éternelle, cela ne dépend pas de nos actes. Cela dépend tout simplement d'accepter par grâce un cadeau. Et si je ne rentre pas dans cette logique d'accepter gratuitement un cadeau, que j'ai X chances ou une seule, ça revient exactement au même. C'est la raison que je m'adresse aux auditeurs. Acceptez le cadeau d'un Dieu miséricordieux et compatissant qui vous accepte gratuitement dans son royaume. Tout est déjà prêt, comme nous l'avons vu dans différentes paraboles. Il vous accepte dans son royaume. Et si vous êtes finalement mis de côté, c'est pas parce que vous aurez fait le mal, c'est parce que surtout vous aurez refusé la grâce de faire le bien.
1: Et lorsque les disciples demandent à Jésus quel sera l'avènement, le signe de ton avènement, il leur répond en disant c'est pas ça qui compte, parce que effectivement, même si nous ne savons pas quand aura lieu la fin du monde, elle peut être pour nous, pour vous, pour moi, pour chacun de nous, à un instant qu'on ne prévoit pas du tout.
0: Exactement, la fin du monde peut être aujourd'hui pour chacun d'entre nous, suite à un accident, suite à une crise cardiaque. C'est pour ça que Jésus dit à chacun d'entre nous, dans ce serment sur la montagne, qui est clos par cette parabole du jugement des nations que nous étudions, ne vous préoccupez pas de la fin du monde, personne ne sait ni le jour ni l'heure, mais pour vous, aujourd'hui, cela peut être votre jour et votre heure. C'est la raison pour laquelle acceptez le cadeau gratuit de Dieu de sa vie éternelle.
1: Profiter de cette opportunité, comprendre les critères et comprendre aussi l'amour qui nous est proposé. Je vous remercie, Christophe Stelmar, de le rendre si concret. Je vous dis à bientôt.

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0: Eh bien, bonjour à tous. Je suis ravie de vous retrouver. Philippe Augendre doit être aussi très ravi de vous retrouver.
1: Oui, très, très heureux. Bonjour.
0: Bonjour, Philippe. Alors, lors de nos précédentes émissions, nous avons réalisé ce que devaient être des beaux-parents et des grands-parents pour que tout le monde soit heureux. Mais comme toujours, si la théorie est aisée, la pratique n'est pas toujours aussi simple qu'il y paraît. C'est pourquoi Philippe Augendre et moi-même avons mis au point ce petit test qui vous indiquera si vous méritez le diplôme de beau et grand-parent. Alors, je vais vous laisser du temps pour que vous puissiez prendre un papier et un crayon, le temps d'un disque, et nous nous retrouvons. À tout à l'heure.

0: Superbe musique, vous devez être super relaxé. Alors maintenant, vous allez pouvoir aborder le test avec nous. Donc, nous allons vous lire des réponses à une question, plusieurs réponses. Vous avez le choix, donc, entre plusieurs réponses à une même question. Et ensuite, eh bien, Philippe Augendre analysera vos réponses et ce sera lui qui pourra vous dire si vous êtes des beaux et grands-parents super. Voilà. Alors, je commence, Philippe.
1: Oui, mais peut-être faut-il dire qu'il faut jouer le jeu, parce que si on pense à la réponse que l'on croit la plus favorable, il faut faire un petit peu une réponse d'instinct, de rapidité, en disant oui, c'est bien moi. Et voilà. Même si c'est pas, même si la réponse après ne sera peut-être pas aussi agréable que je le souhaiterais, je crois qu'il faut jouer le jeu de la spontanéité et de la confiance.
0: Tout à fait. Alors donc, avec votre papier, votre crayon, vous notez la petite lettre de la réponse qui vous convient le mieux, enfin que vous ressentez de l'intérieur le mieux. Alors voilà, première question. Votre fils de 22 ans vit encore chez vous. Il vous annonce envisage de se marier. Quelle est votre réaction? Alors, petit A, vous accusez le coup difficilement parce que vous ne le trouvez pas assez mûr pour le mariage.
1: Petit B, vous lui dites, sans qu'il ait le temps de faire ouf, qu'il n'est pas question que vous les fassiez vivre, lui et sa future femme.
0: Petit C, alors là, vous êtes ravi. Vous lui demandez de vous présenter l'heureux élu et en attendant, vous le questionnez gentiment sur la jeune fille que vous considérez déjà comme votre fille. Naturellement, si c'est un garçon, vous inversez, hein.
1: Petit D, vous lui faites un serment, vous jouez les pasteurs, en passant en revue tous les inconvénients du mariage.
0: Petit E, vous lui demandez avec angoisse de quel milieu la jeune fille est issue et si elle est fortunée.
1: Petit F, vous cachez votre désappointement, mais vous lui proposez d'inviter la jeune fille à dîner pour faire sa connaissance.
0: Voilà. Alors, deuxième question, vous êtes prêts? Allons-y. Qu'avez-vous ressenti lors de l'annonce de ce mariage? Petit A, de la peur. Et s'il faisait un mauvais choix?
1: Petit B, de la tristesse. Pourquoi sa vie de couple serait-elle meilleure que la vôtre?
0: Petit C, de la joie. C'est dans l'ordre des choses de la vie.
1: Petit D, de la nostalgie. Comme le temps passe.
0: Petit E, de la colère. Cette nouvelle vient déranger votre petite vie bien organisée.
1: Petit F, du soulagement. Il était temps qu'il parte de la maison.
0: Troisième question. Vous suivez tous? Continuons. Vous recevez chez vous l'heureux élu. Quelles sont vos impressions? Petit A, vous êtes profondément déçu car elle ne correspond absolument pas à ce que vous espériez pour votre fils. Vous lui faites sentir sans prendre de gants d'ailleurs.
1: Petit B, vous n'arrêtez pas de parler de Brigitte, la précédente amie de votre fils, et de chanter ses louanges.
0: C'est pas très sympathique ça. Petit C, à chaque fois que les fiancés parlent de leur mariage, vous détournez la conversation.
1: Petit D, vous la recevez à bras ouverts et vous l'aimez déjà car c'est le choix de votre fils. Vous lui faites confiance. Après tout, c'est sa vie et vous respectez son choix.
0: Petit E, avant de l'avoir vue, vous la considérez comme une ennemie, une voleuse d'enfants. N'importe quoi, il n'y a que vous qui puissiez faire le bonheur de votre fils. Quatrième question. Ils se sont mariés et un enfant vient de naître. Que ressentez-vous? Petit A, une grande joie et une profonde émotion. Vous êtes reconnaissant envers vos enfants de vous avoir donné ce bonheur-là. C'est une joie pleine et entière, sans arrière-pensée.
1: Petit B, la joie était là, mais vous avez eu l'impression de prendre un coup de vieux en pensant que maintenant vous étiez grand-père et grand-mère.
0: Petit C, vous avez peur que les parents de votre belle-fille accaparent le bébé.
1: Vous vous sentez une âme d'éducateur et vous espérez bien vivre avec votre petit-fils ce que vous avez raté avec votre fils.
0: Petit E, vous faites déjà un planning de tout ce que vous ferez avec votre petit-fils et vous comptez bien vous y tenir. Vous y êtes? Ça va vite? Alors, nous abordons ensemble la cinquième question. Parmi ces exemples de grands-parents, dans quel type vous reconnaissez-vous? Petit A, vous êtes aux petits soins avec votre petit-fils et moindre désir. Après lui, guettant le moindre temps avec la peur qu'il lui arrive quelque chose. Vous lui cédez tout de peur de le traumatiser. Et puis, vous voulez aimer, alors vous n'osez pas le gronder quand il se roule par terre lorsque vous lui refusez ce qu'il désire. Mais pourquoi est-il aussi tyrannique avec vous?
1: Petit B, vous avez fait comprendre à votre petit-fils que chez vous, il y a certaines règles à respecter pour le bien de tout le monde. Vous êtes très attentif aux sollicitations de votre petit-fils. Vous communiquez beaucoup avec lui en essayant toujours de lui montrer la beauté de la vie et en l'ouvrant sur les valeurs morales, l'amour et le respect des autres. Malgré la grande connivence qu'il y a entre vous, vous ne l'accaparez pas et vous trouvez normal qu'il fréquente aussi ses autres grands-parents.
0: Petit C, pour vous, un enfant, ça se dresse. Et si les parents ne sont pas capables de comprendre cela, vous, vous allez prendre la chose en main. Un enfant doit obéir sans discuter. Normal, il ne sait rien de la vie, mais vous, vous avez tout compris. Vous voyez d'un mauvais œil qu'il aille chez ses autres grands-parents. D'ailleurs, vous allez parler à votre fils et lui faire comprendre que ces gens-là ne sont pas intéressants et beaucoup trop laxistes avec votre petit-fils.
1: Petit D, vous n'êtes pas d'accord avec l'éducation que vos enfants donnent à votre petit-fils. Vous les dénigrez systématiquement devant l'enfant à qui vous montrez que vous détenez la vérité.
0: Sixième question. Vos enfants ont la nette tendance à vous donner leur enfant à garder à tout bout de champ en vous prévenant au dernier moment. Quelle étude ? Petit A, vous acceptez toujours car vous n'osez pas dire non, car vous n'avez plus voir vos enfants.
1: Petit B, vous refusez systématiquement. Votre vie est aussi importante que la leur et puis ils peuvent bien se payer une babysitter. Ou alors, ils n'ont qu'à rester chez eux, ce qui leur économisera de l'argent.
0: Petit C, vous avez déjà fait le point avec eux sur ce problème. Vous acceptez bien volontiers de garder votre petit-fils s'ils vous préviennent un peu avance, et si ce n'est pas systématiquement tous les week-ends, tels vos hobbies et des disponibilités que vous pouvez mettre à leur disposition.
1: Petit D, à chaque fois qu'ils veulent vous le donner à garder, comme un fait exprès, vous avez quelque chose de prévu ou vous leur dites que ce n'est pas de chance.
0: Eh bien voilà, nous avons fait le tour des questions. Nous allons vous laisser le temps un petit peu de regarder vos réponses, le temps d'une pause musicale et nous nous retrouvons après pour le verdict. À tout à l'heure.

0: Angeline Valls nous amène au verdict et à l'analyse donc de vos réponses, parce que c'est important de se situer au niveau grands-parents et beaux-parents. Alors donc, nous allons reprendre, ne vous inquiétez surtout pas, nous allons reprendre les questions et comme ça on pourra analyser beaucoup mieux vos réponses. Alors la première question, c'était: votre fils de 22 ans vit encore chez vous, il vous annonce qu'il envisage de se marier, quelle est votre réaction? Vous aviez plusieurs possibilités, la première c'est vous accuser le coup difficilement parce que vous ne le trouvez pas assez mûr pour le mariage. Ou alors le petit B, vous lui dites sans qu'il ait le temps de faire ouf, qu'il n'est pas question que vous les fassiez vivre lui et sa future femme. La petite C, vous êtes ravie, vous lui demandez de vous présenter l'heureux élu et en attendant vous le questionnez gentiment sur la jeune fille que vous considérez déjà comme votre fille. Il y avait petit D, vous lui faites un sermon en passant en revue tous les inconvénients du mariage. Le petit E, vous lui demandez avec angoisse de quel milieu la jeune fille est issue et si elle est fortunée. Et enfin, le petit F, vous cachez votre désappointement, mais vous lui proposez d'inviter la jeune fille à dîner pour faire sa connaissance. Alors Philippe, pour vous, le psychologue, quelle est la meilleure, quelle est la bonne solution?
1: Quelle est la bonne solution? Alors je voudrais faire une remarque générale, c'est que la question c'était quelle est votre réaction? Et il me semble qu'il n'y a pas de bonne et de mauvaise réaction, les réactions elles sont ce qu'elles sont. Donc je crois qu'une réaction, on ne la commande pas. Par contre, on peut la maîtriser. Donc ce n'est pas tellement au terme de la réaction, mais c'est au terme de notre réaction à notre réaction qu'il faut, je crois, analyser ces réponses. Alors il me semble qu'il y a deux réponses qui se dégagent dans le peloton de tête. C'est la réponse, évidemment, C. Vous êtes ravi, vous lui demandez de vous présenter l'heureux élu, et en attendant, vous le questionnez gentiment. Vous êtes ravi parce que ça prouve que vous faites confiance, qu'il y a un climat de sécurité, un climat d'amitié, d'amour, de connivence entre vous et votre fils, ou votre fille, bien sûr, s'il y a une symétrie. Et sur ce sentiment positif, eh bien, l'attitude est adulte. Avant d'aller plus loin, vous aimeriez faire connaissance de votre future bru ou bien de votre future Jeanne, si c'est un garçon ou une fille. Et par conséquent, il me semble que cette réponse est positive, elle est adulte, elle ne préjuge pas. Quelquefois, on crée ce que l'on craint et il y a beaucoup plus de dangers dans l'imagination que sont faits que dans la réalité. Il y a des gens qui imaginent le pire et puis la réalité...
0: Elle collera parce qu'on a imaginé le pire.
1: Alors là, je crois que ne pas projeter trop de sentiments, à part son bonheur et le bonheur du bonheur de son enfant, eh bien, je pense que c'est une attitude adulte qui permettra de construire, qui ne nous donne peut-être pas un diplôme tout de suite de beau et de grands-parents, mais qui nous décerne, comment dirais-je, une capacité d'accession à ce métier.
0: Voilà. Il y a quand même une autre réponse qui va aussi dans ce même sens.
1: Oui, alors,
0: c'est la dernière, c'est F.
1: Oui, c'est pour ça que j'ai dit qu'il y avait deux réponses.
0: Voilà. Alors,
1: j'avais dit que,
0: excusez-moi. Hein,
1: alors, vous cachez votre désappointement. Bon, vous avez le droit d'être désappointé. Je crois que c'est un sentiment légitime, même s'il n'est pas juste, même s'il n'est pas judicieux, il est légitime. Mais ce qu'il y a de bien, me semble-t-il, dans cette réponse, c'est que en tant que futur grand-parent, enfin, en tant que beau-parent d'abord, et puis futur grand-parent, eh bien, vous savez maîtriser votre désappointement. Vous ne lui cachez, vous n'en faites pas état, et vous lui proposez d'inviter la jeune fille à dîner pour faire sa connaissance. À nouveau, vous ne voulez pas tabler sur ce désappointement, mais vous voulez en savoir un petit peu plus, et de manière adulte, vous proposez une situation où vous pourrez rencontrer la personne et l'apprécier, et peut-être découvrir quelqu'un que vous n'imaginiez pas, et qui a de très beaux côtés, des côtés très, très attachants. Et donc, il me semble que la réponse... C, la troisième, et F, la sixième, viennent dans l'ordre, dans le peloton de tête.
0: Et que pensez-vous de la réponse A? Vous accusez le coup difficilement parce que vous ne le trouvez pas assez mûr pour le mariage.
1: Alors, je pense que ça peut être vrai. Ça peut être vrai que vous accusiez le coup, et si j'accuse le coup, j'accuse le coup. Ça peut même être vrai que l'enfant soit effectivement peu mûr. Mais je pense que c'est un petit peu trop tard pour y penser, et que si l'enfant n'est pas mûr, c'est peut-être aussi la responsabilité des parents de ne pas lui avoir donné les conditions pour mûrir. Donc, il me semble assez peu adulte de reprocher à un enfant son manque de maturité et de s'opposer à un mariage qui... dans ce projet, montre que lui a une certaine maturité. Dans le monde actuel, pour se lancer dans l'expérience du mariage, je crois qu'il faut quand même avoir un certain sens de la sécurité, des plans et de responsabilité. Donc, ces attitudes démentent un peu l'idée que l'on s'en fait. Donc là, il y a à travailler sur soi-même pour travailler à la maturité au premier ou au deuxième degré de son enfant.
0: Alors, à bannir, la solution D, vous lui faites un serment en passant en revue tous les inconvénients du mariage.
1: Alors là, vraiment, c'est le carton rouge, c'est la queue de peloton, parce qu'il y a dans cette réponse-là aucune attitude positive. D'abord, un serment n'a jamais arrangé personne.
0: Sauf et quand c'est donné par un pasteur.
1: Non, justement, je peux vous dire que je sais de quoi je parle. Enfin, le serment, hein. Oui. Je crois qu'il y a le serment étude, il y a le serment, comment dirais-je, encouragement. Mais le serment, dans le sens négatif du terme, c'est-à-dire passer une leçon et passer un savon à l'autre, je crois que ça n'a jamais aidé personne. Donc, c'est négatif. Et ensuite, passer en revue tous les inconvénients du mariage, bah, ça ne me semble pas très productif pour permettre aux jeunes, à l'enfant qui se développe dans ce sens-là, de construire son avenir. Donc,
0: très bien. Donc vous avez noté, en principe, la bonne réponse, les deux bonnes réponses, C et F. Alors, nous abordons la deuxième question. Qu'avez-vous ressenti lors de l'annonce de ce mariage ? Donc vous aviez plusieurs solutions. Petit A, de la peur, et s'il faisait un mauvais choix ? Petit B, de la tristesse, pourquoi sa vie de couple serait meilleure que la vôtre. Petit C, de la joie, c'est dans l'ordre des choses, de la vie. Petit D, de la nostalgie, comme le temps passe. Petit E, de la colère, cette nouvelle vient déranger votre petite vie bien organisée. Et petit F, du soulagement, ben, il était temps qu'il parte de la maison. Alors, sa parole.
1: Alors, je refais un peu la même remarque que précédemment. Un événement vient à moi, l'annonce d'un mariage. Je ressens des sentiments, peur, tristesse, joie, nostalgie, colère ou soulagement. Ce sont mes sentiments et après tout, je dois de les éprouver. Et je ne vois pas ce que je pourrais faire lorsque une information me tombe sans prévenir
0: sur le nez,
1: pour éprouver autre chose que le sentiment que, honnêtement, j'éprouve. Par contre, à nouveau, ce qui est important, c'est dont on négocie ces sentiments. Et il me semble que ces sentiments sont négociés de manière différente de la peur. Et tout de suite, s'il faisait un mauvais choix, autrement dit, cette réponse-là me semble un petit peu dommage, parce que j'ai le droit d'avoir la peur, mais je n'ai pas le droit de l'attribuer à son choix.
0: Oui, de projeter quelque chose de négatif.
1: Quand j'ai de la peur, eh bien, je crois que le plus simple, c'est de reconnaître ma peur, de lui exprimer en disant quelle est ma peur, mais ne pas lui imposer un mauvais choix, parce que son choix peut être très bon, et comme je ne le connais pas, je ne vois pas pourquoi je pourrais l'accuser d'un mauvais choix sans aucun renseignement objectif. Donc, négociation de la peur, qui est un sentiment difficile, douloureux, souvent la peur crée ce qu'elle craint, oui. C'est vrai, par exemple, des animaux, eh bien ça, c'est pas une bonne réponse.
0: Mais c'est vrai que les parents doivent quand même... comme vous disiez, c'est normal hein, d'avoir des sentiments, mais d'avoir un peu ce sentiment de peur, même s'il est très fugitif, parce qu'il faut faire aussi la différence entre le sentiment fugitif qui d'un seul coup dit « et s'il faisait un mauvais choix ?» Sans plus, on se pose la question, mais on n'investit pas là-dedans. Mais il faut faire la différence entre le sentiment fugitif et puis « oh là là, et s'il faisait un mauvais choix ?» et on se cramponne pas cette peur.
1: C'est vrai, hein? C'est tout à fait. C'est pour ça que je fais la différence entre les sentiments qu'on a à l'occasion des actes des autres, son mauvais choix, ou les sentiments de peur que j'ai à propos de ma propre incertitude face à sa vie, et sa vie lui appartient. Donc je crois qu'il faut travailler, et c'est vrai quand on veut être beaux-parents, et c'est vrai quand on veut être grand-parent, à dépasser ses sentiments.
0: Je crois que aussi le mariage d'un enfant, c'est une projection et en même temps un bilan de ce qu'a été notre propre mariage, notre propre couple. C'est pour ça que c'est toujours assez délicat, c'est un virage délicat pour tout le monde.
1: On est toujours impliqué.
0: Parce qu'on est toujours impliqué, oui. Alors, donc...
1: Moi, la réponse qui me plaît beaucoup, c'est de la joie.
0: Bien sûr.
1: Non seulement parce que c'est dans l'ordre des choses, mais parce que c'est joyeux de voir un enfant, fils ou fille, capable d'éprouver un sentiment, capable de l'investir avec le sérieux, parce qu'il a dit qu'il allait se marier. Donc,
0: voilà, c'est
1: pas une petite amourette, c'est pas une petite aventure, c'est un projet sérieux. Et il me semble que voir des êtres jeunes, beaux, au début de leur vie... exprimer des sentiments et vouloir investir, c'est beau et c'est rempli de joie.
0: La nostalgie, elle est aussi très...
1: Alors,
0: très
1: la nostalgie,
0: normale,
1: oui, c'est tout à fait normal. Je ne pense pas que ce soit une mauvaise réponse. Non, c'est sympathique. Et je crois que c'est peut-être la plus authentique des réponses. La nostalgie, oh, comme le temps passe. Je suis moi-même en exprimant ma nostalgie. Et peut-être que je susciterai le désir chez l'autre de vivre pleinement ses 20 ans ou ses 22 ans. Mmh. Et puis de savoir que lorsqu'il aura mon âge, eh bien, il aura peut-être moins de nostalgie dans la mesure où il aura... pleinement vécu, pleinement investi, sans arrière-pensée.
0: Oui. Que pensez-vous de la colère ? Parce que la nouvelle vient déranger la petite vie bien organisée.
1: Alors la réponse, elle est un petit peu moche, hein, un petit peu.
0: Ben oui, mais il fallait bien en faire aussi des moches.
1: Oui, d'accord. Mais enfin, cette nouvelle vient déranger ma petite vie bien organisée. C'est un peu égocentrique,
0: oui,
1: c'est un petit peu égoïste.
0: C'est vrai. qui n'ont pas planifié, c'est dérangeant et c'est...
1: D'accord, ok, hein, d'accord, mais à ce moment-là, oui, je comprends très bien, c'est pas le test que je critique, c'est la réponse. Mais simplement, il faut pas prétendre à ce moment-là à vouloir être des beaux ou des grands-parents qui établiront des relations harmonieuses. Si je ne suis pas capable de considérer la nouvelle du point de vue de l'autre, mais que je vois simplement que ça dérange ma petite vie et que c'est moi dans mon petit moi qui suis perturbé, eh bien, il vaut mieux investir dans d'autres fonctions que la fonction de beaux-parents ou de grands-parents qui demandent de l'altruisme.
0: Oui. Et alors, que pensez-vous du soulagement? Parce que c'est aussi, il y a des parents qui pensent là. Il était temps qu'ils partent de la maison.
1: Oh, 22 ans, c'est peut-être un
0: non,
1: petit peu jeune.
0: Non, mais alors là, 22 ans, oui, c'est peut-être un peu jeune. Mais un petit peu jeune. Il y en a des fois 30, 32 ans qui sont toujours chez papa-maman.
1: Oui, je vois, moi, en lisant un petit peu entre les lignes, à travers ce soulagement, des sentiments mitigés. Et peut-être aussi, même si les mots nous trompent et nous tirent un petit peu la langue, il était temps qu'ils partent de la maison. L'idée quand même que c'est bien que les générations se suivent
0: vie,
1: et
0: voilà.
1: qu'ils fassent sa vie. Donc, il me semble qu'à derrière le soulagement, il y a aussi un petit clin d'œil à l'adulte que l'on reconnaît capable de grandir.
0: Voilà, puis c'est de la joie à retardement, quoi, puisqu'il est resté jusqu'à 32 ans chez papa-maman.
1: Par contre, la réponse B est dans la tristesse et elle est triste. Pourquoi sa vie de couple serait-elle meilleure que la vôtre? Ben oui, pourquoi ne serait-elle pas meilleure?
0: Oui. Hein,
1: je crois qu'on a précisément élever des enfants pour qu'ils fassent mieux, qu'ils aillent plus loin dans tous les domaines, dans le domaine professionnel et pourquoi pas dans une réussite conjugale. Je crois que le mariage monnaie est beaucoup plus fragile, on l'a déjà dit, que le mariage d'il y a quelques décennies, mais il est riche de beaucoup de plus de possibilités et je crois qu'il faut parier sur, dans la fragilité, dans la prudence, sur la capacité des jeunes à vivre quelque chose de plus beau, de plus grand, de plus partagé, de plus que nous avons nous-mêmes vécu.
0: Alors Philippe, nous arrivons au terme de cette émission. Naturellement, nous allons donner les autres réponses aux questions, mais dans la prochaine émission, parce que là, nous sommes à la fin, donc nous n'avons plus le temps. Ça vous permet de digérer, de méditer sur les réponses que nous vous avons données. Et puis, soyez prêts pour la nouvelle émission avec les autres réponses à vos questions. Merci de votre attention. À très bientôt. Au revoir, Philippe.
1: Au revoir.

Et bien voilà, c'était l'art d'être beaux-parents et grands-parents, de la théorie à la pratique, avec Philippe Augendre, pasteur, et puis Michel Huguet, qui était ravi de vous retrouver. À très bientôt. Au revoir.

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1: Jérémie, chapitre 33. La parole de l'Éternel fut adressée à Jérémie une seconde fois, en ces mots, pendant qu'il était encore enfermé dans la cour de la prison. Ainsi parle l'Éternel, qui fait ces choses, l'Éternel, qui les conçoit et les exécute, lui, dont le nom est l'Éternel. Invoque-moi, et je te répondrai. Je t'annoncerai de grandes choses, des choses cachées, que tu ne connais pas. Car ainsi parle l'Éternel, le Dieu d'Israël, sur les maisons de cette ville et sur les maisons des rois de Juda, qui seront abattues par les terrasses et par l'épée. Quand on s'avancera pour combattre les Chaldéens, et qu'elles seront remplies des cadavres des hommes que je frapperai dans ma colère et dans ma fureur, et à cause de la méchanceté desquelles je cacherai ma face à cette ville. Voici, je lui donnerai la guérison et la santé, je les guérirai, et je leur ouvrirai une source abondante de paix et de fidélité. Je ramènerai les captifs de Juda et les captifs d'Israël, et je les rétablirai comme autrefois. Je les purifierai de toutes les iniquités qu'ils ont commises contre moi, je leur pardonnerai toutes les iniquités par lesquelles ils m'ont offensé, par lesquelles ils se sont révoltés contre moi. Cette ville sera pour moi un sujet de joie, de louange et de gloire, parmi toutes les nations de la terre, qui apprendront tout le bien que je leur ferai. Elles seront étonnées et émues de tout le bonheur et de toute la postérité que je leur accorderai. Ainsi parle l'Éternel. On entendra encore dans ce lieu dont vous dites « Il est désert, il n'y a plus d'hommes, plus de bêtes ». On entendra dans les villes de Juda et dans les rues de Jérusalem, dévastées, privées d'hommes, d'habitants, de bêtes, les cris de réjouissance et les cris d'allégresse, les chants du fiancé et les chants de la fiancée, la voix de ceux qui disent « Louez l'Éternel des armées, car l'Éternel est bon, car sa miséricorde dure à toujours ». La voix de ceux qui offrent des sacrifices d'action de grâce dans la maison de l'Éternel. Car je ramènerai les captifs du pays, je les rétablirai comme autrefois, dit l'Éternel. Ainsi parle l'Éternel des armées. Il y aura encore dans ce lieu qui est désert, sans hommes ni bêtes, et dans toutes ces villes, il y aura des demeures pour les bergers faisant reposer leurs troupeaux. Dans les villes de la montagne, dans les villes de la plaine, dans les villes du Midi, dans le pays de Benjamin et aux environs de Jérusalem, et dans les villes de Juda, les brebis passeront encore sous la main de celui qui les compte, dit l'Éternel. Voici, les jours viennent, dit l'Éternel, où j'accomplirai la bonne parole que j'ai dite sur la maison d'Israël et sur la maison de Juda. En ces jours et en ce temps-là, je ferai éclore à David un germe de justice. Il pratiquera la justice et l'équité dans le pays. En ces jours-là, Juda sera sauvé, Jérusalem aura la sécurité dans sa demeure. Et voici comment on l'appellera, l'Éternel notre justice. Car ainsi parle l'Éternel, David ne manquera jamais d'un successeur assis sur le trône de la maison d'Israël. Les sacrificateurs, les Lévites, ne manqueront jamais devant moi de successeurs pour offrir des holocaustes, brûler de l'encens avec les offrandes et faire des sacrifices tous les jours. La parole de l'Éternel fut adressée à Jérémie en ces mots. Ainsi parle l'Éternel. Si vous pouvez rompre mon alliance avec le jour et mon alliance avec la nuit, en sorte que le jour et la nuit ne soient plus en leur temps, alors aussi mon alliance sera rompue avec David, mon serviteur, en sorte qu'il n'aura point de fils régnant sur son trône, et mon alliance avec les Lévites, les sacrificateurs, qui font mon service. De même qu'on ne peut compter l'armée des cieux, ni mesurer le sable de la mer, de même je multiplierai la postérité de David, mon serviteur, et les Lévites qui font mon service. » La parole de l'Éternel fut adressée à Jérémie en ces mots. « N'as-tu pas remarqué ce que disent ces gens? Les deux familles que l'Éternel avait choisies, il les a rejetées? Ainsi ils méprisent mon peuple, au point de ne plus le regarder comme une nation. Ainsi parle l'Éternel. Si je n'ai pas fait mon alliance avec le jour et avec la nuit, si je n'ai pas établi les lois des cieux et de la terre, alors aussi je rejetterai la postérité de Jacob et de David, mon serviteur, et je ne prendrai plus dans sa postérité ceux qui domineront sur les descendants d'Abraham, d'Isaac et de Jacob. car je ramènerai leurs captifs et j'aurai pitié d'eux. »

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1: Bonjour à toutes et à tous. Ouvrons ensemble nos fenêtres musicales sur les couleurs du monde. Je vous propose de nous arrêter aujourd'hui au Vietnam à la rencontre de Hang Thi Dinh, interprète de chants Hmong.
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1: Anxidine, berceuse, l'histoire d'un bébé malheureux sans parents. L'origine Hmong prendrait naissance quelque part vers le Tibet, la Mongolie. Les Hmong émigrèrent au Vietnam dans la seconde moitié du XIXe siècle, fuyant les rébellions les opposant aux Chinois. Ils sont environ 600 000 au Vietnam. Yeah.

0: Hansi Dean, champ de confidence. Deux jeunes filles doivent subir le même destin, devenir belles-filles d'une autre famille, ce qui les attriste. La musique Mang est exclusivement fonctionnelle. Cours d'amoureux, mariage, funérailles, confidences, berceuses, culte des ancêtres. L'expression vocale utilise toujours des poésies véhiculées par la tradition orale. Le répertoire chanté est également interprété par l'orgue à bouche et la guimbarde.
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1: Anxidine, drame conjugal. Abandonnée par son mari, une femme doit aller chercher un autre homme. C'est sur ce psychodrame que notre émission s'achève. Vous venez d'entendre Couleur du monde, une émission proposée par Pierre Gallet, consacrée aujourd'hui à Anxidine et ses chants Hmong. On se retrouve très vite. D'ici là, prenez bien soin de vous.

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2: Bonjour à toutes et à tous, ouvrons grand nos fenêtres musicales sur les couleurs du monde. Je vous propose de nous arrêter aujourd'hui en Colombie à la rencontre d'une voix, celle de Johannes.

Ruanes Aileva. Né en 1972 à Medellín, auteur-compositeur, Ruanes s'accompagne à la guitare lors de ses tours de chant. Il combine sur scène les rythmes colombiens, cumbia et vallenato. Il commence à étudier la musique à 7 ans, se produit sur scène dans des groupes à partir de 15 ans, et ce n'est qu'à 27 ans qu'il se lancera dans une carrière solo.

Ruanes, Paracer et Eterno. Il remporte 3 Latin Grammy Awards durant les années 2000. Ces années lui seront d'ailleurs bénéfiques, reconnues sur tout le territoire américain, fort d'une douzaine d'albums. Ruanes s'est lancé un nouveau défi en se produisant sur les scènes européennes.

Ruanes Podemos, c'est sur ce titre que notre émission s'achève. Vous venez d'entendre Couleur du Monde, une émission proposée par Pierre Gallet, consacrée aujourd'hui à Ruanes. On se retrouve très vite. D'ici là, prenez bien soin de vous.

Quelle grâce d'être ensemble pour cet épisode de 15 minutes de grâce et de vérité. Nous allons adorer le Seigneur avant d'écouter sa parole. Alléluia.

0: Allons maintenant écouter la parole de Dieu.
1: Bienvenue à tous mes frères, mes sœurs qui sont fidèlement au rendez-vous pour les sessions de 15 minutes de grâce et de vérité. Nous sommes dans la joie et je suis dans la joie avec vous pour passer ce moment autour de la parole de Dieu. Nous continuons dans le thème « Comment vivre dans la victoire » et nous croyons que le Seigneur de plus en plus nous éclairera pour que nous puissions expérimenter la victoire à tous les niveaux dans notre propre vie. Et nous parlons, la troisième session, la troisième partie plutôt, sur vivre au-delà du voile. Alors, Jésus, la parole nous dit dans Jean 14, 6, qu'il est le chemin, la vérité et la vie. Nul ne va au Père que par lui. Nul ne peut te trouver ce chemin au Père, à moins que ça ait été au travers de Jésus. C'est lui le chemin. Ça nous rappelle ce que Jacob, lui, dans son rêve, avait vu, comment il y avait une échelle qui reliait la terre au ciel, où les anges montaient et descendaient. Cela parlait qu'un chemin allait être ouvert pour les hommes dans le royaume de Dieu, vers le trône de Dieu, dans les lieux célestes. Et nous réalisons que ce chemin, par la venue de Jésus, par sa mort à la croix, ce chemin a été ouvert. Grâce soit rendue à notre Seigneur. Et nous remercions notre Père pour cela, qui a rendu cela possible au travers de son Fils. Que nous puissions être réconciliés avec Dieu au travers de Jésus-Christ. Et c'est ce chemin, aujourd'hui, que nous ne voulons pas sortir de ce chemin. Parce que il a frayé ce chemin. Il nous a fait traverser au travers du voile. Comme il nous est dit dans Hébreux chapitre 10, nous pouvons le lire, toujours les mêmes versets, dans le verset 20, où il nous a donné libre accès au sanctuaire, verset 1er, par le sang de Jésus, accès que Jésus a inauguré. C'est lui seul qui pouvait inaugurer. Celui qui inaugure, c'est lui pour la première fois qui fait entrer. Nous savons que les inaugurations sur terre, comment ça se passe avec les hommes, mais là, c'est dans les cieux, c'est dans le royaume de Dieu. Et personne avant lui n'a pu le faire. C'est la première personne qui a eu lui-même accès et qui nous a donné accès dans le royaume que Jésus a inauguré pour nous comme un chemin nouveau et vivant. Ce chemin est nouveau parce que nous avons le propre chemin auparavant. Nous vivions comme bon nous semblait, mais c'est un chemin nouveau. Ce n'est pas un chemin que nous connaissons sur terre. Les hommes peuvent emprunter. Ce chemin, personne ne l'a emprunté. Jésus l'a inauguré et nous sommes ceux qui vont suivre le Seigneur sur ce chemin. Et là, au travers du voile, au-delà du voile où il est assis, dans les célestes, il a frayé ce chemin pour qu'on soit assis avec lui. Pas seulement pour pénétrer, mais pour être assis avec lui. Alors, nous lui sommes éternellement reconnaissants. Alors, c'est un chemin non seulement nouveau pour nous, mais vivant. C'est-à-dire qu'il y a toute une vie à vivre avec Jésus. Ce n'est plus avec nous-mêmes, avec les hommes, comme nous connaissions autrefois. Comme dans Éphésiens, nous en avons parlé déjà, dans le chapitre 2, dans le verset 5, nous étions morts par nos fautes, mais il nous a rendus à la vie. Nous connaissions une vie de mort. Maintenant, nous devrions connaître une autre vie, cette vie nouvelle. Il nous a rendus à la vie avec Christ, c'est par grâce que vous êtes sauvés. Il nous a ressuscités ensemble et fait asseoir ensemble avec lui dans les lieux célestes, en Jésus-Christ. Ensemble. Nous ne sommes plus séparés maintenant. Nous étions séparés de Dieu par le péché. Mais aujourd'hui, ce voile qui nous séparait de Dieu a été brisé. De ce fait, il n'y a plus de séparation envers Dieu. De notre péché, de notre état qui nous séparait de Dieu. Aujourd'hui, nous sommes réconciliés, nous sommes avec lui, et dans l'esprit, même si nous vivons sur terre, la parole de Dieu nous dit que dans l'esprit, nous sommes avec lui, assis, afin de vivre comme lui. Pas de vivre comme nous vivions autrefois, à notre manière, dans notre manière de voir, de penser, de décider. C'est pour cela, frères et sœurs, c'est le brisement. C'est le brisement qui vient en nous pour nous réussir de vivre au-delà du voile. Ce chemin nouveau. Romains 6, verset 18. Dit, libérés du péché, vous êtes devenus esclaves de la justice. Verset 19, je parle à la manière des hommes à cause de la faiblesse de votre chair. De même donc, vous avez livré vos membres comme esclaves à l'impureté et à l'iniquité pour aboutir à l'iniquité. Ainsi maintenant, livrez vos membres comme esclaves à la justice pour aboutir à la sanctification. Assis avec lui, Dieu veut qu'on puisse aboutir à la sanctification, qu'on puisse réussir dans cette vie avec lui, étant sanctifié et purifié. Et nous pouvons également lire dans Colossiens, cette vie de sanctification est une vie de séparation. Nous étions séparés de lui par nos péchés, maintenant c'est lui qui nous sépare. Ce n'est pas nous qui nous séparons de par notre état. C'est lui qui nous veut nous séparer au-delà du voile. Nous avons traversé, c'est une autre séparation qui vient maintenant, mais c'est celle de Jésus. Il appelle cela la circoncision, au chapitre 2, verset 10. Et vous avez tout pleinement, c'est le verset 11, en lui vous avez été circoncis d'une circoncision qui n'est pas faite de la main des hommes, c'est-à-dire le dépouillement du corps de la chair, la circoncision du Christ. Enseveli avec lui par le baptême, vous êtes aussi ressuscité en lui, avec lui, par la foi, en la puissance de Dieu qu'il a ressuscité d'entre les morts. Vous étiez morts par vos offenses et par la circoncision de votre chair. Il vous a rendu la vie avec lui en vous faisant grâce pour toutes vos offenses. Nous voyons qu'aujourd'hui, le chemin est ouvert pour une circoncision, pas de la chair, mais du cœur. Une séparation que le Seigneur veut emmener. Et cela devient possible parce que nous sommes devenus une même plante avec lui. Paul nous dit, nous étions morts, en sa mort, nous étions là. Dans Romains chapitre 6. Nous étions là. C'est dit au verset 4. Nous avons donc été ensevelis avec lui dans la mort par le baptême. Nous étions morts avec lui, afin que comme Christ est ressuscité d'entre les morts par la gloire du Père, de même, nous aussi, nous marchions en nouveauté de vie. En effet, si nous le croyons que nous sommes morts et devenus même plante avec lui par la conformité à sa mort, nous serons aussi par la conformité à sa résurrection. Nous voyons que par sa mort, il nous donne cette victoire sur le péché et il nous sépare. Mais par la résurrection, il ouvre la porte, l'accès, le chemin pour non seulement pénétrer au travers du voile, mais pour être assis dans les lieux célestes, au-delà du voile, vivre avec lui, dans une circoncision de cœur, dans une sanctification. Et Dieu veut nous séparer. Et je termine sur ce passage de 2 Corinthiens chapitre 6, qui nous dit, dans le verset 16, « J'habiterai, je marcherai au milieu d'eux. Je serai leur Dieu, que Dieu dit, c'était une parole donnée au peuple d'Israël, mais qui nous concerne aujourd'hui, parce que nous ne serons pas séparés selon la chair, mais selon l'esprit. Ils seront mon peuple. C'est pourquoi, sortez du milieu d'eux, séparez-vous, dit le Seigneur. Ne touchez pas à ce qui est impur, et moi je vous accueillerai. Je serai pour vous un père, et vous serez pour moi des fils et des filles. Nous voyons que ce plan de vivre avec le Seigneur, avec son cœur, avec son but, plus à notre manière, plus dans nos voies, plus selon nos décisions et nos désirs, mais comme des instruments que nous nous offrons nous-mêmes, qu'on est des instruments pour la justice. Autant que nous avons vécu dans l'injustice, Dieu nous a fait justes, et pour vivre avec lui aujourd'hui dans la justice, pour être sanctifié, pour être séparé pour lui, voilà le plan au-delà du voile. Nous ne pouvons pas vivre dans les lieux célestes de la même manière que nous avons vécu sur terre. C'est une autre vie, mes frères et sœurs. Cette terre, nous étions restreints à notre vie de la chair. Maintenant, il y a une vie de l'esprit, hein, qui ouvre la porte à vivre comme Christ, avec Christ, esclave de Jésus-Christ. Je vais, dans Romains, juste un dernier verset, dans le chapitre 6 que nous avons lu tout à l'heure, verset 22, « Mais maintenant, libérés du péché, esclaves de Dieu, vous avez pourvu pour fruit la sanctification et pour fin la vie éternelle. » Voilà ce que nous sommes appelés à vivre, une vie glorieuse et victorieuse en Christ, jusqu'à qu'on voie Jésus à son retour. Que le Seigneur vous bénisse et on se revoit très bientôt dans la prochaine session. Merci.
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0: Bienvenue à l'émission Elle est écrite. Aujourd'hui, nous allons parler d'argent. En fait, on dit que l'argent mène le monde et c'est intéressant de s'arrêter et de voir qu'est-ce que la Bible en dit. Et pour en parler, j'ai avec moi le pasteur Lucian Stefanescu, qui est responsable du département des finances des Églises adventistes du 7e jour du Québec et aussi détenteur d'une maîtrise en administration des affaires. Bonjour Lucian.
1: Bonjour Patrick.
0: C'est un plaisir de t'avoir avec nous sur le plateau d'Il est écrit. Puis, l'argent, ça demeure un sujet qui est quand même assez particulier. Je suis content qu'on va s'arrêter le temps de deux émissions pour parler de ce sujet parce qu'évidemment, la Bible en dit beaucoup. Premièrement, j'aimerais lancer cette question à discuter, à savoir pourquoi est-ce que l'argent est un élément qui peut nous enlever notre paix et devenir un stresseur dans notre vie?
1: Bon, d'abord, merci pour l'invitation. C'est un plaisir d'être ici. Moi, je dirais que ce n'est pas l'argent même qui vole, mais c'est notre attitude envers l'argent qui peut troubler, qui peut créer des problèmes. Et ce n'est pas à cause de l'argent même, mais c'est l'attitude, comme j'ai dit. C'est le fait que l'argent devient le maître au lieu d'être un serviteur de notre vie.
0: Je comprends bien. C'est plus une question de priorisation, c'est-à-dire que si on met toute notre affection envers l'argent et ça prend la première place dans notre vie, ben notre attitude va être modulée en fonction que l'argent ne devrait pas prendre le dessus ou la première place dans notre vie. Mais là, ce que j'en déduis, puis évidemment, on est à l'émission, elle est écrite, on a Bible en main, c'est que l'argent, finalement, c'est pas juste une question de mathématiques, c'est aussi une question spirituelle.
1: Oui, en fait, j'ai un texte que j'aimerais lire. On est dans le contexte biblique ici. Celui qui aime l'argent ne sera jamais rassasié.
0: Peut-être juste nous donner la...
1: C'est Ecclésiaste, chapitre 5, verset 9. Dans
0: Ecclésiaste, chapitre 5, verset 9. Si tu pourrais le relire pour le bien de nos auditeurs, auditrices.
1: Celui qui aime l'argent ne sera jamais rassasié. Donc, c'est-à-dire que ce n'est pas l'argent qui va rassasier. Notre vie n'est pas l'argent. L'argent, c'est un moyen. Le but de la vie, c'est notre développement, notre croissance, notre épanouissement. Et l'argent, c'est un moyen qui devrait nous servir. Donc, ça nous sert pour nous aider à accomplir nos besoins, pour l'éducation, pour faire du bien, pour être généreux, pour se sentir bien de pouvoir offrir à nos familles, à nos proches, ce qu'ils ont besoin. Mais l'argent ne devrait pas être un objectif en soi. Et c'est pour cela que le texte dit, si on aime l'argent, on ne sera jamais rassasié.
0: Donc, il y a vraiment une posture où finalement, ce que je comprends, puis en fait, c'est quelque chose que j'ai choisi aussi dans ma vie personnelle de pratiquer, c'est ce danger que l'argent devienne un peu notre maître et que nous, on en devienne l'esclave.
1: Exactement.
0: Au point tel où est-ce que cet esclavage est vraiment enraciné dans une forme d'attachement et le mot ici qui est utilisé quand même fort, on parle d'amour. Or, dans un contexte spirituel, l'amour, c'est au cœur même de notre relation avec Dieu.
1: Et en fait, il y a aussi un autre texte. Il y a un texte qui est mal cité des fois par des gens qui disent que c'est l'argent qui est la racine de tous les maux. Mais c'est pas l'argent. La Bible dit c'est l'amour de l'argent qui est la racine de tous les maux.
0: Mais je suis content qu'on en parle parce que il y a peut-être ce danger aussi de présenter l'argent comme étant quelque chose d'ultimement mal, mauvais, négatif. Alors que la façon dont tu en parles, c'est plus une question de... C'est un outil, faut apprendre à s'en servir à bon escient, puis il faut s'assurer que ça prenne la bonne place dans notre vie.
1: Exactement. En fait, je vais un peu, disons, blanchir l'argent dans le sens que c'est pas l'argent, c'est pas sa faute. S'il y a un problème, c'est dans nos cœurs. Et la Bible dit aussi, garde ton cœur parce que c'est là où sont les sources de vie. Dans ton cœur. Donc, l'argent est tout. En fait, l'argent s'inscrit dans... C'est un aspect de la vie. Et c'est un aspect important. Et c'est pour ça qu'on en parle aujourd'hui, je pense, parce que l'argent, on peut pas... Dans le monde aujourd'hui, on peut pas vivre sans l'argent.
0: Mais non, on est dans un système nécessairement capitaliste. On s'est donné les moyens d'acheter et de vendre à travers les différentes devises qui ont été mises en place. C'est très particulier quand on étudie effectivement l'histoire de l'argent. Puis même... tout ce qui est le troc, les systèmes économiques, on trouve ça dans la Bible. Mais en même temps, j'ai quand même certaines questions et peut-être certaines réserves parce que ça semble être très facile pour une personne de tomber dans des pratiques malsaines par rapport à l'argent.
1: Oui, c'est facile parce que l'argent est tellement présent dans notre vie qu'il peut être une source de bonheur, de bien. Ça nous aide à accomplir nos objectifs, à réaliser nos rêves, mais ça peut aussi être un piège quand ça devient un objectif, quand ça devient un but en soi. Et c'est pour cela que c'est important de toujours passer par la spiritualité et savoir exactement où on s'en va et qu'est-ce qui représente l'argent pour nous. Est-ce qu'il faudrait peut-être juste prendre du recul et dire, mais l'argent, c'est quoi pour moi?
0: Je ne sais pas si tu as fait cette expérience dans ton entourage. Du moins, moi, ce que je me suis rendu compte avec certaines personnes, puis ce n'est pas nécessairement généralisé, mais j'ai des gens dans mon entourage où clairement, l'amour de l'argent, c'est problématique, au point où est-ce que ça prend la place de Dieu, où Dieu est tout simplement pas dans leur vie nécessairement. Mais pour certains d'entre eux, il y a eu des épreuves au niveau des finances, puis à un tel point que ça a suscité chez eux la recherche de autre chose. Entre autres, cette autre chose-là, Dieu, parce que finalement, l'expérience avec l'argent a été négative. Je ne sais pas qu'est-ce que tu en penses en ce qui concerne peut-être l'épreuve financière comme un catalyseur vers la découverte de Dieu.
1: Oui, en fait, Dieu est un sauveur, on le sait. Et il nous sauve de toutes circonstances. Il peut nous sauver même des choses financières. Et en parenthèse, la Bible est un livre qui donne beaucoup de sagesse dans tous les domaines de la vie, incluant les finances, incluant la gestion. Donc, en lisant la Bible, je conseille, lisez-le juste pour devenir des meilleurs gestionnaires, parce que ça va vous aider beaucoup. Il y a beaucoup de choses dans les Proverbes, dans les Ecclésiastes, dans les Évangiles. Jésus parle beaucoup d'argent. Donc, en revenant, Jésus nous sauve quand on est dans une situation problématique. Et si c'est de l'argent qui l'a causé, tant mieux. Et j'aimerais aussi dire, des fois, c'est les crises de nos vies qui sont les meilleures opportunités pour Dieu d'intervenir. Et c'est aussi notre opportunité de connaître les limites de notre capacité, de les limites de notre capacité de résoudre les problèmes. Et là, on peut aller vers quelqu'un qui est plus grand que nous. Là, on sent qu'on perd le contrôle. On aime beaucoup le contrôle. Et on se sent en contrôle tant que les choses vont bien. Et quand les choses vont plus bien, là, on dit, mais il y a beaucoup de choses qui nous échappent.
0: Je trouve ça intéressant ce que tu dis parce que en fait, il y a cette idée de reconnaître en quelque sorte qu'on n'est pas capable d'être expert dans tous les domaines de notre vie et donc on peut avoir besoin de soutien, avoir besoin d'aide. Dans un premier temps, ce soutien peut être spirituel et venir de Dieu. Et on peut aussi se tourner vers des ressources qui peuvent nous aider. Ça m'a surpris quand tu as dit qu'en fait, et c'est vrai, mais j'y avais jamais pensé de cette façon-là, que la Bible contient des recommandations, des conseils par rapport à la saine gestion des finances. Et même quelqu'un qui ne croit pas nécessairement en Dieu pourrait bénéficier d'appliquer les principes financiers de la Bible et avoir le bénéfice d'une saine gestion de leurs finances juste à partir de...
1: C'est en plein ça.
0: De l'enseignement biblique. Alors ça, je trouve ça très intéressant. J'aimerais ça qu'on aille vers les enjeux négatifs. Le but, c'est pas d'être pessimiste mais ou de sombrer dans le négativisme par rapport à la gestion des finances. Mais on sait qu'il y a des enjeux au sein des familles, séparation, divorce. Et par moment, un des problèmes, c'est justement la question de l'argent. Et là, on pourrait parler de l'économie inflationniste dans laquelle on se trouve, mais c'est pas ça le but. Le but, c'est de faire appel aussi à ton côté pastoral, parce que t'as soutenu, t'as accompagné des familles. Parle-moi un peu de ton expérience. Quels sont les enjeux que les familles expérimentent ou auxquels ils sont confrontés par rapport aux crises financières?
1: Mon opinion, c'est que on n'est pas assez pratique dans notre éducation. Dans notre système d'éducation, on apprend les maths, mais les maths n'équivaut pas les finances. Parce que c'est une chose de savoir additionner l'argent ou les déduire ou faire des calculs, et c'est une autre chose de savoir comment les gérer. Parce que la gestion n'est pas une question de mathématiques, c'est une question spirituelle, on a déjà parlé. C'est une question aussi d'habitude, de conséquences, de décisions, de planification.
0: De principes.
1: De principes, exactement. Alors, c'est important de s'éduquer soi-même, parce que l'école ne nous donne pas beaucoup. Il faut qu'on prenne l'habitude de le faire. Et j'ai donné, la Bible, c'est un outil. Sinon, il y a beaucoup de vidéos, il y a beaucoup de podcasts qui nous aident à savoir comment gérer, comment sortir des dettes. Donc, il faut s'éduquer, il faut décider d'être meilleur dans notre gestion.
0: Mais as-tu la conviction que si un couple choisit de justement faire appel à ses ressources, écouter des balados, participer activement à des séminaires de formation sur la gestion des finances, faire de la comptabilité, que ça va aider ces couples-là, ces familles-là à avoir peut-être moins de difficultés, oui. Moins de chicanes ou de problèmes relationnels?
1: Tout à fait. Si on le fait dans la bonne perspective. Comme j'ai dit, il ne faut pas que l'argent soit l'objectif, le maître. Il faut que ça soit un serviteur. Donc, si on le met à sa place, c'est sûr que tout effort qu'on va faire pour bien gérer, pour bien contrôler, moi, peut-être les revenus, c'est un peu moins contrôlable en général que les dépenses, mais ces efforts vont nous aider à se sentir bien parce qu'on est en contrôle de la situation et on va dans la bonne direction.
0: Et d'un point de vue pastoral, qu'est-ce que les couples, les familles ou les enfants vivent ou subissent par rapport à quand ça va pas bien financièrement dans la famille?
1: On est dans une société qui encourage beaucoup la consommation. Et ce consumérisme, ça peut aussi nous affecter. Il y a aussi des mauvaises habitudes qui peuvent prendre place dans notre vie. Par exemple, tout ce qui consomme notre argent et qui n'est pas nécessaire. J'ai connu dans ma carrière pastorale, j'ai connu une dame qui avait un poste était directrice d'office postal dans sa ville. Mais son fils avait commencé des habitudes de jeu de fortune. Et il avait perdu beaucoup d'argent au moment où il a dû hypothéquer sa maison et même emprunter de l'argent à des très mauvais prêteurs pour le sortir de ces situations. Et j'étais témoin d'une situation familiale très difficile à cause de mauvaises habitudes. Et il y a d'autres exemples que je peux donner des fois. C'est les mauvaises habitudes, la mauvaise gestion, le fait qu'on n'est pas en contrôle et on a juste envie de dépenser sans passer par le filtre, est-ce que c'est vraiment nécessaire? Est-ce que j'ai les moyens pour me payer ça? Donc, il y a aussi cette piège des cartes de crédit le crédit est tellement facile, surtout en Amérique du Nord, au Canada, aux États-Unis. C'est facile pour les gens d'obtenir un crédit. Même, on pousse le crédit vers les jeunes. Et puis, comme les jeunes disent, mais bon, j'ai une carte de 1000 $, je vais la dépenser, mais tu dois payer par après 20 % d'intérêt, 20, 25 % d'intérêt. Alors, toutes ces choses, si on n'est pas prêt, on peut tomber dans beaucoup de pièges.
0: Et donc, ce que j'entends, et t'as dit certaines choses qui, pour moi, sont très pertinentes, l'éducation financière est fondamentale au bon fonctionnement d'un couple et d'une famille. Puis, évidemment, une mauvaise relation avec l'argent peut engendrer toutes sortes de problèmes. C'est vrai que tout ce qui est appât du gain, aussi, les problèmes addictogènes en lien avec, tu as parlé de jeu de fortune, ce qu'on peut appeler la loterie, le gambling, le désir de s'enrichir vite. Mais aussi, tu as mentionné quelque chose qui m'a fait réfléchir. On est aussi dans un système où on est bombardé de publicité. Puis, les dépenses compulsives, ça devient un peu comme une façon de on essaie de s'apaiser. Certaines personnes vont dépenser justement dans des choses qui n'ont pas de besoin. Et je pense que le conseil que je retiens et que nos auditeurs, auditrices peuvent retenir de notre échange aujourd'hui, c'est entre autres le fait que les ressources existent, il y a des experts qui sont disponibles, tout n'est pas perdu et on peut vraiment prendre en main nos finances et obtenir de l'aide. 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Lucian, c'est un sujet qui n'est pas facile à adresser parce que ça a des impacts dévastateurs chez certaines personnes. Mais en même temps, j'aimerais qu'on aille vers davantage le côté pratique, si tu me permets. Quel autre conseil est-ce que tu pourrais partager avec nous, entre autres d'un point de vue pastoral, mais aussi de par ton expérience en tant que gestionnaire, de par tes études aussi en administration des affaires, pour aider une personne qui nous écoute qui, en fait, est en train de vivre une crise financière?
1: Bon, je ne sais pas où se trouvent nos auditeurs parce que chacun a son propre trajet, son propre itinéraire. Et il y a ceux qui peut-être se trouvent dans une situation qui est meilleure que d'autres. Mais il y a quelques principes que je pourrais partager. Par exemple, pour ceux qui vont déjà bien, je dirais, faites ce que vous faites bien et continuez. Peut-être il y a aussi moyen de s'améliorer. Toujours il y a moyen de s'améliorer. Cherchez de voir comment on peut s'améliorer. Deuxièmement, pour ceux qui sont en trouble, en difficulté, ne désespérez pas. Peu importe la situation où vous vous trouvez, il y a toujours une solution, il y a toujours une porte de sortie. Et il y a jamais situation pour perdre l'espoir. Donc, mais il faut commencer à changer quelque chose. Si ça va mal, on ne peut pas continuer à faire les mêmes choses et espérer que ça va changer de soi. Il faut qu'on change quelque chose aujourd'hui. Donc peut-être cette émission, on n'a pas tous les conseils, mais cette émission peut être le moment où vous dites, il faut que je change quelque chose dans ma vie. Et qu'est-ce que je change? Mais d'abord, moi je dirais, arrêtez-vous et regardez votre budget. Regardez ce qui entre, ce qui sort, par où ça sort. Et à partir de ça, il y a des décisions qu'on peut prendre. On peut couper certaines choses. On peut décider de restreindre certaines dépenses. On peut décider de payer nos dettes. S'il y a des dettes qui sont immédiates, qui chargent beaucoup d'intérêts, les cartes de crédit, des dettes de consommation. Je ne parle pas des hypothèques. Mais il y a des choses pratiques qu'on peut faire, mais il faut d'abord évaluer notre situation.
0: J'aime ce que tu partages avec nous parce que, en fait, on va faire une autre émission ensemble dans laquelle on va partager des principes un peu plus détaillés. Mais des fois, quelqu'un qui vit une crise financière par rapport à sa situation au niveau de l'argent, ça semble être une montagne infranchissable. Et ce que j'aime dans ce que tu dis, c'est premièrement, choisir de s'arrêter. Et avec l'aide de Dieu, c'est possible de vivre une prise de conscience. Je pense qu'on doit vivre une prise de conscience et de faire un bilan, donc un état des lieux de la situation pour vraiment avoir un portrait de ce qui se passe. Et des fois, c'est confrontant parce qu'on ne veut pas le savoir. On a peur de ce qu'on va découvrir parce que, à travers le bilan, cette idée de s'arrêter et de faire les constats, c'est là qu'on réalise que finalement, bien, il y a des dépenses inutiles qu'on peut choisir aussi de réduire. Et au-delà de s'arrêter, de faire un bilan et de regarder les entrées et les sorties, d'un point de vue spirituel, comment est-ce que tu penses que Dieu peut nous aider dans ce cheminement vers une saine gestion de l'argent?
1: Je pense qu'on l'a indiqué un peu au début, c'est mettre les choses dans la bonne ordre, mettre Dieu à sa place. Et pour moi, je pense, c'est le conseil que je donnerais. Si Dieu est à sa place dans notre vie, tout va tomber à sa place. L'argent, les relations, la gestion. Parce qu'il nous aide à gérer ces choses. Et il nous donne la sagesse, il nous donne son esprit qui peut vraiment nous aider à dépasser nos désirs et à savoir à être juste dans notre gestion. Donc, mettez Dieu à sa place dans votre vie. Ça, c'est le meilleur conseil que je peux donner.
0: Je t'invite à prendre ta Bible alors qu'on discutait un peu avant d'embarquer sur le plateau. Tu me parlais de Hébreux, chapitre 13, le verset 5. J'aimerais te demander de le lire pour nous, puis on va le commenter ensemble. Je pense que dans le verset que tu avais choisi dans le livre d'Hébreux au 13e chapitre, le 5e verset, il y avait quelque chose d'intéressant à commenter alors qu'on on arrive à la fin de notre échange.
1: Oui, j'aime

0: Mais il faut le mettre à sa place. Le verset dit que votre conduite ne soit pas guidée par l'amour de l'argent. Je pense que ce qu'il voulait dire, c'est aimer Dieu en premier, il prendra soin de
1: Oui,
0: vous.
1: on pourrait écrire le verset de la façon suivante, que votre conduite soit réglée par votre amour pour Dieu.
0: C'est ça.
1: Et je pense que c'est important de terminer notre échange sur ce point où est-ce que quelqu'un qui nous écoute, qui vit une difficulté financière, qui est dans une crise au niveau de la gestion de ses finances personnelles, on peut se tourner vers Dieu. Comme tu dis, Dieu nous aime. Tu en as vécu l'expérience personnelle où tu dis que Dieu a pris soin de toi, mais tu n'as pas resté les bras croisés. Donc, tu as choisi de t'éduquer, d'aller chercher de l'information pour t'aider à gérer tes finances. Et je pense que c'est intéressant de partager sur ce texte parce que les gens ont besoin de savoir qu'il y a de l'espoir, qu'une situation se corrige en lien avec les finances et aussi d'être encouragé du fait que c'est pour notre bien que Dieu veut nous aider à avoir des prises de conscience sur la saine gestion de nos finances. C'est pas parce que Dieu veut nous empêcher d'être heureux. D'entrée de jeu, lorsqu'on a commencé à discuter, tu as justement mentionné le fait que l'argent doit être notre serviteur parce que ça peut nous aider à l'épanouissement. Le mot de la fin, Luciane.
0: Le mot de la fin, mettez Dieu à sa place dans votre vie et reconnaissez que c'est lui qui est le propriétaire, c'est lui qui vous a donné la vie et tout ce qu'on a ici, c'est par création, c'est pas nous qui l'avons fait. Nous sommes juste
1: Des intendants, des
0: des
1: gestionnaires.
0: gestionnaires des ressources que Dieu nous a confiées et ces ressources sont données aussi pour faire du bien, pour faire du bien à l'autrui, pour essayer de voir est-ce qu'on peut aider d'autres? Et en fait, je vous mets un défi. En fait, l'objectif pour notre vie, Dieu veut qu'on soit comme lui. Dieu donne, Dieu pourvoit à nos besoins. Il veut qu'on soit comme lui, qu'on arrive aussi à pouvoir donner, à pouvoir aussi partager, à pouvoir aider d'autres qui ont besoin d'aide. Et j'aime le texte, je vais finir avec ça, qui dit, il y a plus de bonheur à donner
1: Donner
0: qu'à
1: qu'à recevoir.
0: recevoir. C'est-à-dire, en général, on découvre la vie en recevant et on aime recevoir. Mais quand on commence à croître, à se développer, à un moment donné, je pense que ça transforme quand on découvre le bonheur de donner. Parce que quand on est riche, quand on reçoit ou quand on donne?
1: On est riche quand on donne.
0: Quand on donne. Donc, quand on peut donner, c'est-à-dire que là, on est devenu riche. Et Dieu veut qu'on soit tous riches, pas nécessairement dans combien de zéros après dans notre compte bancaire, mais riches dans le sens d'être capable de donner, d'être capable de se donner, d'être capable
1: Et
0: de faire du bien.
1: d'être dans la générosité.
0: Exactement.
1: J'aimerais te remercier, Lucien, d'avoir pris ce moment avec nous. J'ai hâte de faire cette deuxième émission avec toi. Et ce que je retiens, c'est quand tu parles de mettre Dieu à sa place, c'est-à-dire de mettre Dieu à la première place dans notre vie, de se tourner vers lui, de lui faire confiance, de nous aider à gérer nos finances au point tel où est-ce que nous allons pouvoir faire l'expérience de cette générosité qui nous fait du bien. Et la paix de Dieu qui nous conduit à travers la gestion de notre argent. Je t'invite à prendre un moment avec moi alors que nous allons prier ensemble. Père éternel, nous voulons te remercier parce que tu nous rappelles dans ta parole que tu veux prendre soin de nous et que tu ne veux surtout pas nous délaisser. Et on a besoin de ton aide, Seigneur, pour mieux gérer nos finances, afin que l'argent soit un outil dans notre vie pour être bien, s'épanouir, mais aussi pouvoir aider ceux qui en auraient besoin. Aide-nous, Seigneur, dans la gestion de nos finances et notre prière au nom du Christ. Amen.
0: Amen.

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0: bien, bonjour à tous. Bonjour Philippe Auchendre.
1: Bonjour.
0: Je suis très heureuse de vous retrouver pour une nouvelle émission.
1: Moi aussi, et je suis content de retrouver nos auditeurs.
0: Bien. Alors, pour situer un petit peu le décor et notre propos d'aujourd'hui, je vais vous prendre un petit exemple qui va bien situer les idées. Elle avait beau retourner le problème dans tous les sens, demander des avis, faire des tentatives de sauvetage, Catherine était bien obligée de regarder les choses en face. Son exploitation agricole battait plus que de l'aile. Constat d'autant plus difficile à admettre qu'elle avait quelques années auparavant tout plaqué. Paris, son travail, ses amis, pour reprendre la ferme de son grand-père. Elle avait cru faire le bon choix. En fait, elle avait trahi ses aspirations sous prétexte de retrouver ses racines. Et si, au lieu de trouver enfin son vrai désir, elle n'avait fait que de le fuir ? En fait, est-ce que cette faillite imminente n'était-elle pas un signe, un appel pour lui signaler son erreur et la trahison de ses aspirations profondes ? Alors Philippe, la vie n'est faite que de choix, nous en savons bien
1: oui. Hein, tout l'intérêt. Des choix souvent d'autant plus difficiles qu'on ne connaît pas toujours les tenants et les aboutissants.
0: On en fait des dizaines par jour sans s'en apercevoir. Tous ces choix ne sont en fait que les reflets affaiblis de décisions plus profondes, radicales, qui jadis, aujourd'hui ou demain, orientent toute l'existence. Et on l'a vu avec l'exemple de Catherine que je viens de citer. Alors comment, dans cette perspective de choix, ne pas se tromper de désir, ne pas trahir nos aspirations profondes?
1: Moi, j'ai envie de reprendre la question d'un petit peu plus loin et, oui, et de m'arrêter quelques instants sur la notion de désir.
0: Oui.
1: Parce que je crois que c'est important qu'on la place à cet endroit-là. Il me semble que la notion de désir est une notion qui a été, comment dirais-je, un petit peu mise à l'écart, critiquée par plusieurs générations de philosophes ou de moralistes. Et je crois qu'il ne faudrait pas se tromper. Il y a des bons et des mauvais désirs. Il y a des vrais et des faux. Mais je crois que c'est bien quand même qu'on réhabilite le désir. Donc avant de parler, pour ne pas se tromper, je crois que c'est très très important que l'homme est un être de désir. Il n'est pas que désir. Il est aussi volonté, il est aussi intelligence, il est sagesse, mais il est aussi désir. Ça me fait penser à une petite anecdote en 30 secondes. Peut-être vous rappelez de cette lecture que je cite de mémoire, c'est, je crois, empruntée à Jérôme et Jean Tarot, où il raconte l'histoire d'un vieillard qui arrive dans un restaurant, et puis le garçon s'approche de lui et dit « Qu'est-ce que monsieur désire ?» Alors ce vieillard hésite avec une voix un peu tremblotante, il dit « Ah, qu'est-ce que je désire ? Ce que je désirerais, c'est avoir un désir. » et les auteurs concluent en disant « Ce vieillard, il était vraiment vieux parce qu'il n'avait plus de désir. » Donc je crois que, bon, c'est une petite anecdote pour dire simplement, c'est que le désir en soi n'est ni bon ni mauvais, il appartient aux forces pulsionnelles, aux forces vivantes de l'homme, et je crois qu'il est important, c'est un bloc de marbre, le désir, dans lequel on peut, que l'on peut démolir à coup de marteau, dans lequel on peut ciseler, sculpter quelque chose de très beau. Je tenais à dire ça pour bien mettre les choses au point.
0: Je l'avais prévu un peu plus tard, mais ça fait rien, c'est pas grave. Hein.
1: Donc je vous ai coupé la
0: pieds.
1: Non,
0: pas du tout. Faut que je raccroche les wagons. N'importe comment, le désir se nourrit de mimétisme aussi. L'enfant, quand il est petit, désire sa mère, et ensuite il va rechercher, comme dit Lacan, tout au long de sa vie, des substituts à ses désirs de la mère.
1: Oui.
0: C'est bien ce que vous voulez dire.
1: Et je crois que justement dans l'éducation du jeune enfant, il est important que, parce que c'est peut-être là qu'il faut prendre la véritable éducation, hein, c'est beaucoup plus difficile de se rééduquer que d'éduquer, et pourtant éduquer c'est difficile, mais je crois qu'il y a vraiment une pédagogie du désir, et je crois que le rôle des adultes, le rôle des parents, c'est de comprendre le désir de l'enfant, de le canaliser, mais en tout cas pas de le briser, parce que les enfants dont on a brisé la force du désir, je crois que c'est vraiment très grave, on tue quelque chose en eux.
0: Oui, alors vous disiez tout à l'heure, il y a de bons désirs et de mauvais désirs. Moi, je ne sais pas si cette dichotomie existe vraiment, parce que entre ce que l'on désire consciemment et ce que l'on désire inconsciemment, il y a souvent tout un gouffre.
1: Oui,
0: qui
1: c'est vrai, il y a tout un continuum. Mais je veux dire qu'il y a des désirs qui peuvent nous entraîner très loin de nous-mêmes et nous amener à se détruire. Et il me semble que le vrai désir, quand je dis bon et mauvais, c'est pas une opposition morale, c'est plutôt une opposition psychologique de connaissance de soi, on aura l'occasion d'en reparler dans d'autres émissions, et d'accomplir des désirs qui correspondent vraiment à notre être profond et qui permettent de se réaliser, de se grandir, de se développer, d'être au service de soi ou des autres.
0: Oui, mais alors justement, la problématique, c'est comment faire la différence entre ce que nous voulons consciemment ou ce que nous croyons vouloir, ce qui est encore une nuance, et nos désirs conscients. Par exemple, je vais vous donner un petit exemple, ça va peut-être mieux vous expliquer ce à quoi je voudrais vous amener. Pierre a 40 ans et après moult tentatives de mariage, en une quinzaine d'années, il prend conscience qu'en fait, il désirait rester célibataire. S'il avait fait cette prise de conscience plus tôt, il aurait évité une quinzaine d'années d'échecs, d'angoisse et de frustration. Donc comment ne plus prendre en fait des vessies pour des lanternes? Ceci dit, n'avait-il pas à passer par ces échecs pour arriver à se connaître et être au clair avec ses vrais désirs?
1: C'est vrai que certains échecs, certaines maladies, certaines erreurs, certaines catastrophes qui vous tombent dessus sont des écoles quelquefois sévères, mais qu'après coup, on reconnaît comme bénéfiques. En dehors de cela, je pense que de contact avec des vraies personnes, je crois que la réalité de quelqu'un qui marque votre enfance, que ce soit un père, que ce soit un professeur, que ce soit un maître spirituel, enfin, appelez-le comme vous voulez, eh bien, c'est justement de permettre de décanter notre vérité. Et je crois que les êtres qui, au contraire, nous poussent selon leurs projets et qui voudraient nous faire donner ce que nous ne sommes pas capables de donner, nous jouent un mauvais tour. J'ai dans l'image un couple dans lequel la femme avait une très haute idée de la vocation et du travail de son mari. Elle l'a poussé, et il a voulu faire des choses. C'était pas vraiment sa personne, son cheminement. Et tout le monde reste meurtri et frustré de cela. Et en dehors d'une personne qui a la sagesse de vous révéler à vous-même, eh bien, je crois qu'à ce moment-là, le conseil d'un psychologue, d'un psychothérapeute, un travail sur soi, je crois qu'il faut se donner les moyens. Et je crois qu'on peut difficilement éviter dans notre vie moderne le recours à une tierce personne qui vous permette de cheminer, qui vous écoute, qui vous comprenne et qui vous permette, sans vous piloter, mais en vous accompagnant, de réaliser et de découvrir ce que l'on possède, ce que l'on porte en soi.
0: Ça, je suis tout à fait d'accord avec vous, Philippe. Mais moi, ce que j'aimerais, c'est qu'on aille un petit peu plus dans le concret, parce qu'en fait, ces émissions sont faites pour aider les personnes à faire un travail un peu sur elles, hein, un début de travail. Certaines d'entre elles iront peut-être voir un thérapeute, d'autres s'arrêteront là ou continueront toutes seules jusqu'à un certain moment où elles auront quand même besoin d'aide. Comment, dans la réalité, comment faire pour accéder à nos vrais désirs? Comment arriver à faire le tri entre ce que nous croyons désirer, ce que nous désirons réellement et nos faux désirs?
1: Moi, je dirais que je crois qu'il faut trouver la personne de confiance avec qui en parler et avoir le courage de se poser les vraies questions pour savoir si on veut aller jusqu'au bout de ses vrais désirs, parce qu'on peut avoir des désirs. Voilà. Moi, je voudrais avoir le désir d'être un grand musicien. J'aime la musique. Je suis un petit mélomane et pas du tout musicien. Je crois qu'il faut qu'à certains moments, on fasse le deuil de certaines choses dont on n'a pas les compétences. Et je crois que c'est difficile de réaliser ça lorsqu'on est tout seul. Il faut avoir un vis-à-vis, un ami, un conjoint, quelqu'un qui peut apprendre à vous connaître, à cheminer et à vous renvoyer avec authenticité une image de vous-même de façon à ne pas être trompé. Mais je crois que tout seul, peut-être qu'il y a des gens qui arrivent, mais tout seul, c'est très, très difficile de discerner ce qui est vrai et ce qui est faux au niveau des désirs.
0: Ce qu'il faut bien voir quand on veut essayer de suivre la voie du vrai désir, c'est qu'on va y laisser des plumes. C'est-à-dire que si on veut vraiment aller jusqu'au bout et être authentique, parce que c'est un chemin vers l'authenticité, ça veut dire qu'on est prêt à ne plus avoir le même regard des autres sur soi, de se moquer du qu'en dira-t-on, et peut-être à la limite d'aller jusqu'au bout, c'est-à-dire de repartir à zéro ou de casser une structure. Je pense à un divorce ou à quelque chose comme ça, par exemple.
1: Oui, il y a effectivement des questions qu'il faut se poser, et c'est souvent très très difficile, et je crois que c'est important de s'interroger jusqu'à quel point je suis prêt à aller pour cette idée, pour ce projet de vie, pour la réalisation de telle facette de ma personne, qu'elle soit intellectuelle, qu'elle soit professionnelle, qu'elle soit artistique, qu'elle soit sentimentale, jusqu'où je suis prêt à aller. Et c'est peut-être à la mesure de cette vie quotidienne et de ce projet de vie que l'on peut reconnaître ce qui est vraiment d'un désir construit par d'autres personnes, mais qui ne nous colle que très peu à la peau, ou de ce qui nous meut vraiment profondément.
0: Est-ce que vous croyez qu'au sein d'un couple, on peut avoir le même désir, on peut avoir les mêmes désirs, ou est-ce que ce ne sont pas des projections l'un sur l'autre de désirs plus ou moins conscients ou inconscients?
1: C'est très difficile la question que vous posez, parce que je crois que dans le couple, surtout le couple qui se forme dans un élan amoureux, il y a beaucoup de... sans qu'il y ait une fusion. Hein, sans, je ne crois pas au couple fusion.
0: Non, mais il y a tout de suite confusion quand il y a fusion.
1: Oui, absolument. Oui. Mais il y a quand même des projections. Il y a quand même un emballement, ce qui fait qu'on peut prendre ses désirs pour des réalités. Et puis pour faire plaisir. Et puis même tout à fait inconsciemment, on peut être amené à projeter sur soi les désirs de l'autre, à projeter sur l'autre ses propres désirs. Donc ça, c'est un risque majeur de confusion. Mais il me semble qu'en discutant, en écoutant beaucoup, en essayant de travailler dans l'authenticité et en essayant de repérer dans sa petite voix, de sa conscience, ce qui vraiment est ce qui n'est pas moi, ça peut être l'occasion de... je crois que l'on peut, dans un couple, faire un même voyage, mais avoir des désirs très, très différents.
0: Quand vous dites repérer ce qui est de moi, ce qui provient de moi et ce qui ne provient pas de moi. Donc on avait déjà un petit peu expliqué ce que c'était que la personnalité et l'individualité. C'est peut-être un petit peu... Vous pourriez peut-être repréciser un petit peu les choses, parce qu'en fait, pour arriver à ce qui est de moi, ce qui n'est pas de moi, il faut arriver à être spectateur de sa vie, avoir une distanciation entre soi et l'événement, ou soi et l'action, pour arriver à faire cette analyse de dire qu'est-ce qui vient de moi, qu'est-ce qui ne vient pas de moi. Donc, un peu cette dichotomie entre l'individualité et la personnalité.
1: Je vais prendre une image qui est personnelle. Hein, oui. Donc, bon, quand j'étais petit, on m'a voulu absolument que j'apprenne la musique. Elle m'a fait faire pendant des années du piano et du violon. Je m'y suis ennuyé copieusement et meurtri les doigts, etc. Et puis, bon, j'ai très, très vite senti que ce n'était vraiment pas mon domaine. Alors, plutôt que de poursuivre une carrière chimérique, ou c'est peut-être pas vu carrière, mais enfin, un talent chimérique ou un violon dingue chimérique, eh bien, je crois qu'il vaut mieux être soi-même. Et dès que j'étais grand, en discutant avec ma mère, j'ai dit, écoute, non, vraiment, j'aimerais bien être musicien, c'est certainement très agréable, je n'en nie ni l'intérêt, ni le charme, mais c'était pas ma formation, et j'ai très vite abandonné. Parce qu'il me semble que c'était quelque chose de surfait que l'on voulait m'imposer et qui n'aurait pas été moi.
0: Vous croyez que la musique vous en est reconnaissante d'avoir abandonné?
1: Je ne sais pas la musique, mais en tout cas les voisins,
0: les
1: certainement.
0: Les voisins, oui. Mais alors justement, moi aussi, je voulais vous parler de musique. Parce qu'on en vient à cette notion de plaire. Plaire à papa, plaire à maman, plaire à ses professeurs. À partir du moment où on veut plaire à quelqu'un, on n'est plus soi-même. Et alors, je vais vous citer aussi un exemple d'un musicien. On dit plaire, c'est s'adapter à l'autre, avoir peur de ne pas être aimé, d'où la tendance de l'enfant à se fondre dans le moule et le rôle que lui dévoluent ses parents et la société. Alors prenons l'exemple de Marc. Marc a baigné toute son enfance dans la musique, car son père et son grand-père étaient des violonistes talentueux. Ça me fait penser à vous. Pour Marc, il était impensable qu'il ne reprenne pas le flambeau. Donc on lui a offert un petit violon, il était ravi, mais malheureusement, il n'était pas doué. Et pourtant, il rêvait d'être violoniste comme papa pour que papa soit fier de lui. Et puis, c'est vite devenu une obsession, jusqu'au jour où il a fait une thérapie en pensant qu'elle allait lui permettre de devenir un virtuose. Eh bien, malheureusement, elle l'a délivré du violon, oui, elle l'a mis au clavier, mais d'ordinateur. Et depuis, sa vie a changé, il a compris qu'il a fait son deuil, justement, qu'il ne serait jamais un grand violoniste, et qu'en fait, il s'était empoisonné la vie avec l'idée qu'il s'était fait, il s'était construit sa réalité de violoniste, alors qu'il n'était pas du tout violoniste.
1: Mais je crois qu'il a quand même une grande chance, c'est pouvoir découvrir qu'il c'était inutile pour lui de courir après une ombre. Et je crois que c'est une chance quand même dans sa vie. Il y a beaucoup de gens qui n'ont pas cette chance de découvrir quels sont leurs véritables besoins, leur véritable cheminement.
0: Croyez pas quand même que la vie est quand même... Elle est quand même généreuse, parce que même si il a mis je ne sais pas combien de temps dans mon exemple à se rendre compte qu'il n'était pas Minouine, mais je pense qu'à un moment donné, c'est-à-dire que quand vous n'avez pas compris une leçon, la vie vous la resserre, accommodé à une autre sauce jusqu'à ce que vous compreniez.
1: Je le crois. Mais je crois que ça vient du fait qu'on a quand même beaucoup, beaucoup de possibilités, et tout être humain, beaucoup, beaucoup de possibilités, et que s'il peut trouver des processus... Vous parliez de l'ordinateur. Bon, je ne suis pas un fanatique de l'ordinateur, mais je comprends qu'on puisse se passionner dans ce domaine-là. Il a trouvé son véritable style.
0: Et puis il a un clavier sous les doigts, ça peut lui faire penser au piano.
1: Peut-être, oui. Je pense qu'on peut, grâce à des êtres, découvrir des potentialités qu'on avait en soi. C'est très tôt que, grâce à ma femme, qui était ma fiancée à ce moment-là, que je me suis intéressé, mais par son biais à la psychologie. Et petit à petit, au fur et à mesure, j'étais jeune, à tout point de vue, chronologiquement, mais aussi au point de vue de la maturité. Mais en creusant cela, eh bien, j'ai approfondi et il m'a semblé que c'était vraiment un domaine où je pouvais m'enrichir et peut-être contribuer à aider à enrichir les autres. Mm-hmm. Ça m'a été révélé par quelqu'un d'autre, par une tierce personne, qui m'était proche, évidemment. Et là, j'ai vraiment senti, contrairement à la dimension de la musique, que il y avait certainement une veine, un filon à creuser, et sans devenir un Jung ou un Freud, eh bien, apporter sa petite contribution dans un domaine où on sent bien, où on sent qu'on peut donner et se donner. Je crois que c'est vraiment très, très important.
0: Ça revient à trouver le don de Dieu pour chacun.
1: Vu sous l'angle chrétien ou sous l'angle croyant, je crois qu'il y a une image de don, de talent, de don spirituel qu'il faut essayer de creuser, et dans lequel on sent bien lorsqu'on le réalise.
0: Mais des fois, la vie se charge de nous faire des tours et des détours. On apprend 36 choses qui semblent pas forcément aller dans le droit fil. Il n'y a pas de logique particulière. Et puis, d'un seul coup, c'est quelque chose de plus général. On vous remet sur une autre piste et puis vous abandonnez complètement ce que vous avez appris. Et peut-être 15 ans ou 20 ans après, d'un seul coup, vous comprenez. Il y a comme des pièces de puzzle qui se sont mises bout à bout. Vous comprenez que ça fait partie d'une logique et que sans ce détour apparent, ce détour apparent vous conduisait vers votre propre réalisation. En fait.
1: Oui. Bon, c'est facile de dire oui à tout ce que vous dites, mais franchement, ça correspond à certaines de mes préoccupations et de mes réflexions. Moi aussi, j'ai vécu plusieurs fois d'expériences où j'ai fait un certain nombre de choses dans des études ou dans certains domaines, sans trop, par passion, par intérêt,
0: voilà.
1: Mais sans un but autre que de correspondre à mon intérêt,
0: oui.
1: Et puis de découvrir 5 ans, 10 ans plus tard que c'était des matériaux que inconsciemment j'avais mis de côté, que j'avais préparé, que j'avais pour construire quelque chose. Et je crois qu'à ce point de vue-là, la vie est assez généreuse et elle nous permet, lorsqu'on sait tirer les leçons, d'utiliser des expériences.

0: Alors, Philippe, qui dit désir, dit sentiment de culpabilité. Parce que si on n'arrive pas à réaliser un désir, il y a une espèce de culpabilité qui est latente. Nous l'avons évoqué avec l'exemple de Marc, qui se culpabilisait de ne pas être un génie de la musique. Et qui dit culpabilité, dit aussi échec. Parce que... Bon, on se sent coupable de ne pas réaliser son désir, et le fait qu'on ne réalise pas son désir, des fois on se met dans des situations d'échec.
1: C'est vrai, lorsqu'on ne réalise pas son désir. Par contre, lorsqu'on réalise que ce n'était pas un vrai désir, que c'était le désir des autres, je ne sais pas s'il y a forcément un sentiment de culpabilité. Alors évidemment, il faudrait presque te consacrer une émission à la culpabilité,
0: oui,
1: c'est riche.
0: Pensé, oui.
1: Mais disons que je crois que une certaine culpabilité, c'est-à-dire une culpabilité objective quand il y a vraiment eu erreur, est un élément extrêmement positif en dehors duquel on ne peut pas véritablement se découvrir, se reconnaître. Il faut, je crois, passer par cette culpabilité et la dépasser. Par contre, je crois que à côté de quelques sentiments vrais de culpabilité, il y a énormément de fausses culpabilités qui sont maladives, qui sont destructrices. Et alors là, je crois que, bien que je sois croyant, une fausse conception de la religion pendant des siècles a cultivé comme un moyen de pouvoir chez les gens ce sentiment de culpabilité. Et là, je suis furieusement contre. Donc, il y a vraiment culpabilité, culpabilité. Mais personnellement, je pense que si on n'a pas le désir de quelque chose, le fait de reconnaître ça comme un faux désir... Bon, je reprends l'exemple de... Bon, on a voulu me faire faire du piano et du violon. Quand je n'ai plus pu faire et que j'ai dit très, très franchement à mes parents « Non, c'est pas ma voix », vraiment, j'ai éprouvé aucun sentiment de culpabilité et j'ai eu plutôt un sentiment de délivrance.
0: C'est plutôt dans ce sens que nos ratages signalent souvent que nous sommes loin de nos aspirations et qui peuvent être le fruit d'un sentiment donc inconscient de culpabilité. C'est en ce sens-là que ma question, je vous avais posé cette question. Rater revient alors à se punir. Qu'est-ce que vous pensez de cette attitude?
1: Je pense que tout ça, c'est
0: très
1: complexe.
0: Il y a des gens qui ratent tout le temps la même chose parce que quelque part, ils sont loin de leurs aspirations profondes et réelles et authentiques et ils se mettent toujours dans des situations d'échec.
1: Alors là, quand on se met toujours dans une situation d'échec, que ce soit l'accidentite, que ce soit tout, je crois que là, ce sont des signaux d'alarme très, très importants. La personne qui veut réfléchir, un échec, deux échecs, trois échecs, c'est important pour elle qu'elle réfléchisse en disant quelle est la signification de ces échecs, qu'est-ce que ça veut dire, est-ce que je veux, moi? Est-ce que je ne m'enfonce pas tête baissée dans des impasses? Il y a, je crois, une sorte de sagesse biologique qui fait que lorsqu'on n'est pas dans sa voie, on n'est pas bien dans sa peau et on secrète l'erreur, on secrète l'échec, on secrète la maladresse. Donc je crois que là, ce sont des questions que la vie nous pose et qui doivent nous amener peut-être, avec un peu de sagesse et d'intelligence, à découvrir d'autres motivations. Là, des voies où nous ne connaîtrons pas l'échec.
0: Alors, on a parlé du désir, et moi j'aimerais terminer cette émission, nous avons encore un petit peu de temps, terminer cette émission aussi sur ce questionnement. Ne croyez-vous pas que le but de la vie et l'évolution donc de cette vie est d'arriver à ne plus rien désirer, et qu'à ce moment-là, nous atteignons non seulement la sagesse, mais nous vivons par la foi en la vie ou la foi en Dieu, selon ce à quoi nous croyons. C'est-à-dire que tant qu'on est dans les désirs, on va être dans la frustration, on va être dans le faire, on va être dans la dispersion. Plus vous allez faire confiance en la vie ou confiance en Dieu, en fait, vous êtes obligé d'être comme un bouchon sur la mer et d'aller au gré des événements. Ça ne veut pas dire qu'il ne faut pas avoir d'objectif dans la vie. Il faut toujours se donner des jalons, mais ne plus s'attendre à quelque chose, s'attendre à ce que votre conjoint vous donne de l'amour ou s'attendre à ce que votre patron vous donne une augmentation. La vie donne ce qu'elle a à vous donner sans que vous ayez de questions ou de demandes à formuler.
1: Oui, je comprends vos questions. J'avais envie de répondre.

0: l'entrepreneurialisme, dans lequel il y a toujours du désir, mais un désir qui est assumé, qui est dépassé, qui est reconnu. Et personnellement, je pense que c'est un désir qui est... Personnellement, je ne place pas l'idéal de la vie personnelle comme la recherche du non-désir, mais d'un désir que l'on maîtrise et qui n'est plus pour vous un caprice, qui devient une sorte d'instrument de travail, mais pas un maître qui vous dicte votre conduite.
1: Mais ce non-désir n'est absolument pas une dépersonnalisation. Il n'y a pas de suprématie d'un maître qui dicte sur une conduite, pas du tout. C'est une approche tellement transcendantale, enfin transcendantale, j'entends dans le mot transcendantale, en relation avec Dieu ou avec, vous nommez la force... comme vous le désirez, je veux dire, on arrive à une telle conscience, avec un grand C, qu'on n'a même plus besoin de désirer quoi que ce soit. On accepte la vie vraiment telle qu'on est. Je crois que c'est quand on est vraiment en contact avec son être intérieur, son être de lumière, enfin, ce Dieu en soi, hein, qu'on arrive à ne plus désirer ou désirer à travers les désirs de Dieu.
0: Oui, c'est vrai, mais je crains un petit peu qui veut faire l'ange fait la bête, et je crois que l'être humain est quand même un être de désir, et je crois qu'il doit les reconnaître, qu'il doit les dominer, qu'il doit les... Mais sans les abandonner complètement, bon, je ne le ressens pas.
1: Hein. Vous ne le ressentez pas?
0: Non, je ne le ressens pas, et il me semble qu'au contraire, on ne peut pas être passif. L'homme est un être actif qui a des initiatives. Il faut qu'il ait la sagesse de savoir que quand il tente quelque chose, si ça ne marche pas, eh bien, il peut reconnaître qu'il s'est trompé, mais attendre passivement de la vie...
1: Ce n'est pas passivement, Philippe. C'est pas passivement.
0: Alors, je vous ai mal compris.
1: Je me fais sûrement mal comprendre. Mais ces choses-là sont tellement difficiles à expliquer. Quand on s'attend à quelque chose, par exemple, je discutais avec un ami l'autre fois qui me disait, bon, ben moi, je m'attends à ce que dans mes relations, ça se passe bien, etc. Et moi, je lui disais, moi, je m'attends à rien du tout. Il me dit, c'est pas possible. Vous ne pouvez pas vous attendre à rien du tout. J'ai dit, non, je ne m'attends à rien du tout. On travaille ensemble ou on se voit. Je ne m'attends pas ni à... ni à une dispute, ni à quelque chose de...
0: Oui, mais alors là, c'est plus du projet que du désir. Et je crois que face à ce que la vie apporte, on peut avoir le désir d'y plonger, d'y nager, de s'y incarner à fond, ou bien le désir de refuser cela en disant ce n'est pas...
1: Donc, je crois que c'est désir plus... est sous-entendu de mordre la vie à pleines dents, oui. Simplement, je ne sais pas comment vous expliquer, moi je le sens et j'ai du mal à mettre des mots dessus.
0: On se dispute peut-être un petit peu sur les mots, mais je crois que on ne peut pas, l'homme ne peut pas, à moins de perdre vraiment sa dignité d'homme, faire fi de cette énergie qu'il a au fond de lui-même et qui tente à se réaliser en essayant de remonter la pente. Et c'est ça que j'appelle le désir. Donc je ne place pas moi.
1: Vous voyez une pente, vous ? La pente savonneuse de la vie ?
0: Non, je pense
1: voilà,
0: que...
1: Vous avez déjà des idées négatives,
0: non, non,
1: là.
0: Non, pas du tout. Non, je faisais allusion...
1: La bouteille est à moitié vide.
0: Non,
1: je veux la voir à moitié pleine.
0: Non, c'est pas ça. Je voulais dire, je faisais allusion à cette phrase connue en disant « Il faut suivre sa pente pour que ça soit en montant. »
1: D'accord. Mais ce sera le mot de la fin. Je vous remercie, Philippe.

bien, c'était Les uns et les autres. J'avais le plaisir de discuter âprement aujourd'hui avec Philippe Augendre, psychologue et pasteur. Merci et à très bientôt. Au revoir.

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1: Les plus fidèles d'entre vous se rappelleront que nous avons évoqué la dernière fois Zanzibar, un archipel, et c'est Philippe Prudent, un conférencier, qui nous en parle.

0: Escapade 244e numéro. Aujourd'hui, nous évoquons Zanzibar, ou du moins Philippe Prudence, conférencier, nous en parle. Bonjour à tous, bienvenue sur notre antenne avec Zanzibar, effectivement un mot, un nom qui fait un peu rêver, et Philippe Prudent nous a tenu une conférence lors d'un film qu'il a réalisé, qu'il projetait dans une salle, et après le film, il y a toujours un petit débat, et nous avons réussi à prendre sur le vif quelques explications complémentaires à son film, des explications de Philippe Prudent. Une surprise, je ne savais pas du tout. La surprise musicale, Philippe Prudent va nous en parler.
1: Pour la musique, il y a de beaux exemples. Qui est né à Zanzibar ? Grand artiste international, très grand artiste, que tout le monde connaît. Et c'est vrai que c'est passé à travers parce que lui a souhaité être discret sur cet aspect-là. Freddie Mercury. Freddie Mercury est né à Zanzibar. Fils de bourgeois indiens, de la haute bourgeoisie indienne. Il quitte l'île à 7 ans pour aller faire des études de musique en Inde, son pays d'origine. Et puis en 64, sa famille sent quand même, pour la Révolution, hein, sa famille sent le danger. Lui, il a 17 ans à peu près. Il est né dans les années 45-46, Freddie Mercury. Et donc ses parents sentant le danger quand même, parce que la Révolution a été très violente. Hein. Oui, 200 ans de maltraitance quand ils ont pris les coupes-coupes, ils n'ont pas fait semblant. Et donc les parents de Freddie Mercury vont demander l'asile à la Grande-Bretagne et vont aller s'installer à Londres, là où Freddie Mercury va démarrer ses études universitaires et devenir ce qu'il est devenu par la suite.
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1: La présence de Freddie Mercury, enfin la naissance et la présence de sa famille n'a laissé aucune trace sur place. On a quelques... Alors on m'a dit qu'à passer un temps, il y avait un buste qui était posé à Stone Town, puisqu'il vivait à Stone Town. Hein. Moi, j'ai rien vu et elle n'existe plus, je pense. Mais il n'y a rien... Lui, il y retournait de temps en temps, un peu une forme de pèlerinage sur le lieu de naissance et où ses parents habitaient, mais il y allait comme une espèce de pèlerinage pour demander pardon de ce que les Blancs avaient pu faire en compagnie des Arabes à Zanzibar. Mais il est resté très discret sur cet aspect-là, et donc il n'a rien laissé, aucune trace de Freddie Mercury, pas grand-chose à Zanzibar.
2: Autre succès incontournable de Queen.

l'autre chanson, qu'il y ait une formule qu'on emploie tout le temps à Zanzibar. Il y a deux, si vous allez un jour à Zanzibar, je vous le souhaite, comme Arthur Rimbaud rêvait d'y aller, il y a deux expressions que vous entendrez de partout. La première, c'est Jumbo. 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Jumbo, Jumbo, Jumbo. Jumbo, c'est salut, ça va, bonjour. 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Et la deuxième qui suit toujours Jumbo, et celle-ci, on la connaît aussi par cœur, Hakuna Matata, la chanson du Roi Lion, Hakuna Matata, qui veut dire « Tout va bien, il n'y a pas de problème, la vie est belle ». Hakuna Matata.

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2: On avait eu l'occasion de parler de votre travail à propos de Madagascar. Parlez-nous de votre travail en règle générale. Réalisateur, ça veut dire aller dans un pays à la rencontre des gens, filmer, monter. Et après, une fois que le film est monté, qu'est-ce qu'on en fait ?
3: Vaste sujet. Qu'est-ce qu'on en fait ? D'abord, on part pas en voyage. Et moi, je travaille en amont, c'est-à-dire ici, depuis la France, depuis Lyon, ma région. Une envie d'aller dans telle région du monde, mais qu'est-ce que je vais y faire ? Je vais parler de quoi ? Donc je me documente, je parle de sujets. Des fois, souvent, ce sont des sujets qui arrivent un petit peu comme ça. Une rencontre, une lecture, une... Toc ! Ça m'éclaire quelque chose dans la tête. Et à partir de là, je me mets à travailler, à voir s'il y a quelque chose à creuser. Et puis j'écris, je prépare la production, j'écris, et on va chercher des financements. Ça, c'est le nerf de la guerre, bien évidemment. Et une fois les financements, on peut partir cette fois-ci en tournage. Parfois, il m'arrive de partir, moi, pour le plaisir aussi, mais pour aller faire du repérage. Et donc là, après, tout le processus se met en route, comme vous l'avez décrit, tournage, post-production, montage et diffusion du film. Donc la diffusion, quand on a la chance d'avoir été coproduit, on a déjà un diffuseur, une chaîne de télé, bien souvent, qui va déjà diffuser le film. Ce film, derrière, on va pouvoir le mettre entre les mains d'un distributeur, dont c'est le métier, qui, lui, va dans les salons, à l'international même, et qui va mettre ça dans des catalogues, et qui va distribuer, qui va vendre le film en France, mais à l'international aussi. Ce qui est très valorisant pour le film, parce que ça veut dire qu'il va y avoir des versions étrangères qui vont être réalisées. Le film, voilà, et va être vu par un public le plus large possible. Je dis souvent, on produit, on réalise, on fait des films. C'est pas pour qu'ils soient stockés aujourd'hui dans des disques durs, parce qu'on n'a plus des cassettes, mais des disques durs, pour que ça soit stocké dans des armoires et on se dise, ah chouette, j'ai fait un beau film. Non, un film, c'est fait pour être vu. Donc voilà, on essaye de travailler pour qu'il soit distribué et vu par le plus grand nombre de gens. C'est la raison pour laquelle aussi j'ai beaucoup de plaisir, moi, à faire cette tournée de ciné-débat, comme on les appelle, qui permet d'offrir aussi la visibilité de ce film à un autre public, celui qui se déplace dans des salles de spectacle, comme ici à Goderville, ou dans des salles de cinéma. C'est une autre façon pour moi de diffuser le film, parce que je suis présent à chaque séance. Donc on va forcément échanger avec le public. Ça, c'est gratifiant, même si on n'est pas toujours d'accord. C'est pas grave. Mais au moins, on a un retour, on a un échange avec le public et c'est génial.
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0: D'où nous vient cette expression de Zanzibar ?
1: Zanzibar. Que veut dire le nom Zanzibar ? Ça, c'est un mot composé qui vient de l'arabe. Alors, l'expression exacte en arabe, je ne pourrais pas vous la prononcer, mais ça se décompose en deux mots, Z-A-N-J, Jan et Bar, et qui se traduit par la terre des Noirs. Le nom a aussi un sens. Au niveau musique, de toute façon, Zanzibar est, je ne vais pas dire pauvre, parce qu'il y a un festival international de musique qui est très, très connu, très réputé, de musique traditionnelle. Mais Zanzibar, en tant que tel, ne peut pas revendiquer vraiment une musique, encore une fois, de par son histoire. On n'a pas développé une forme musicale particulière, on était des esclaves. À l'inverse, de l'autre côté, où le Cap-Vert, lui, va développer des formes musicales avec les esclaves qui vont se répandre dans le monde, on n'a pas connu cet aspect-là à Zanzibar.
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0: nous allons parler des algues, ou du moins Philippe Prudent.
1: On a énormément de femmes qui pratiquent l'activité de la culture de l'algue. Un peu moins dans le nord, oui, parce que toute la côte nord et nord-ouest est investie par les sites touristiques. Donc les complexes hôteliers, toutes ces choses-là, sont là-haut. Et dans la partie sud, on a les villages restés un peu plus traditionnels, plus sauvages, ce qui ne veut pas dire qu'on n'a pas d'hôtels, mais on n'a pas des gros complexes hôteliers comme on a dans la zone nord-ouest. Parce que la zone nord-ouest, depuis la ville, Stone Town, elle est accessible rapidement, avec des infrastructures routières qui sont un peu plus développées. Alors que pour aller dans l'est, on a une seule route qui traverse de Zanzibar jusqu'à la côte est. C'est une petite route. Et là encore, pour vous donner un exemple, un triste exemple, c'est qu'en saison pleine, quand il y a beaucoup de monde, eh bien, cette route est interdite aux Zanzibarites. Elle est réservée exclusivement au transport des touristes. Les Zanzibarites, eux, doivent prendre les pistes et passer à l'intérieur des terres. Le tourisme ne fait pas que du bien.
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0: j'ai cru remarquer qu'il y avait beaucoup de retraités, mais pas seulement. Je crois que vous avez aussi une approche auprès du jeune public.
1: C'est vrai que c'est un peu historique, le ciné-débat, la ciné-conférence, comme on l'appelle, le terme est un peu lourd et effraie un peu les plus jeunes, c'est dommage. Donc du coup, on essaye de le moderniser un peu, d'attirer le jeune public. Ce qu'on commence un petit peu à voir, j'étais en région parisienne il y a quelques jours, là, j'avais des jeunes de 24 ans qui étaient dans la salle. Et ça, c'est super, parce qu'effectivement, on est très content d'être avec les seniors, les personnes retraitées l'après-midi. Mais le soir, d'avoir un public d'actifs, comme on les appelle, c'est un autre regard qu'ils ont et qu'ils portent sur le sujet. Donc, pour nous, c'est encore plus valorisant. L'après-midi, on va être avec des gens qui vont être plus émerveillés par la beauté des lieux, par les paysages, par l'exotisme. Et c'est très sympa. Le soir, des fois, c'est vrai qu'avec un public plus sensible, on va plus aborder le fond du sujet qui est traité dans le documentaire.
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0: toujours à propos des algues. Bien sûr, s'il y a quelques crachotis dans le micro, je vous rappelle que ces leçons ont été prises lors de la conférence donnée par Philippe Prudent.
1: À Pemba, il y a aussi aujourd'hui une activité de culture de l'algue qui démarre un petit peu. On n'a pas beaucoup d'habitants à Pemba. Le gros de la population est vraiment sur Ngunia. Il y a 1 million d'habitants à peu près. Pemba, il n'y a pas grand monde. Pemba était vraiment une île agricole. C'est là-haut qu'il y avait une grosse partie de l'activité de culture des épices. Aujourd'hui, il reste 2 fermes à Pemba et une principale à Zanzibar. Elles sont toutes fermes d'État. Elles appartiennent au gouvernement. Elles sont les gens qui veulent aller y travailler peuvent exploiter des parties de terre, il n'y a aucun problème. Voilà, ils ont leur plantation de clou de girofle, de cannelle, de ce qu'on voit au début du film, c'est de la noix de muscade. Il n'y a pas de souci. Quasiment toute la récolte est dédiée aux touristes. Donc il y a des stands qui sont montés avec des poches de graines de poivre, différentes variétés, les clous de girofle, et ainsi de suite. Mais on n'a plus de commerce vraiment extérieur avec une économie de l'épice à Zanzibar. Aujourd'hui, c'est le tourisme et les algues pour les femmes.
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C'était le 244e numéro d'Escapade, une émission de Didier Blonce, montage, réalisation, Gisèle Billan. Aujourd'hui, Zanzibar avec Philippe Prudent. Merci pour votre fidélité à tous. Portez-vous bien. Au revoir.

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1: Peut-être n'aurez-vous pas manqué les deux précédents volets d'escapades consacrés à cet archipel Zanzibar. C'est Philippe Prudent, un conférencier, qui nous en parlait, et après la projection de son film, il y avait un petit débat et il nous disait, il nous informait de beaucoup de choses, de points de détail sur cet archipel Zanzibar. Et c'est avec plaisir que nous allons vous donner les extraits de cette conférence.

Escapade, troisième volet consacré à Zanzibar, une émission de Didier Blons, montage, réalisation, Gisèle Billan. Aujourd'hui, Zanzibar avec Philippe Prudent. Bonjour à tous. Philippe Prudent, que nous avions déjà interviewé pour parler de Madagascar, puisqu'il présentait un autre film consacré à cette île. Et là, il nous parlait de Zanzibar. Nous avons réussi à prendre sur le vif quelques extraits de sa conférence donnée dans un cinéma avec du public, bien entendu, très intéressé, qui posait des questions. Chanson avec les hommes. Sur les clips que l'on peut voir, vous allez, si vous allez sur YouTube, vous verrez que ça danse également beaucoup.

0: Philippe Prudent nous explique à quoi servent les algues.
1: Ces femmes cultivent cette pépite aquatique, comme je l'appelle dans le film souvent, ne sachant pas ce que l'on en fait. J'étais surpris de ça. Je dis, mais vous la consommez, vous en faites quelque chose? Non, rien. Quand elle me dit, oui, on sait que des gens en mangent, et là, elle rigole. Ça les surprend de se dire qu'on mange ça. Voilà, elles ont une vaste idée, elles entendent des choses, il paraît qu'on fait du plastique, il paraît qu'on fait des choses. Pour vous dire à quel point on est déconnecté de ce qui se passe, même à Dar es Salaam, quoi. Rien que sur le continent proche, quoi. Alors, ce qui se passe ailleurs dans le monde, on est complètement déconnecté de tout ça. On est loin des mouvements féministes, et j'en passe, et des meilleurs, de toutes ces choses-là. Non, là, on n'est pas du tout dans ce schéma-là. Pas du tout.
0: Je vous rappelle que ces leçons ont été prises lors de la conférence donnée par Philippe Prudent. Un peu de musique traditionnelle.

0: Un petit mot sur la vie des enfants, les études à Zanzibar.
1: Les enfants, on les voit beaucoup dans les villages, c'est sûr, ils traînent un peu. Elles nous le disent à deux reprises dans le film, que les enfants sont scolarisés, elles les envoient à la madrasa, donc les petites écoles coraniques dans les villages. Elles n'ont que cette possibilité-là, si vous voulez. Donc elles les scolarisent dans ces écoles-là, ces écoles coraniques. Tout ça, encore une fois, est naissant. L'activité a démarré il y a 14 ans. Donc leurs premiers enfants ont à peu près cet âge-là. Donc elles essayent, bien sûr, maintenant qu'elles ont les moyens financiers, de les envoyer un peu plus loin, au collège, à Stone Town. Au lycée Stone Town, tout est payant. En école coranique, au collège, on peut continuer dans les écoles religieuses, mais il y a toujours une contribution à donner. Donc il faut de l'argent. Ça tombe bien, maintenant, elles en ont. 60 euros par mois, c'est ridicule pour nous. C'est beaucoup, là-bas. Pour elles, c'est vraiment une belle somme. Vous imaginez, elles gagnent le double de leur mari. Quand c'est pas le trip, même, pour certaines. Donc elles ont un pouvoir, quoi. Donc voilà, elles tentent de scolariser du mieux qu'elles le peuvent leurs enfants. Pour l'instant, on ne peut pas dire qu'il y ait des enfants de villageois zanzibarites qui aient fait de grandes études, parce qu'il y en a qui suivent les études après, qui peuvent aller à Dar es Salaam, la capitale. Il y a des liaisons bateaux, et ainsi de suite. Donc il y a des zanzibarites issus de familles un peu plus aisées, suite à la Révolution, qui suivent des études supérieures, qui vont à l'université à Dar es Salaam. Bien souvent, ils ne restent pas, ils reviennent sur Zanzibar, tous avec leur bagage universitaire pour travailler dans l'activité touristique. Tous. Soit monter une agence, soit proposer des services de guide, de découverte, aussi bien sur Zanzibar, sur Pemba, ils y vont pas trop quand même, un petit peu en mer autour, et aussi pour offrir des circuits de safari en Tanzanie. Ils s'ouvrent vraiment sur toutes les activités touristiques qu'ils ont à leur disposition.
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Maintenant, que vont venir exactement ces jeunes enfants issus de femmes qui ont démarré leur activité? Pour l'instant, on ne le sait pas. Aujourd'hui, ce sont des enfants qui ont entre 14 et 16 ans. Voilà, ils sont à l'âge d'être au collège ou au lycée. Moi, j'en ai vu pas mal qui y allaient, oui. Donc, comme en Afrique, hein, on retrouve toujours le même problème. On habite sur la côte Est. Si on veut envoyer son enfant au collège à Stone Town, ça veut dire qu'il faut qu'on ait quelqu'un, un membre de la famille, des amis ou quelqu'un qui peut l'héberger. Mais c'est quand même rarissime. Voilà, il faut avoir de la famille, il faut avoir quelqu'un qui va accueillir et qui va pouvoir héberger à Zanzibar, à Stone Town, à la ville, quoi. On est dans la construction, encore, hein, de toute cette société. Mais elles ont bien sûr tout à cœur d'envoyer leurs enfants. Ça m'a un peu dérangé quand même, des moments, de voir quand même les petites filles, notamment, hein, qui vont porter le voile très, très, très tôt. Plutôt que ne le dit le Coran. Il y en a, on en voit, dans le film, on en voit pas mal, hein, qui ont 4-6 ans, hein, certaines, et qui déjà portent le voile. Or, le Coran dit qu'une femme doit porter le voile à l'arrivée de ses règles. Alors tout ça est toujours, hein, interprété de façon selon les imams et leur pensée islamique. Mais là-bas, ça m'a un peu dérangé des moments quand même de voir beaucoup de petites filles, déjà très tôt, vraiment portées. Alors ils sont colorés, ils sont de toutes les couleurs, c'est joli, ça passe toujours mieux.

0: Toujours un mot sur l'islam et puis la place de l'alcool à Zanzibar.
1: Il y a encore une influence, je ne sais pas, là je ne saurais pas vous dire vraiment le poids qu'elle a, mais on a encore une petite influence britannique et italienne. Il faut savoir que Zanzibar a aussi été colonisé sur le tard, hein, mais par les Italiens. On a du coup encore une communauté italienne assez forte à Zanzibar, beaucoup d'hôtels sur la côte est par exemple, alors des petits hôtels, des hôtels familiales, avec tout le confort, hein. Pas du tout dans l'esprit de ce qu'on a au nord-ouest, de grosses chaînes hôtelières, dirigées par des tour opérateurs. Non, là, des petits hôtels familiaux, dirigés par des Italiens. Donc, on sent, à Stone Town en particulier, encore cette présence, à la fois, et ces influences britanniques et italiennes. Donc, on a des écoles privées qui existent, mais c'est payant. Il faut payer. Donc, elles gagnent de l'argent. Elles sont riches dans leur société, dans leur village. Tout n'est pas gagné, quoi. Il faut payer les soins. Tous les soins sont payants. On me demande des fois des soins. Ben, oui, il y a le dispensaire. Oui, il y a des postes de secours avec des médecins, mais les soins sont payants. Il faut financer les études. Il faut financer... Voilà, il y a beaucoup de choses à payer aussi. Donc, il y a un moment... Il en manque quand même toujours forcément un peu. Mais, encore une fois, voilà. Et le centre des algues est juste... la plus belle ouverture nouvelle, je dirais, de ce qui peut aujourd'hui leur permettre de continuer à évoluer dans ce chemin. Alors ce centre des algues a été ouvert grâce à une Clarge, une femme hollandaise, mais qui est née en Afrique du Sud, qui a vécu en Tanzanie, et puis qui est venue s'installer à Zanzibar et qui a œuvré pour construire ce centre des algues pour les femmes. C'est vraiment un centre... Ben, on sent un peu la patte de l'Occident qui vient là et qui donne un petit peu son modèle de société, c'est-à-dire qu'elle l'a construit avec une vision globale de la formation pour ces femmes. Certes, elles connaissent le lagon, elles savent planter, leur piquer, ainsi de suite, mais il y a d'autres aspects qu'il faut prendre en compte, celui dont je parle dans le film du réchauffement climatique, par exemple. Qu'est-ce qui se passe dans le lagon? Pourquoi vous avez des algues qui meurent? Ben, c'est parce qu'il fait chaud, et donc il faut trouver des solutions. Voilà, tout l'aspect formation. Du coup, la formation aussi est d'apprendre à faire la transformation, manufacturer un peu ces algues sur place, parce que jusqu'à présent, avant qu'il y ait le centre des algues, elle m'expliquait, ben, les algues, elles partent, certaines sur les marchés internationaux, pour tout ce qui est dit dans le film, puis une partie restait à Dar es Salaam pour être transformée, faire des produits cosmétiques, et qui revenait pour être vendue dans les hôtels. Et leur dit, on va le faire ici. Vous allez le faire ici. Il n'y a plus besoin de les envoyer et de les faire revenir. Donc voilà, installer ce laboratoire, apprendre à fabriquer produits cosmétiques, savon, huile de massage, sel de bain, je ne sais plus, il y a une petite dizaine de produits qu'elle manufacture sur place. Et puis construire une société, c'est-à-dire ne plus être en petit groupement de femmes comme ça dans les villages, sans maîtrise vraiment du fruit de son travail et de la commercialisation. Là, c'est de construire une petite entreprise avec des gens qui sont salariés, qui touchent un salaire. Et qui dit salaire, protection des droits, droits sociaux. De cette manière, une femme, la première, a eu droit à un congé maternité. Imaginez un peu pour ces femmes la révolution, quoi. C'est juste incroyable. Donc, ce centre des algues, où aujourd'hui on n'a que 9 employés, oui, on peut imaginer que dans 10, 20 ans, on ait quelque chose de beaucoup plus construit ou qui va se répéter dans différents secteurs de l'île pour donner un droit du travail à ces femmes. Près de 25 000 femmes travaillent aujourd'hui quand même dans ces champs. Donc il y a un potentiel. Elles peuvent se monter en société sans problème. Mais tout ça, il faut l'apprendre pour des femmes qui n'ont jamais été à l'école, qui n'ont pas reçu d'éducation. Quand on voit au début Djouma qui nous dit « Je suis né en 64, moi, l'année de la Révolution. Mes parents, ils étaient esclaves. » On imagine bien que cette dame, aujourd'hui, d'un certain âge, mais quand elle est née en 64, c'est pas parce qu'il y a eu la Révolution que le mois d'après, elle pouvait aller à l'école. Il a fallu du temps avant qu'une société... Enfin, que tout ça se mette en place. On est en pleine découverte.
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0: J'aime aussi poser cette question, la question qu'on ne vous a jamais posée. On pose toujours les mêmes questions généralement. Quelle est la question qu'on ne vous a jamais posée, mais que vous auriez aimé qu'on vous pose ?
1: La question que l'on m'a jamais posée et que j'aurais aimé que l'on me pose. Alors, celle que l'on me pose tout le temps et que j'aimerais bien qu'on arrête de me poser, c'est quel a été votre plus beau, votre meilleur souvenir de tournage. Bon, celle-ci on va mettre de côté. Donc, il y en a une voilà, qu'on m'a jamais pensée, parce qu'elle apporte une longue réponse, je pense, mais est-ce que vous pensez qu'aujourd'hui, à travers tous les explorateurs qu'il y a eu, tous les grands voyageurs et ainsi de suite, il reste encore sur cette planète Terre, des lieux inexplorés.
0: Et la réponse ?
1: Moi, je me plais et ça me rassure de me dire que oui, il y en a forcément.

0: Le corail peut faire rêver, mais le corail est en danger.
1: Le corail, il a beaucoup, beaucoup subi de pertes, la pêche, hein, les méthodes de pêche. Hein. Mais là encore, je dirais que ce n'est pas la faute des zanzibarites, des hommes. Ils ne faisaient qu'appliquer des méthodes qu'on leur a proposées en disant « Tiens, vous pourrez gagner plus de poissons, pêcher plus avec de l'explosif, avec de l'acide, avec du machin. » Donc ils ont appliqué ces méthodes-là, mais elles ne viennent pas d'eux, hein, on leur a apporté. Et donc les barrières de corail, ouais, là, elle a ramassé à cette époque-là. Ça, c'était dans les années, il m'expliquait, c'était dans les années 60, fin 70-80, où il y avait toutes ces méthodes de pêche nouvelles là, qui ont été importées et qui ont fait beaucoup, beaucoup de mal sur la barrière de corail.

C'était le troisième volet consacré à Zanzibar. Escapade, une émission de Didier Blonce, montage, réalisation, Gisèle Billan. Aujourd'hui, Philippe Prudent nous parlait de Zanzibar. Portez-vous bien. Merci de votre fidélité à tous. Au revoir.

Bienvenue dans cette émission de 15 minutes de grâce et de vérité. Nous allons adorer le Seigneur de tout notre cœur avant d'écouter sa parole.

0: Allons maintenant ouvrir notre cœur à la parole de Dieu.
1: Bonjour mes frères et sœurs, et je vous accueille dans cette nouvelle saison de 15 minutes de grâce et de vérité. La parole de Dieu est primordiale, essentielle pour nos vies. Recherchons-la continuellement. Et c'est ça l'occasion que nous avons de pouvoir être ensemble autour de sa parole. Le thème que nous continuons, c'est comment vivre dans la victoire. Et le sujet, c'est voir et vivre les choses d'en haut. C'est comme cela que nous arriverons à vivre la victoire dans notre vie. De plus en plus, en voyant et en vivant les choses d'en haut, malgré que nous vivons sur cette terre. Nous savons dans Éphésiens chapitre 2, nous l'avons déjà lu, mais nous allons juste passer là-dessus, sur le verset 6. Nous voyons, il nous a ressuscités ensemble et nous a fait asseoir ensemble dans les lieux célestes en Jésus-Christ. Nous savons très bien que nous sommes dans notre corps aujourd'hui, on n'est pas encore ressuscité, on n'est pas encore assis avec ce corps dans les lieux célestes, mais ça arrivera un jour. Mais de quoi est-ce qu'il parle alors? C'est que nous sommes ressuscités dans l'esprit et assis dans l'esprit, en haut, avec Christ. C'est pour cela que nous ne pouvons pas nous permettre de vivre que par les choses d'en bas, les pensées d'ici bas, les désirs, mais assis dans l'esprit, dans le lieu céleste, ça concerne une autre vie, une vie qui reflète la vie de Christ, qui vit lui dans le lieu céleste aujourd'hui. Et assis avec lui, je ne peux pas me permettre de vivre comme je veux, à ma manière, penser et avoir des désirs à ma manière. Alors, nous voyons que, étant né de nouveau, notre position en Christ, c'est que nous sommes déjà morts à notre vie passée et ressuscités à une nouvelle vie dans l'esprit, par rapport à notre passé. Mais aujourd'hui, c'est en prenant le chemin de la croix, où la mort se passe chaque jour en nous, et nous ressuscitons dans une nouvelle vie. Aujourd'hui, ça parle de notre état. Ce qui s'est passé à la croix, quand nous sommes sauvés, c'est notre position dans l'esprit qui nous emmène à nous asseoir avec Christ dans le lieu céleste. Mais aujourd'hui, ici-bas, notre comportement, notre état doit confirmer cette place que nous avons dans l'esprit auprès de Christ, comme nous disons toujours au-delà du voile. Alors, ça, c'est notre état aujourd'hui. Mais bien entendu que dans le futur, le chrétien, s'il meurt avant que Christ revienne ou à l'enlèvement, aura un corps spirituel. Ça, il ressuscitera dans un nouveau corps. Cette mort et cette résurrection que nous connaissons aujourd'hui, que le chrétien vit, c'est ça la vraie vie chrétienne au-delà du voile. Et il faut qu'il fasse attention à la manière qu'il vit, qu'il se comporte. Il y a une meilleure vie pour nous et qui doit se refléter. On doit voir ce mot « meilleur » être atteint dans notre vie chaque jour par la mort qui nous fait disparaître, effacer ce que nous sommes et apparaître et ressuscitant dans une nouveauté de vie. C'est ça qui va refléter cette meilleure vie en Christ. C'est ça la vie de la victoire en Christ. Sinon, nous restons comme nous sommes et nous tournons en rond. Et la chair et le monde et tant de choses dominent sur nos vies. Alors, c'est une grâce que de pouvoir vivre, non selon notre vie passée, mais cette nouvelle vie aujourd'hui en lui. Colossiens chapitre 3, versets 1 à 6, nous dit, il nous dit, si donc vous êtes ressuscité, si ça c'est le cas, c'est la réalité avec Christ, cherchez alors les choses d'en haut. Pendant que vous vivez sur terre, votre recherche ne doit pas être d'en bas. Où le Christ est assis à la droite de Dieu. Et il nous dit dans Éphésiens 2, nous avons lu, que nous sommes assis avec lui. De ce fait, nous devons chercher des choses là où nous sommes assis, même étant sur terre. Pensez à ce qui est en haut et non à celle qui est sur la terre. Alors, nous voyons, c'est toute une autre vie. C'est vivre les lieux célestes dans notre corps ici-bas. C'est comme si je dirais que nous vivions en haut. C'est-à-dire que prenez garde de la manière que vous vivez et que vous pensez, que vous recherchez. Alors, nous voyons cela parce que dans le verset 3, il nous dit « Car vous êtes morts et votre vie est cachée avec le Christ en Dieu. » Cachée. Souvent, on a l'habitude de vouloir cacher notre vie ici-bas, notre vie naturelle, ce que nous voulons faire à notre manière. Mais notre vie est cachée en Christ, c'est ça notre position. Et cet état aujourd'hui doit montrer que nous sortons de notre cachette naturelle et qu'on démontre vraiment qu'on est caché en Christ dans une vie de l'esprit où nos regards sont sur lui, nos pensées recherchent les choses d'en haut. C'est ça notre but. Et notre comportement changera. Quand le Christ, votre vie paraîtra, alors, verset 4, vous paraîtrez aussi avec lui dans la gloire. Nous voyons que, en vivant ce style de vie, nous nous qualifions pour ce jour où le Seigneur vient nous prendre. Nous serons en train de vivre une vie spirituelle, une vie au-delà du voile, une vie qui lui plaît, qui lui est agréable. Et c'est tout à fait normal, naturel, de pouvoir prendre ce corps-là maintenant, spirituel, et de vivre avec lui maintenant, au lieu ici-bas, mais dans les lieux célestes avec lui. Alors c'est un tout, c'est un programme qui se déroule de notre vie ici-bas, mais une vie qui est spirituelle. C'est ça que nous devons rechercher, mes frères et sœurs. Et pour vivre une vie de l'esprit, bien entendu, nous recherchons cette vie où nous pouvons disparaître nous-mêmes, où nous mourons. Et le verset 4, il nous parle, verset 5, pardon, « Faites donc mourir votre nature terrestre. » C'est ça la recommandation de Paul. Afin de chercher les choses d'en haut, de vivre les choses d'en haut, il est incontournable. C'est important de pouvoir faire mourir ce que nous sommes, notre nature terrestre. Et il explique là l'inconduite, l'impureté, les passions, toute une liste qu'il nous donne dans le verset 4 qui démontre une vie naturelle, une vie charnelle où nous devons nous séparer dans nos cœurs, dans nos pensées, dans nos désirs. Alors il dit, faites donc mourir votre nature terrestre qui est un résultat automatique d'un cœur qui sait qu'il vit dans les lieux célestes. Sa position en Christ. Il veut à tout prix que son état reflète cela. Et pour ça, il désire la mort qui se passe en lui pour chaque jour refléter et vivre cette vie d'en haut qui plaira à Christ. Alors, toute cette liste qu'il donne d'une vie charnelle est vécue charnellement, devant le voile. Mais au-delà du voile, c'est une toute autre vie, un autre comportement en Christ. Et c'est pour cela qu'il nous dit au verset 6, « Car la colère, c'est pour cela que vient la colère de Dieu sur les rebelles, c'est-à-dire ceux qui vivent comme les païens dans le monde, dans le péché. La colère de Dieu vient sur eux. Mais la parole nous dit, nous ne sommes pas appelés à la colère, mais au salut en Jésus-Christ. Mais pour cela, nous devons démontrer pendant notre vie sur terre une vie qui soit conforme à une vie dans les lieux célestes, une vie de l'esprit et qui glorifie le Seigneur. Alors, nous nous sommes rassurés de plus en plus que nous ne devons pas vivre, que si nous ne vivons pas comme les païens, comme Paul nous dit dans Éphésiens, le chapitre 4, il nous dit au verset 17, « Voici donc ce que je dis et je l'atteste dans le Seigneur, c'est que vous ne devez plus marcher comme les païens. Vous ne devez plus, c'est ça que vous viviez autrefois, mais vous ne devez plus vivre comme cela. Il ne dit pas que vous êtes des païens, mais vous vivez chrétien comme des païens, dans le même comportement, la même manière, et vous ne vivez pas comme les choses d'en haut doivent se vivre, et qui marchent selon la vanité de leur intelligence. Ils ont la pensée obscurcie, ils ont étrangé à la vie de Dieu. Mais nous ne le sommes pas. Nous sommes un enfant de Dieu. Et nous grandissons avec ce but de vie spirituelle en nous, de vivre la nature de Dieu en nous. Eux, ils vivent dans l'ignorance et l'endurcissement de cœur. Mais nous, nous vivons avec un cœur qui aujourd'hui a été lavé, purifié, qui est brisé. Et grâce soit rendue au Seigneur, mes frères, de ne pas avoir à vivre comme nous vivions autrefois, comme les païens. Mais de vivre la victoire, parce que cette nouveauté de vie, assise dans les yeux célestes en Jésus-Christ, est une vie de victoire. Et en prenant ce chemin, nous allons connaître et vivre les choses d'en haut. De ce fait, nous allons vivre au-dessus de toutes ces choses qui ont voulu vaincre notre vie. Et nous connecterons la victoire au travers d'une vie de l'esprit comme cela, dans le Seigneur. Amen. Je suis heureux d'avoir pu partager ce petit moment avec vous et je vous donne rendez-vous à la prochaine session. Merci.
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0: 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Docteur Elisabeth Coleman, bonjour.
1: Bonjour.
0: Heureux de vous retrouver.
1: Et moi aussi.
0: Alors, nous parlons depuis quelques semaines d'allergies. Je rappelle que vous êtes médecin endocrinologue, que vous avez eu l'occasion de, par votre vie, avec quelques problèmes, justement, dans la vie de vos enfants, de vous intéresser aux allergies.
1: Notamment alimentaires.
0: Donc, nous avons donné quelques définitions, quelques manifestations, quelques diagnostics également. Par contre, la semaine dernière, nous avions parlé d'un certain docteur Burton. Et puis, vous aviez donné juste après cela des réponses sur les anticorps, ce qui était de toute manière assez intéressant. Mais j'aimerais que nous revenions sur un problème qui est lié au caractère. Est-ce qu'il y a un lien, puisque nous n'avions pas terminé véritablement ce sujet, est-ce qu'il y a un lien entre les problèmes caractériels et l'allergie ?
1: Alors, c'est vrai que c'est un domaine très peu connu, mais qui me passionne parce que j'ai vraiment réalisé, et beaucoup de mes patients le réalisent, combien le changement de caractère arrive quand on travaille sur les allergies alimentaires. Pourquoi ? En effet, je vous disais qu'en 1650, un nommé Burton, on ne parlait pas d'allergie à l'époque, on ne savait pas ce que c'était, et donc s'était aperçu que donc, chez des gens qui ne toléraient pas le lait de vache, il explique ça comme ça, des gens qui ne toléraient pas le lait de vache étaient des maniaco-dépressifs. Eh bien, ça m'est arrivé très très fréquemment de voir des gens cyclothymiques avec des variations de caractère. Ça pourrait être lié parfois à des réactions allergiques. Je ne dis pas que c'est systématique, mais très fréquemment, nous avons des problèmes caractériels liés probablement à des décharges histaminiques. En effet, l'histamine, c'est une amine. Et on connaît l'adrénaline qui est une amine, on connaît la caféine, on connaît l'alcool, etc. Et donc, ces amines peuvent entraîner peut-être que c'est ça, pour l'instant, ça n'est pas, le diagnostic n'est pas très précis, mais ce qu'on a constaté, par contre, en clinique, c'est qu'il y avait très fréquemment des problèmes caractériels. On a certaines personnes qui ont des accès d'excitation, d'énervement, d'autres personnes qui sont très dépressives, et souvent j'ai remarqué que ça pouvait être lié ou à des chutes tensionnelles, on a des pincements tensionnels, des tensions assez basses chez certains patients qui ont des réactions allergiques, pour d'autres, au contraire, c'est des poussées d'hypertension, et pourtant ça c'est très peu connu, c'est pas quelque chose qui est catalogué au niveau de la médecine allergologique, c'est une constatation. Mais ce qu'on peut s'apercevoir, c'est qu'en travaillant sur l'allergie alimentaire, ces éléments disparaissent. Donc ça, c'est un élément intéressant. Et on s'aperçoit, par exemple, il y a un livre de Paul Mulcahy qui est paru dans le commerce, je ne sais pas s'il est livré au grand public. Paul Mulcahy, c'est un allergologue parisien. Et ce médecin cite Hippocrate, qui lui aussi s'est aperçu qu'il y avait des troubles caractériels chez les gens intolérants au lait de vache. Et donc, vous voyez que je suis donc entourée de plus grands que moi, puisque Hippocrate, le père de la médecine, c'est pas n'importe qui. Et pourtant, on parlait pas du tout d'allergie à l'époque. Mais il parlait de gens qui étaient intolérants au lait de vache et qui avaient donc des phénomènes de type caractériel. Moi-même, j'étais amenée à soigner certains patients. Et j'avoue que ce qui m'a le plus frappé, c'est deux patientes schizophrènes. La schizophrénie, ça dépasse le petit problème de dépression ou de troubles caractériels. C'est un problème extrêmement grave qui demande peut-être une hospitalisation à vie. On sait que maintenant, il y aurait peut-être certaines molécules, certaines anomalies, et on est en grande recherche sur la schizophrénie. Eh bien, il faut savoir que dans les pays anglo-saxons, on s'est aperçu que 2 schizophrènes sur 24, vous allez me dire, c'est pas beaucoup, 2 sur 24, mais étaient des allergies au gluten. Le gluten, c'est une protéine du blé, donc de céréales merveilleuses comme le blé. Il ne faut pas dire on ne mange plus de blé parce qu'on va être schizophrène, ce n'est pas ça. Certaines personnes qui ne tolèrent pas cette protéine du blé, qui s'appelle le gluten, vont donc entraîner des réactions anticorps, etc., qu'on ne trouve pas toujours dans le sang, mais qui peuvent provoquer certaines maladies. On sait même que certaines scléroses en plaques, je dis bien certaines, pourraient être aussi liées à des allergies au gluten. Ça, on entend très peu parler en France, alors que dans les pays anglo-saxons, on en parle beaucoup, et que moi-même, j'ai constaté donc, ces éléments-là. Alors donc, j'avais deux jeunes femmes, notamment une schizophrène, une jeune femme marseillaise, qui était dans sa chambre toute la journée. Elle mangeait ses cheveux et elle tournait des pages de livres. Je n'ai pas dit qu'elle lisait. Elle passait toutes ses journées à tourner des pages de livres. Et donc, elle était consciente de son comportement psychiatrique, mais elle ne pouvait rien faire de plus. Elle était suivie par un psychiatre qui me l'envoyait en me disant est-ce qu'elle n'aurait pas une allergie alimentaire. Et donc cette jeune femme en l'occurrence n'avait pas de troubles particuliers au niveau clinique, c'était assez difficile, et elle avait tellement envie qu'il y ait quelque chose d'autre qui se passe. Et on a fait une expérience sans gluten. Ça a été absolument miraculeux. Elle a été reçue 6e secrétaire au CNRS. Donc, je veux dire, sa vie a été complètement transformée et elle a cessé ses troubles, ses manifestations. C'est également le cas de la mère de Daniel Starinki, dont les livres, vous les connaissez très bien, comme Le bonheur du végétarisme, Mon petit docteur, Le mal du sucre, etc. Eh bien, cette femme qui était philosophe, Daniel Starinki, a travaillé sur la diététique parce que sa mère, toute sa vie, a vu des problèmes de schizophrénie et de maladies, donc très très graves. C'est une femme qui était intelligente, distinguée, qui avait des tas de qualités, mais qui était schizophrène et qui avait un comportement qui a donc nécessité un traitement pendant 20 ans. Et sa fille a travaillé sur ses problèmes de réaction allergique au gluten. Et quand sa mère a enlevé le gluten, elle était normale et sans thérapeutique. Et j'ai eu récemment une autre jeune femme qui avait été hospitalisée par mes soins dans un hôpital psychiatrique et tout à fait classique, puisqu'elle avait une schizophrénie catatonique et quelque chose d'extrêmement grave, puisqu'elle ne pouvait plus bouger, elle ne pouvait plus rien faire, tellement elle était complètement figée sur place, dans un état d'inhibition complète et très grave. Elle a été donc traitée classiquement par des traitements psychiatriques. Et quand elle est revenue me voir, donc on a travaillé sur le gluten, et depuis qu'on a enlevé le gluten, c'est quelque chose de miraculeux. Elle a quasiment plus de traitement. C'est pas moi qui y touche, ce sont leurs psychiatres. Je ne me permets pas d'enlever un traitement d'un médecin spécialisé, mais par contre, elle est tellement transformée, tellement métamorphosée, que je ne peux pas ne pas vous dire ça à la radio, parce que je ne dis pas, bien sûr, il ne faut pas que tous les gens qui ont un problème psychiatrique ou tous les gens qui ont un problème d'ordre caractériel se disent bon, c'est une allergie, parce qu'il y a d'autres causes, mais on peut se dire que si ça pouvait être ça, eh bien c'est un moyen peut-être un peu complexe d'arriver à manger des aliments qui n'ont pas de gluten, c'est-à-dire de blé, mais c'est quand même dominable, c'est quelque chose de facile à gérer. Tandis que si on a un problème de schizophrénie à vie et qu'il n'y a rien à faire, voilà, c'était cela dont on voulait parler.

0: Alors, docteur Elisabeth Colmont, je crois qu'on peut se poser la question tout de même sur ce genre de problème. Quelle est la relation qui est directe entre du gluten qui se trouve dans le blé, donc à l'état naturel, tout à fait normal de manger du blé, on mange du pain tous les jours, etc. Quelle est la relation directe entre ce gluten et cette maladie?
1: Alors, cette maladie, je ne peux pas vous répondre parce que ça serait lancer une hypothèse et que c'est justement à l'étude et en recherche. Pour l'instant, disons que j'en ai pas la connaissance, peut-être quelqu'un ailleurs l'a déjà trouvé. Mais ce que je peux vous expliquer rapidement, très brièvement, pourquoi le gluten, qui est en effet quelque chose de naturel, eh bien, c'est quelque chose de naturel pour nous. Moi, je sais que le pain, notamment le pain complet, m'a sauvé la vie, mais ma dernière fille est allergique au gluten et c'est parce qu'elle avait une maladie dite cœliaque, c'est-à-dire une intolérance au gluten qui détruit les villosités de l'intestin, que j'ai appris tant de choses concernant les allergies. Mais là, c'est quelque chose de très spécifique, c'est-à-dire que quand on prend du gluten, le corps croit que c'est un élément étranger. Est-ce qu'il lui manque un facteur enzymatique? Est-ce qu'il y a une anomalie qui fait qu'il ne tolère pas cette protéine que d'autres tolèrent très bien, comme vous le dites? En tout cas, il va lancer une réaction de défense. Il va croire que ce gluten est un élément extrêmement dangereux. Il va fabriquer des anticorps comme si c'était un microbe, un être vraiment attaquant, très dangereux. Et il va, ce complexe antigène-anticorps va détruire les villosités de l'intestin. Là, c'est bien connu, bien codifié, ça s'appelle la maladie cœliaque ou intolérance au gluten, dont le seul traitement est d'enlever la moindre trace de gluten. Par contre, ce qu'on connaît moins bien, c'est pourquoi, en effet, dans une sclérose en plaques, et moi j'ai vu des anticorps même dosables très élevés chez un monsieur qui a une sclérose en plaques dans la région du sud de la France, eh bien on s'est aperçu que cette personne avait donc des anticorps et qu'elle avait une sclérose en plaques. Mais pourquoi, si vous voulez, est-ce que le gluten entraînant des anticorps et que ce complexe anticorps va détruire la moelle, on appelle ça des maladies auto-immunes. C'est-à-dire qu'au départ, on fabrique des anticorps contre une substance, mais ensuite, ces anticorps, dans la maladie auto-immune, vous comprenez que le mot auto, on se retourne contre soi-même et on va détruire son propre corps. C'est ce qui se passe donc dans la sclérose en plaques pour la moelle épinière. Qu'est-ce qui se passe au niveau de la schizophrénie? Est-ce qu'il y a une structure qui est particulièrement abîmée à cause du gluten, je ne sais pas. Pour l'instant, évidemment, je vous cite des éléments de constatation et qui sont cités dans des pays étrangers, mais bon, la recherche est ouverte et bien entendu, c'est intéressant. Mais par contre, ce que je peux vous dire, c'est que même des patients tout venant qui ont des réactions histaminiques, on pourrait penser que ce fameux œdème dont je vous ai parlé, on peut avoir le ventre qui gonfle, on peut avoir les yeux qui gonflent, on peut avoir les poches sous les yeux, on peut avoir donc un gonflement au niveau des bronches et ça fait donc de l'asthme parce que les bronches sont édémaciées, ça fait une maladie chronique inflammatoire. Eh bien, ce gonflement, il peut également avoir lieu peut-être au niveau du cerveau. Et est-ce que cet édème, ce gonflement, entraînerait certains problèmes qui pourraient, depuis le maux de tête ou l'état dépressif, ça, c'est le point d'interrogation, ça, c'est qu'une hypothèse. Mais ce que je peux vous dire, c'est que beaucoup de mes patients qui étaient, comme je dis, quasiment au radar, quand ils ont des allergies, ils sont complètement au radar. Des fois, ils ont l'impression d'avoir du coton dans les oreilles, d'être, comme ils disent, dans les vapes. Je suis au radar, je suis dans les vapes. Ça, c'est les expressions des patients. Et quand on travaille sur leurs allergies, ils ont l'impression que tout devient plus clair, qu'ils arrivent à travailler, qu'ils ont donc l'esprit clair, ils ont à nouveau leur mémoire qui fonctionne, leur concentration, etc. Alors on peut quand même imaginer que cette fameuse histamine qui fait gonfler, rougir, démanger, sécréter, est-ce qu'elle agit également, puisqu'il y en a beaucoup au niveau des terminaisons nerveuses, est-ce qu'il y en a beaucoup dans des sites qui sont situés au niveau du cerveau, est-ce qu'il y a de l'édème qui se produit à ce niveau-là? La recherche est en cours et je ne peux pas vous répondre oui, c'est ça. Pour la maladie cœliaque, on sait, pour les problèmes de schizophrénie, je lis beaucoup, mais pour l'instant, je n'ai pas lu une explication précise et je vous donne donc des généralités. Mais en tout cas, c'est une réalité qu'il ne faut pas ignorer.
0: Alors, dans une prochaine émission, nous verrons peut-être, si vous voulez bien, les allergènes, c'est-à-dire tous les éléments qui sont à l'origine de ces allergies. Mais une question qui me vient tout de même à l'esprit, c'est comment fait-on pour arriver à discerner quel est l'élément qui va donner une allergie? Vous parlez de dépression ou d'autres mots quelconques. Comment vous faites?
1: Oui. Ah ben ça, vous voulez que je vous le dise maintenant ou à la semaine prochaine?
0: On peut peut-être regarder ça pour la semaine prochaine.
1: Alors, à bientôt.
0: Au revoir.

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1: Méditation de Thomas Bress. Dans Romains 13, 11, nous lisons « Cela importe d'autant plus que vous savez en quel temps nous sommes. C'est l'heure de vous réveiller, enfin du sommeil, car maintenant le salut est plus près de nous que lorsque nous avons cru. » L'expression « le salut est plus près de nous que lorsque nous avons cru » n'est pas toujours bien compris et a donné lieu à de multiples erreurs d'interprétation. Tout s'éclaire quand on comprend que Paul emploie ici le mot « salut » dans son sens général, on pourrait dire « total ». On restreint très souvent le salut en considérant qu'une seule partie, un de ses aspects, le pardon de nos péchés, avec ses conséquences dans notre destinée personnelle. Avec cette manière d'envisager le salut, ce verset apparaît très troublant. Comment est-il possible d'être plus ou moins près du salut ? Cela ne contredit pas l'affirmation sur laquelle repose notre assurance. On est sauvé ou on ne l'est pas. Et encore, on n'est pas sauvé à moitié ou aux trois quarts.
2: Mais la pensée de Paul devient claire, en nous rappelant que le salut est quelque chose d'infiniment plus vaste que beaucoup le pensent. Nous sommes actuellement délivrés de la condamnation et de la puissance du péché, mais il est toujours présent, nous enveloppant, nous assiégeant, cherchant le point faible pour pénétrer. C'est pourquoi nous avons à veiller constamment et à lutter sans relâche. Mais un jour viendra où nous serons totalement délivrés de sa présence même. Nous n'aurons plus rien à redouter de lui. De plus, nous revêtirons un nouveau corps, un corps spirituel. Nous serons alors rendus semblables à Christ et entrerons en possession de tout notre héritage céleste. Ainsi, le salut dont nous n'avons encore que les arts sera pleinement manifesté avec tous ses effets. Alors aussi, la création cessera de soupirer et de gémir. Entièrement affranchie, elle redeviendra ce qu'elle était avant que la chute de l'homme l'entraîne dans la servitude de la corruption. Rendons-nous compte que le salut doit avoir des résultats beaucoup plus nombreux et étendus que nous ne pouvons l'imaginer. Maintenant donc, nous jouissons de ces premiers effets, mais nous attendons avec une pleine confiance tout le développement de ses conséquences pour la terre et le ciel. C'est dans ce sens que l'apôtre peut écrire que le salut est plus près de nous que lorsque nous avons cru. L'heure du retour en gloire de Jésus approche, qui réalisera la plénitude de la rédemption.

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1: Amis auditeurs, internautes de la radio La Sentinelle, vous qui nous écoutez à travers les www.radio-rls.fr ou sur le 97.9 FM, nous sommes très heureux de rentrer chez vous pour votre émission tant attendue, 180 secondes de foi. Sans moi, vous ne pouvez rien faire. Jean chapitre 15, le verset 5. Je suis le cep, vous êtes les sarments. Celui qui demeure en moi et en qui je demeure porte beaucoup de fruits. Car sans moi, vous ne pouvez rien faire. C'est une déclaration radicale prononcée par Jésus. Sans moi, vous ne pouvez rien faire. Pourtant, nous pouvons faire beaucoup de choses sans prier. Nous pouvons travailler sans prier, organiser, planifier, construire et même accomplir certaines activités religieuses. Alors que Jésus dit, sans moi, vous ne pouvez rien faire. Il parle de ce qui possède une véritable valeur spirituelle et éternelle. Un sarment séparé du cep peut encore conserver sa forme pendant quelque temps, mais il ne peut plus produire de fruits. De même, nous pouvons conserver l'apparence de la vie spirituelle tout en perdant progressivement notre communion avec Christ. Et c'est là le grand danger. Faire beaucoup pour Jésus tout en passant de moins en moins de temps avec Jésus. La dépendance n'est pas une faiblesse de la vie chrétienne. Elle est une force. Reconnaître, Seigneur, j'ai besoin de toi, peut être le commencement d'une vie féconde. Avant une décision, Seigneur, j'ai besoin de toi. Avant de travailler, avant de prêcher ou de servir, avant d'affronter une tentation, Seigneur, j'ai besoin de toi. Aujourd'hui, ne demande pas seulement à Dieu de bénir ce que tu as décidé de faire. Commence par lui demander ce qu'il peut faire et ce qu'il veut faire en toi et à travers toi. Car avec Christ, nos limites rencontrent sa puissance. Mais sans lui, même nos plus grandes réussites restent spirituellement vides. Reste connecté à la source. Sans lui, nous ne pouvons rien faire. Déjà, bonne et heureuse journée. Que le Seigneur vous bénisse.
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Nous voudrions aborder aujourd'hui un problème dont nous avons déjà parlé il y a quelque temps. Comment est-il possible d'amener à maturité un adulte qui ne l'est pas? Et d'abord, est-ce possible? Refuser de le croire serait refuser de croire en la vie. Songez à ce qu'il y avait à l'origine de votre vie, une cellule microscopique. Dans cette cellule, il y avait tous les éléments constitutifs de votre être tout entier. Les milliards de cellules de votre cerveau, le pouvoir réparateur des tissus, la faculté qu'ont vos yeux de voir les couleurs, le pouvoir de penser, de décider, de choisir. Il y avait le principe de la coagulation du sang en cas de blessure, celui de l'équilibre de vos tissus. Dans vos tissus, de l'eau, du sucre, du calcium, des albumines, et bien d'autres choses encore. Quel développement fantastique à partir de cette minuscule cellule. Et il ne serait pas possible de développer en soi un caractère ? C'est possible, mais ce n'est pas facile. C'est difficile justement parce que il n'est pas facile de se connaître soi-même. Or, si nous voulons modifier le comportement d'un être adulte, nous avons besoin de sa collaboration et il ne nous l'accordera que s'il est conscient de l'avantage qu'il trouvera lui-même à cette transformation. Pourtant, n'est-ce pas la constatation de nos infériorités qui devrait nous pousser vers de nouveaux sommets ? Les causes de l'immaturité d'un être humain sont à rechercher dans son enfance et plus particulièrement dans l'éducation de son enfance, dans ses rapports avec son entourage à ce moment particulier de sa vie. Il nous faut donc redire combien il importe que les parents adoptent vis-à-vis de l'enfant une attitude vraiment éducative. Dans le cas où il vous paraîtrait utile d'acquérir une plus grande maturité, nous souhaitons vous y aider tant il est vrai que rien n'est impossible pour celui qui est animé de bonne volonté. D'abord, apprendre à penser. Sitôt que l'homme ne dort plus, il pense. Nous pensons continuellement, sans arrêt, des idées, des images viennent à l'esprit. Trop souvent, ces idées, ces pensées sont sans valeur, dépourvues de signification, parfaitement vaines. Mais il nous arrive aussi, heureusement, de penser utilement. Nous avons soudain la pensée d'une lettre à écrire, d'un rendez-vous que nous étions en train d'oublier, la méthode qui nous paraît la meilleure pour clarifier une situation. Il n'est pas rare que l'étudiant trouve brusquement l'idée qui lui manquait pour résoudre un problème, ou la réminiscence d'une citation qui lui rendra service dans l'exposé d'une thèse. Le musicien trouvera brusquement dans sa tête une phrase musicale qui lui fournira un thème pour une composition à laquelle il va pouvoir travailler. La ménagère trouve d'un coup la composition du menu du dîner qu'elle devait préparer et l'homme d'affaires pense brusquement au nom d'une personne qui pourrait lui apporter le concours dont il aurait besoin. Donc nous pensons, parfois inutilement, futilement, d'autres fois de manière constructive. De même que l'exercice physique développe le muscle au point de lui donner une force étonnante, l'esprit se fortifie et se développe par l'expérience et par l'exercice. Autrement dit, le fait de penser développe l'aptitude à penser. Souvenez-vous de cette phrase, elle est importante. Voyez les chansonniers. Voilà des gens qui arrivent à débiter à jet continu des traits satiriques, des bons mots, des jeux d'esprit, des calembours, sur des thèmes qui changent presque chaque jour et qui réussissent à adapter leur verve aux événements de l'actualité. Cette aisance verbale, cette aptitude à trouver le trait qui fait rire, cet esprit d'à-propos chez les chansonniers, est-il l'indication d'un esprit particulièrement développé ? Sans vouloir leur enlever quoi que ce soit, je répondrai que non, ils n'ont pas plus de matière grise que les autres. Seulement, ils sont entraînés à penser rapidement, entraînés à discerner ce que la vie peut avoir de cocasse, démontrant ainsi que la pensée, que l'aptitude à penser se développe comme le muscle par l'exercice. Or, à quoi pensez-vous le plus souvent? Quels sont les objets de vos pensées? Cela, vous pouvez le savoir, il suffit d'y faire attention. On a dit qu'il y a trois catégories d'individus, ceux qui s'intéressent aux personnes, c'est-à-dire que la vie privée des uns et des autres alimente leur conversation, ce sont des êtres immatures. Il y a ceux qui s'intéressent aux événements, ils suivent l'actualité, ils sont renseignés, ce sont des êtres moyens, ils occupent le milieu de la scène. Enfin, il y a ceux qui s'intéressent aux idées, ceux-là seuls sont des êtres supérieurs. Analysez-vous et trouvez ce qui fait le plus souvent l'objet de vos pensées. J'ai connu un jeune homme dont la préoccupation presque exclusive était les loisirs. Tout ce qui occupait son esprit était sans utilité et sans efficience. De toute évidence, il manquait de maturité.
Êtes-vous peut-être dans ce cas? Si oui, il y a une chose à faire si vous voulez mûrir. Prenez l'habitude, entraînez-vous à penser utilement, à des idées constructives, à réfléchir sur des problèmes utiles à vous ou aux autres. Chassez de votre esprit les pensées vaines, terre-à-terre, inutiles, celles qui ne débouchent sur rien de concret, de valable, de constructif. Saint Paul l'avait dit avant moi, tout ce qui est vrai, tout ce qui est honorable, tout ce qui est juste, tout ce qui est pur, tout ce qui est aimable, tout ce qui mérite l'approbation, tout ce qui est vertueux et digne de louange, soit l'objet de vos pensées. C'est une loi de l'esprit, dit Ellen White, qu'il se rétrécira ou se développera à la mesure des objets avec lesquels il se familiarisera. Ensuite, prenez l'habitude de décider. La plupart du temps, nous prenons des décisions sans y penser. Sortir du lit le matin, choisir les vêtements que l'on mettra, le menu du petit déjeuner, choisir d'être aimable ou bougon avec les camarades de travail, d'études ou de bureau. Vous êtes libre de décider si vous prendrez des notes de lecture ou si vous vous fierez à votre mémoire ou si encore vous ne ferez ni l'un ni l'autre, ce qui est encore une manière de décider. Tout au long de la journée, vous êtes placé devant des choix, des décisions à prendre. L'être mûr décide ce qui doit être fait. L'être immature décide en fonction de ce qui l'intéresse, de ce qui est le plus facile, qui n'engage à rien, ou alors il décide de ne pas décider. Lors donc qu'un choix se présente, qu'une décision est à prendre, il faut le faire selon certaines normes, selon certains critères. Un critère est une norme qui permet de juger. Sans critère, la décision risque de n'être pas judicieuse. Or, il est toujours plus simple de prendre une décision en fonction de son état d'esprit du moment, selon ses besoins immédiats, en somme, de laisser les choses aller dans le sens de la plus grande pente, que de s'imposer de respecter des critères. L'homme immature n'aime pas les critères parce qu'ils sont restrictifs. Cet enfant gâté devenu homme n'aime pas se faire violence. Il aime réussir tout de suite et sans peine. Il choisit donc la solution de facilité, tandis que l'homme mûr s'impose des délais, prend des décisions qui ne lui apportent pas de satisfactions immédiates. Il ira même jusqu'à prendre des décisions contre ses intérêts parce qu'elles seront pour l'intérêt d'autrui. Si donc vous sentez que vous manquez de maturité, habituez-vous à prendre des décisions en tenant compte des trois principes suivants. Premièrement, considérez moins les avantages immédiats que les résultats futurs. Visez loin, autrement dit, sachez renoncer au plaisir du moment ou aux avantages immédiats en vue de plaisirs et d'avantages futurs plus considérables. Voulez-vous un exemple? Un étudiant est à la veille d'un examen important dont dépend la réussite de sa carrière future. Voilà que des camarades l'invitent à une soirée amusante et gaie, qui le tente vraiment et dont il a grande envie. Pourtant, il refuse ce plaisir immédiat pour être en meilleure forme en vue de cet examen. C'est un être mûr. Voulez-vous mûrir? Faites que chaque décision contribue à l'accomplissement de vos projets à long terme, qu'elle augmente votre utilité dans votre travail et dans la société. Éliminez par conséquent toute décision qui vous arrange dans l'immédiat mais qui serait sans retentissement. Deuxièmement, considérez les principes. Une décision est toujours dictée par un principe. Si vous mangez entre les repas, vous décidez de faire ce qui vous plaît au moment qui vous plaît, c'est-à-dire en dehors de tout principe. Au contraire, si vous refusez de manger entre les repas, vous décidez en fonction du principe qui permet à l'estomac de digérer le repas précédent avant de recevoir le suivant. Se laisser diriger par ses impulsions ne demande aucun effort, et il y a des gens qui appellent cela la liberté. Rien n'est plus faux, ce n'est que l'esclavage de soi-même. Enfin, ne vous illusionnez pas. Vous n'arriverez pas à un résultat valable d'un jour à l'autre. Rattraper le temps perdu vous prendra du temps. Il serait bon que vous vous fassiez aider par une personne de confiance qui acceptera de suivre votre évolution et contrôlera que vous suiviez bien la méthode. Ce pourra être dur, ce pourra être long, mais combien enrichissant. En tout cas, je vous souhaite bonne chance.

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1: Le texte de base de ce matin se trouve dans le livre d'Exode. Exode chapitre 33, le verset 18. Exode 33, verset 18. Il est écrit, « Moïse dit, fais-moi voir ta gloire. » Amen.
2: Bien-aimés, soeurs et frères, combattants pour le ciel, bonjour et bon sabbat. J'aime les problèmes. Mais en ce matin, je ne vais pas causer trop de problèmes au texte. Nous allons essayer rapidement de déceler ces vérités essentielles que nous trouvons dans le texte d'Exode. Exode chapitre 33, le verset 18. Et déjà, peut-être que le titre du message, mes titres de sermon paraît toujours un peu braque, je dirais. Mais vous allez me considérer. Le titre de notre message pour ce matin se veut cette affirmation. Kebodka. Quel est le titre de notre message pour ce matin? Kebodka. Certes que c'est un mot hébreu, mais à travers le message, nous allons essayer de comprendre parce que c'est la prière que toi et moi, nous devons faire en ce matin. C'est une autre façon pour dire en hébreu, fais-moi voir ta gloire.

Kebodka. Et depuis le commencement de l'histoire biblique, Dieu invite l'être humain à lui parler. Et le Dieu que nous servons ne nous considère pas comme un robot. Donc, il nous a fait naître avec ce qu'on appelle le libre arbitre. Et j'arrive à comprendre, même du point de vue théologique, que la prière est bien plus qu'un exercice religieux. Pourquoi je l'ai dit? Vous n'avez pas besoin d'être un membre adventiste du septième jour baptisé pour prier Dieu. Elle est le souffle de l'âme, je dirais le langage de la foi et le lieu de la rencontre entre le Créateur et l'être humain. Et à travers la Bible, les Écritures sont remplies de prières. Certaines sont des cris de détresse, d'autres des chants de reconnaissance, d'autres encore des intercessions ferventes ou des confessions sincères. Et si nous observons en tant que chrétiens nos prières, nous constatons qu'elles sont façonnées par les circonstances de notre vie. Par exemple, celui qui n'a pas de problème de nourriture ne va pas prier pour la nourriture, n'est-ce pas? Lorsque la maladie frappe, nous demandons à Dieu quoi? La guérison. Lorsque les difficultés financières surviennent, nous demandons à Dieu de nous donner assez de provisions. Lorsque nous sommes en danger, nous implorons la protection de Dieu. Donc, pour dire que les prières que nous faisons à Dieu, en quelque sorte, impactent ou du moins proviennent de ce que nous vivons dans la réalité. Et cependant, en ce matin, je vais essayer de vous faire comprendre qu'il existe un niveau plus profond dans la vie de prière. Il arrive un moment où le croyant, le chrétien, ne cherche plus seulement ce que Dieu peut faire pour lui, mais aspire à connaître davantage ce qui est à l'origine. J'aime souvent dire, il ne suffit pas de connaître l'Évangile. Connaître la Bible, c'est bien. Être adventiste du septième jour, c'est bon. Mais il faut vivre l'Évangile en réalité. Et parmi toutes les prières qui sont rapportées dans la Bible, je ne vais pas trop exagérer, mais il en est une qui dépasse presque toutes les autres par sa profondeur théologique. Je vais prêcher un sermon assez théologique. Mais nous allons essayer de comprendre, de déceler les leçons spirituelles que nous y trouvons. Et cette prière est prononcée non pas par un débutant ou du moins quelqu'un qui ne connaît pas l'Évangile ou du moins qui n'est pas ancré dans la foi, mais par un homme qui a déjà vu beaucoup de prodiges devant ses yeux. Je veux parler de Moïse, qui a déjà vu la mer Rouge s'ouvrir, qui avait parlé avec Dieu sur le mont Sinaï, Moïse qui a même reçu les tables de la loi, qui a été témoin extraordinaire de la manifestation de la grâce de Dieu. Et vous allez comprendre un peu plus en avant, c'est dans ce contexte qu'il prononce cette prière bouleversante. La prière qui nous dit dans Exode chapitre 33, le verset 18, « Je te prie, fais-moi voir ta gloire. » Il faut projeter le texte parce que nous allons essayer de comprendre. Technique. Exode 33, verset 18. Moïse dit, « Fais-moi voir ta gloire. » Cette demande est d'autant plus remarquable qu'elle survient juste après la crise, parce que nous devons d'abord maintenant nous placer dans le contexte. Avant même que Moïse eût à prononcer ces paroles,
Nous savons que Moïse était parti sur le mont Sinaï pour recevoir les tables de pierre. Il a laissé le peuple d'Israël en bas. Qu'est-ce qu'ils ont eu l'occasion, l'envie de faire? Ils ont fabriqué quoi? Un veau d'or. Et aussi, pendant que Moïse était en haut, Aaron était avec le peuple. Et après la crise du veau d'or, c'est comme si Israël vient de trahir son Dieu. Et là, l'alliance était menacée. Et Dieu a dit que, dorénavant, ils n'auront plus accès d'avoir la Shekinah, la présence de Dieu parmi eux. Et Moïse est parti intercéder pour le peuple d'Israël. Donc, vous allez lire les versets d'avant, le chapitre d'avant, je ne vais pas vous lire. Donc, c'est alors que Dieu annonce qu'il enverra un ange devant le peuple, mais qu'il ne marchera plus lui-même au milieu d'eux à cause de leurs péchés. Je ne sais pas si vous comprenez la réalité que nous présente le peuple d'Israël dans le temps. Donc, pour Moïse, je dirais, une terre promise sans la présence de Dieu n'est plus une promesse. Ha. Je ne sais, mais une tragédie. Pour Moïse, il comprend que la véritable richesse du peuple d'Israël n'est ni Canaan, ni le lait et le miel qui coulaient, ni les victoires militaires. La véritable richesse du peuple de Dieu, c'est la présence de Dieu parmi eux. Et après avoir obtenu l'assurance que Dieu continuera de marcher avec son peuple, Moïse aurait pu s'arrêter là pour dire « Ah bon, j'ai trouvé ce que j'ai voulu. » Mais son cœur va encore plus loin. Il ne demande ni une armée plus forte. Moïse n'a pas demandé davantage de miracles, ni une vie plus facile. Moïse formule une requête qui révèle plus profond que toute âme pourrait avoir comme désir. Seigneur, fais-moi voir ta gloire. Aujourd'hui, nous allons découvrir à travers cette prière et nous allons comprendre que cette prière n'est pas seulement la prière de Moïse. Elle est l'invitation de Dieu à chacun de nous ici présents ce matin qui aspire à avoir une relation profonde avec Dieu. Car ce que je vais dire en ce matin, il faut noter si vous pouvez, le plus grand besoin de l'Église n'est pas seulement de voir les miracles de Dieu, mais de connaître le Dieu des miracles. Je le répète, le plus grand besoin de l'Église aujourd'hui n'est pas de voir les œuvres de Dieu, n'est pas de voir les miracles que Dieu va opérer dans notre vie, mais de connaître, d'avoir une relation intimité, d'avoir cette intimité avec ce Dieu de miracles. Le plus grand besoin de notre génération n'est pas davantage d'activités religieuses, parce que trop souvent nous disons que les jeunes ne sont plus intéressés aux activités religieuses. Mais je peux vous choquer en ce matin que le plus grand besoin de notre génération n'est pas davantage d'activités religieuses, mais une révélation plus profonde de la personne de Dieu. Comment nous présentons Dieu à cette génération? L'Église ne sera véritablement transformée par la multiplication de programmes, mais par une rencontre authentique de la gloire de Dieu parmi le peuple de Dieu. Ce monde n'a pas seulement besoin des chrétiens occupés. Il a besoin de voir des chrétiens qui vivent dans la présence de Dieu. Nous avons appris à admirer les miracles de Dieu. Mais posons-nous cette question, avons-nous aussi appris à aimer ce Dieu? Parce que le plus grand danger pour l'Église, et je parle spécialement pour l'Église de Rouen,
Le plus grand danger pour l'Église, ce n'est pas le manque de ressources, parce que trop souvent nous comportons de telle manière, les gens ne veulent pas collaborer, les gens ne veulent pas faire ceci ou cela. Mais je dois vous dire, le plus grand danger pour l'Église n'est pas le manque de ressources, mais le risque de poursuivre l'œuvre de Dieu sans la présence de Dieu. Je suis pasteur. Mais un ministère sans la présence de Dieu devient un emploi. Ce n'est plus un ministère. Une église peut avoir de beaux bâtiments, une excellente organisation de prédication de qualité, des musiques inspirantes, mais si la gloire de Dieu n'y demeure pas, il manque l'essentiel. Parce que la véritable réussite d'un chrétien ne se mesure pas à ce qu'il accomplit pour Dieu, mais à la profondeur de sa communion avec Dieu. Comment nous connaissons Dieu en réalité? Le plus grand privilège pour nous en tant que chrétiens aujourd'hui n'est pas de travailler pour Dieu, mais de préférence de marcher avec Dieu. Parce que quand tu décides réellement de marcher avec le Seigneur, ce sera de façon automatique que tu vas avoir le vif désir pour travailler pour lui. C'est précisément ce que Moïse avait compris après avoir connu les miracles, après avoir connu les délivrances d'Égypte, après avoir connu la traversée de la mer Rouge, après avoir connu la révélation de la loi sur le mont Sinaï, son cœur aspirait encore à quelque chose beaucoup plus grand. Son plus profond désir n'était plus de recevoir quelque chose de Dieu, mais de connaître davantage qui est Dieu lui-même. Donc, après avoir connu tant de réussites, après avoir connu tant d'échecs par le passé, quel est le vif sentiment que tu as pour approfondir cette relation avec Dieu? Avant d'arriver au verset 18, rappelons le contexte. J'ai dit tantôt, le peuple d'Israël venait de fabriquer le veau d'or. Donc le peuple lui-même a rompu l'alliance. Et Dieu annonce qu'il n'accompagnera plus Israël personnellement. Et pour Moïse, c'était là une catastrophe. Et c'est là qu'il a compris qu'un peuple peut posséder une terre promise, mais sans la présence de Dieu, il a tout perdu. Un peuple peut posséder une terre promise, mais sans la présence de Dieu, il a tout perdu. J'arrive à comprendre, mes bien-aimés, sœurs et frères. Un croyant peut recevoir les bénédictions de Dieu, mais si sa communion avec Dieu s'affaiblit, il perd de ce qui est plus précieux. Parce que le danger qui existe aussi, c'est parce qu'il est possible d'entrer dans la promesse sans entrer dans l'intimité avec le Dieu de la promesse. Une vie remplie de succès ne peut jamais remplacer une vie remplie de la présence de Dieu. Bien-aimés, sœurs et frères, internautes de partout, une église peut être remplie. On peut avoir 200, 300 membres à Rouen, mais si Dieu n'y manifeste plus sa présence, elle est pauvre malgré son apparence de prospérité. La véritable sécurité d'Israël, à travers cette histoire, j'arrive à comprendre, ne résidait pas dans Canaan, mais dans la présence de Dieu. Et j'arrive à comprendre que ce que Dieu veut, la relation que Dieu veut avec nous, ne dépend pas de notre capacité intellectuelle, mais de notre relation intime
avec le Seigneur. La bénédiction n'est pas d'abord un lieu, une réussite ou une abondance. La bénédiction ne dépend pas de combien de voitures, combien de maisons, combien d'argent que tu as sur ton compte. Mais dans la présence de Dieu, la bénédiction, c'est Dieu lui-même. Bien-aimés, sœurs et frères, nous pouvons perdre beaucoup de choses dans cette vie et demeurer riches si Dieu est avec nous. Mais si nous perdons sa présence, aucune réussite ne pourra combler ce vide. Moïse avait compris une vérité que l'Église ne doit jamais oublier. Et je vais le partager avec vous. C'est que la présence de Dieu n'est pas un supplément à la vie chrétienne. Elle est l'essence même de la vie chrétienne. Donc sans sa présence, la mission devient un travail. Sans sa présence, le culte que nous venons devient qu'une habitude. Sans la présence de Dieu, la religion devient un rituel. Parce que avec la présence de Dieu, tout prend vie, tout retrouve sens et tout part à la transformation. Un peuple peut posséder une terre promise, mais sans la présence de Dieu, il a tout perdu. Alors, Moïse a intercédé et Dieu répond, « Ma présence marchera avec toi. » Beaucoup d'entre nous auraient arrêté la prière quand Dieu a fini de dire, donc, « Ma présence marchera avec toi. » Mais pas Moïse, il demande davantage. Fais-moi voir ta gloire. Et j'arrive à comprendre, mes bien-aimés, sœurs et frères, que la maturité spirituelle se reconnaît lorsque nous ne sommes plus satisfaits des bénédictions de Dieu, mais que nous désirons connaître Dieu davantage. Et le mot que nous avons utilisé, kebodka, qui c'est la gloire de Dieu, pourquoi je l'ai pris? C'est parce que, en fait, souvent de fois, on utilise seulement, on dit El Kabod pour parler de la manifestation de la gloire de Dieu. Mais c'est bien une faute théologique et grammaticale. Parce que déjà, le texte en hébreu, je vais le dire en hébreu, c'est pour vous aider à comprendre. C'est pas pour vous faire étaler mon hébreu. Donc, c'est areni na kevodka. Donc, le mot kevodka même, parce que qui dérive de la racine kabod, qui signifie poids. Donc, quand Moïse, le texte a utilisé ce mot, parce que dans la pensée hébraïque, ce qui est lourd est important. Donc, par exemple, dans la pensée hébraïque, en tenant le poids de ceci et le poids de ce speaker, donc si on demande à n'importe qui de choisir le plus important, il va choisir le speaker parce que c'est plus lourd. Donc, Moïse ne demande pas de voir les miracles, mais il demande à Dieu de révéler sa gloire. Parce que la gloire de Dieu, dans la pensée hébraïque, la gloire de Dieu est le poids de sa personne. La gloire de Dieu ici que utilise le texte, c'est la grandeur de son être, c'est la majesté de sa sainteté. Donc Moïse ne demande pas « montre-moi tes miracles », il demande « révèle-moi qui tu es en réalité ». Et c'est là que nous pouvons faire une différence entre la foi superficielle et la foi authentique que nous appelons une foi profonde. Et regarde la réponse de Dieu. Dieu ne dit pas « Je vais te montrer une lumière ». Il dit « Je ferai passer devant toi toute ma bonté
Et puis au chapitre 34, Dieu proclame l'Éternel, l'Éternel, Yahweh, Yahweh, Dieu miséricordieux et compatissant, lent à la colère, riche en bonté et en fidélité. Et remarquez ceci. Moïse demande la gloire. Dieu révèle son caractère. Je ne sais pas si vous comprenez. Moïse demande la gloire. Dieu révèle son caractère. Pourquoi? Parce que la véritable gloire de Dieu n'est pas d'abord sa puissance. La véritable gloire de Dieu, c'est sa sainteté, c'est sa miséricorde, c'est sa justice, c'est sa fidélité, c'est sa grâce. Moïse demande la gloire, mais Dieu répond, Dieu révèle son caractère. Parce que pourquoi? Le caractère de Dieu est éternel. Nous vivons dans une génération, nous sommes dans l'ère de la technologie, Samuel. Nous vivons dans une génération fascinée par le spectaculaire, mais Dieu cherche des hommes qui sont fascinés par sa sainteté. Aïe. Je ne sais pas si vous comprenez. Donc, nous vivons dans une génération fascinée par le spectaculaire, mais Dieu cherche des hommes et des femmes fascinés par sa sainteté. Nous vivons dans une époque qui court auprès des manifestations, mais Dieu cherche des cœurs qui recherchent sa présence. Beaucoup veulent voir la puissance de Dieu, mais peu désire d'être réellement transformé. Notre génération, malheureusement, admire ce qui impressionne les yeux. Mais Dieu veut transformer le cœur. Parce que trop souvent, les foules sont attirées par les miracles. Mais Dieu lui-même est honoré par une vie de sainteté. Le monde mesure le succès par l'éclat extérieur. Ah oui, lui, il a un doctorat en théologie. Certes, il est un homme formé. Lui, il a voyagé 10 dates. Mais Dieu recherche la sainteté. Dieu mesure par la profondeur de la communion avec lui. Beaucoup demandent, Seigneur, montre-nous un signe. Mais Dieu veut te transformer d'abord à son image. Une expérience spirituelle peut t'émouvoir pendant un moment, mais je te rassure que une rencontre avec le Seigneur peut transformer ta vie à jamais. La gloire de Dieu ne se manifeste pas seulement dans ce qui est extraordinaire. Elle se révèle surtout dans une vie transformée par sa grâce. Bien-aimés, sœurs et frères, internautes de partout, laissez-moi vous dire en ce matin, le plus grand miracle n'est pas de voir une montagne se déplacer, mais le plus grand miracle pour Dieu, c'est de voir un cœur pécheur devenir semblable à lui. Voilà la plus belle manifestation de la gloire de Dieu. Je vais prendre quelques exemples avant de terminer. Le peuple d'Israël dans le désert. Le peuple d'Israël a vu la mer Rouge s'ouvrir. Le peuple d'Israël a vu la manne tomber du ciel. L'eau sortir du rocher. Ils ont même vu la colonne de feu qui les guidait. Pourtant, quelques jours plus tard, le peuple est parti fabriquer un veau d'or. J'arrive à comprendre que voir des miracles ne garantit pas une relation profonde avec Dieu.

0: transformé par la puissance de Dieu. Ce que Dieu veut de nous aujourd'hui, c'est d'avoir cette relation intime avec lui. Et c'est ma prière pour chacun de nous ici présents. Et comparativement au peuple d'Israël, regardez Moïse. Moïse a déjà vu des miracles extraordinaires. Il a vu le buisson ardent, il a vu les 10 plaies d'Égypte, il a vu la mer rouge qui s'est fendue en deux. La manne tombée du ciel, l'eau du rocher. Et c'est Moïse même qui est parti sur le mont Sinaï que Dieu lui a remis les tables de pierre. Pourtant, il ne dit jamais, Seigneur, refais ces miracles pour qu'il puisse connaître que c'est toi qui es le vrai Dieu. La prière de Moïse, Seigneur, fais-moi voir ta gloire. Et voilà la différence entre celui qui cherche les expériences et celui qui cherche Dieu. En commençant par moi, c'est ma prière, c'est la prière que j'ai faite au Seigneur ce matin pour dire, Seigneur, je ne veux pas travailler comme pasteur pour avoir des expériences, mais je veux avoir une relation intime avec toi. Voilà la différence entre celui qui cherche des expériences et celui qui cherche Dieu, parce que les expériences peuvent passer, la connaissance de Dieu demeure éternellement. Moïse ne cherchait pas les miracles de Dieu, mais il cherchait à connaître le Dieu des miracles. Et par la suite, regardez le comportement de Dieu. Moïse et Dieu, c'est quelque chose de spécial. Regardez le comportement de Dieu. Dieu dit ensuite, « Tu ne pourras pas voir ma face. Pourquoi » Pourquoi? Parce que Dieu est infiniment saint et l'homme, nous sommes pécheurs. Donc, c'est basique. Aucun être humain ne peut supporter la plénitude de la gloire divine. Alors Dieu va révéler son caractère à Moïse. Pour dire que certes que tu ne peux pas me voir face à face, mais tu peux avoir cette relation intime en te révélant mes caractères, mon caractère. Bien-aimés, chers et frères internautes de partout, lorsque nous arrivons à comprendre que notre vie dépend totalement de ce grand Dieu qui veut avoir une intimité avec nous, qui veut que nous soyons réellement transformés à son image, nous allons comprendre que la contemplation produit la transformation. La plus grande prière de Moïse n'était pas « Donne-moi plus de pouvoir » ou « Donne-moi plus de succès » ou du moins « Donne-moi la victoire sur mes ennemis » mais sa prière, « Seigneur, fais-moi voir ta gloire. » Et cette prière en ce matin devait devenir la nôtre. Kebodka. Seigneur, fais-moi voir ta gloire. Bien-aimés, sœurs et frères, quand un croyant cherche la gloire de Dieu plus que les dons de Dieu, sa vie va changer totalement. Quand une église cherche la présence de Dieu plus que les programmes, elle est une église renouvelée et qui est prête à connaître la transformation totale. Quand un pasteur cherche à connaître Dieu plus qu'à accomplir son ministère, son service devient fécond pour la gloire de Dieu. Maintenant, la question que nous devons nous poser personnellement ce matin. Quel est le plus grand désir de notre cœur aujourd'hui? Est-ce une solution à nos problèmes? Est-ce une bénédiction particulière que nous réclamons de Dieu? Ou est-ce une relation intime avec le Seigneur? Bien-aimés, sœurs et frères, internautes de partout, Dieu ne nous demande pas simplement d'admirer Moïse que nous venons de parler. Il nous invite à faire de sa prière notre prière en ce matin. Il est temps de passer d'une foi qui cherche seulement des réponses à une foi qui cherche avant tout la présence de Dieu. Que notre prière ne soit plus seulement « Seigneur, bénis-moi, Seigneur, donne-moi cette maison, Seigneur, donne-moi cette voiture, Seigneur, donne-moi cette prospérité, Seigneur, donne-moi ce billet, Seigneur, dis date. » Mais Seigneur, révèle-moi qui tu es réellement. Fais-moi voir ta gloire. Nous passons souvent beaucoup de temps à demander à Dieu de changer nos circonstances. Et si Dieu voulait d'abord changer notre cœur? Car lorsqu'un cœur est rempli de la présence de Dieu, il traverse les épreuves avec une paix que le monde ne peut donner. Et par-dessus tout, la victoire finale. Aujourd'hui, choisissez de rechercher non seulement les bénédictions de Dieu, mais le Dieu des bénédictions. Moïse avait compris que sans la présence de Dieu, même la terre promise perdait sa valeur. Donc en ce matin, nous devons nous poser cette question, que vaut une vie remplie de succès si elle est vide de la présence de Dieu? Que vaut mon doctorat en théologie si ma vie est vide sans la présence de Dieu? Que vaut une église pleine d'activité si elle ne reflète pas la gloire de Dieu? La gloire de Dieu n'est pas donnée pour satisfaire notre curiosité, mais pour transformer notre vie. Peut-être que vous êtes venu aujourd'hui avec des fardeaux, des inquiétudes ou des questions. Mais le Seigneur connaît chacun de vos besoins. Mais il offre quelque chose de plus grand que vos problèmes. Dieu veut nous offrir sa relation. Bien-aimés, sœurs et frères, alors que je vais terminer, que notre prière devienne celle de Moïse. Seigneur, je ne veux pas seulement voir tes œuvres. Je ne veux pas seulement voir tes miracles. Je veux te connaître davantage. Fais-moi voir ta gloire. Alors, comme Moïse, nous découvrirons que la grande bénédiction n'est pas ce que Dieu donne, mais Dieu lui-même. Bien-aimés, sœurs et frères, la grande bénédiction n'est pas ce que Dieu donne, mais c'est Dieu lui-même. Demandons à Dieu d'entretenir cette relation intime avec lui et de nous préparer en conséquence pour son retour en gloire. Et comme j'aime bien souvent le dire, poursuivons notre course avec persévérance. Et que rien ici-bas, absolument rien ici-bas, d'entraver notre ardeur. Que le Seigneur vous bénisse.
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0: Eh oui.
1: Vous êtes dans votre génération souvenir 60-70 pendant une heure. Nous revisitons ensemble toute cette époque. Alors restez bien branchés sur RLS 97.9. C'est Hubert, salut.

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0: Voici le poème des enfants animé par Élise et Iseline. Yeah.
1: Les vers à soie.
2: Les vers à soie murmurent dans le mûrier. Ils ne mangent pas ces mûres blanches et molles, pleines d'un sucre qui ne fait pas d'alcool. Les vers à soie qui sont patients et douillés
1: mastiquent les feuilles avec un bruit mouillé. Ça les endort, mais autour de leurs épaules, ils tissent un cocon rond aux deux pôles à fil de bave. Puis dorment rassurés.
2: En le dévidant, on tire un fil de soie, dont on fait pour une belle dame une robe, belle également, qu'elle porte avec allure.
1: Quand la dame meurt, on enterre la soie avec elle, et on plante sur sa tombe en octobre un mûrier où sans fin, les vers à soie dans le silence murmurent.

Jérémie, chapitre 35. La parole fut adressée à Jérémie de la part de l'Éternel, au temps de Joachim, fils de Josias, roi de Juda, en ces mots. « Va à la maison des Récabites et parle-leur. Tu les conduiras à la maison de l'Éternel, dans une des chambres, et tu leur offriras du vin à boire. » Je prigea Azania, fils de Jérémie, fils de Habazinia, ses frères, tous ses fils, et toute la maison des Récabites. Et je les conduisis à la maison de l'Éternel, dans la chambre des fils de Hanan, fils de Jigdalia, homme de Dieu, près de la chambre des chefs, au-dessus de la chambre de Maaséja, fils de Shalem, garde du seuil. Je mis devant les fils de la maison des Récabites des coupes pleines de vin et des calices, et je leur dis, « Buvez du vin !» Mais ils répondirent, « Nous ne buvons pas de vin !» Car Jonadab, fils de Récab, notre père, nous a donné cet ordre, « Vous ne boirez jamais de vin, ni vous, ni vos fils. Et vous ne bâtirez point de maison, vous ne sèmerez aucune semence, vous ne planterez point de vigne et vous n'en posséderez point. Mais vous habiterez sous des tentes toute votre vie, afin que vous viviez longtemps dans le pays où vous êtes étrangers. » Nous obéissons à tout ce que nous a prescrit Jonadab, fils de Récab, notre père. Nous ne buvons pas de vin pendant toute notre vie, nous, nos femmes, nos fils et nos filles. Nous ne bâtissons point de maison pour nos demeures, et nous ne possédons ni vignes, ni champs, ni terres ensemencées. Nous habitons sous des tentes, et nous suivons et pratiquons tout ce que nous a prescrit Jonadab, notre père. Lorsque Nebuchadnezzar, roi de Babylone, est monté contre ce pays, nous avons dit, « Allons, retirons-nous à Jérusalem, loin de l'armée des Chaldéens et de l'armée de Syrie. C'est ainsi que nous habitons à Jérusalem. » Alors la parole de l'Éternel fut adressée à Jérémie en ces mots. « Ainsi parle l'Éternel des armées, le Dieu d'Israël. Va, et dis aux hommes de Juda et aux habitants de Jérusalem, « Ne recevrez-vous pas instruction pour obéir à mes paroles ?» dit l'Éternel. On a observé les paroles de Jonadab, fils de Récab, qui a ordonné à ses fils de ne pas boire du vin, et ils n'en ont point bu jusqu'à ce jour, parce qu'ils ont obéi à l'ordre de leur père. Et moi, je vous ai parlé. Je vous ai parlé dès le matin, et vous ne m'avez pas écouté. Je vous ai envoyé tous mes serviteurs, les prophètes, je les ai envoyés dès le matin pour vous dire, « Revenez chacun de votre mauvaise voie, amendez vos actions, n'allez pas après d'autres dieux pour les servir, et vous resterez dans le pays que j'ai donné à vous et à vos pères. Mais vous n'avez pas prêté l'oreille, vous ne m'avez pas écouté. Oui, les fils de Jonadab, fils de Récab, observent l'ordre que leur a donné leur père, et ce peuple ne m'écoute pas. C'est pourquoi ainsi parle l'Éternel, le Dieu des armées, le Dieu d'Israël. Voici, je vais faire venir sur Juda et sur tous les habitants de Jérusalem tous les malheurs que j'ai annoncés sur eux, parce que je leur ai parlé et qu'ils n'ont pas écouté, parce que je les ai appelés et qu'ils n'ont pas répondu. » Et Jérémie dit à la maison des Récabites, « Ainsi parle l'Éternel des armées, le Dieu d'Israël. Parce que vous avez obéi aux ordres de Jonadab, votre père, parce que vous avez observé tous ses commandements et fait tout ce qu'il vous a prescrit, à cause de cela, ainsi parle l'Éternel des armées, le Dieu d'Israël, Jonadab, fils de Récab, ne manquera jamais de descendants qui se tiennent en ma présence. »

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1: Souffrance quand tu nous tiens. Méditation de Paul Ballière. Ainsi que ceux qui souffrent selon la volonté de Dieu remettent leur âme au fidèle Créateur en faisant ce qui est bien, selon 1 Pierre 4, verset 19.
2: Si aucun passereau valant un demi-sou n'est oublié devant Dieu et ne tombe à terre sans sa volonté, soyons assurés que notre Père Céleste compte les pas de ses enfants bien-aimés. Pourquoi donc nous inquiéter à l'heure de la souffrance? Pourquoi craindre? Dieu voit et Dieu sait.
1: Le malheur atteint souvent le juste, disait l'homme de Dieu, mais l'Éternel l'en délivre toujours, selon le psaume 34:20. La souffrance est un chemin obligé qui courbe, brise, abaisse, jusque dans la poussière, humilie et dépouille. Chaque jour, je suis frappé tous les matins, mon châtiment est là, s'écriait le psalmiste. Il faut que l'homme ne soit plus rien pour que Dieu soit tout. Ah, cette terre aride qui purifie les prophètes et forge les héros, nous n'en voulons pas. Combien de fois nous regimbons? Mais la souffrance reste une voie incontournable. C'est selon la volonté de Dieu que souffrent les croyants fidèles. Que notre lecteur prenne donc courage en ce jour. Que faire? Dans ces temps mauvais que vous traversez, notre âme est exposée à bien des dangers. Remettez-la à votre fidèle Créateur. Il saura déployer sa toute-puissance pour vous préserver de tout dommage. Souvenez-vous de la prière de Jésus lors des douleurs horribles de la croix. « Je remets mon esprit entre tes mains. Tu me délivreras, éternel Dieu de vérité, selon le psaume 31:6. » Avec l'épreuve, Dieu prépare aussi le moyen d'en sortir, afin que vous puissiez la supporter.
2: Que de tentations à l'heure de la souffrance. Élieu avait raison quand il disait à Job, « Garde-toi de te livrer au mal, car la souffrance t'y dispose. » Voir Job 36:21. Dieu, qui nous a formés et qui se souvient que nous sommes poussière, nous aidera à faire le bien. Veillons à demeurer fidèles à la volonté divine, en tout temps. Nous ne sommes pas suffisants pour ces choses, mais Dieu peut tout en nous par sa grâce. »

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1: Fidèle et aimable auditeur, internaute de la radio La Sentinelle, vous qui nous écoutez à travers les www.radio-rls.fr ou sur le 97.9 FM, nous sommes très contents de rentrer chez vous pour votre émission tant aimée, 180 secondes de foi. Cherchez Dieu. Le psaume 63, verset 2, nous servira comme toile de fond. Ô Dieu, tu es mon Dieu, je te cherche. Mon âme a soif de toi, mon corps soupire après toi. Dans une terre aride, desséchée, sans eau. Cette prière est remarquable. Parce que David se trouve dans le désert. Autour de lui, la terre est sèche. Mais sa plus grande soif n'est pas physique. Il a dit au Seigneur, « Mon âme a soif de toi. » Son âme a soif de Dieu. Voilà une question pour nous aujourd'hui. De quoi notre âme a-t-elle réellement soif? Chaque matin, avant même de sortir du lit, beaucoup d'entre vous regardent déjà leur téléphone, messages, actualités, réseaux sociaux, travail. En quelques minutes, notre esprit est rempli. Mais avons-nous donné à Dieu les premières pensées de notre journée? Chercher Dieu dès le matin ne signifie pas que Dieu n'est disponible qu'à cette heure-là. Cela signifie commencer la journée en reconnaissant qui doit être le centre. Avant d'écouter le bruit du monde, écoutez la voix de Dieu. Afin de porter les problèmes de la journée, les déposer devant lui. Avant de rencontrer les autres, rencontrez Dieu. Quelques minutes sincères dans la prière et dans la parole peuvent changer l'orientation de toute une journée. Aujourd'hui, essaie quelque chose de simple. Avant ton téléphone, parle à Dieu. Avant les nouvelles, ouvre sa parole. Avant de dire « je n'ai pas le temps », rappelle-toi que tu vas passer les prochaines 24 heures avec les conséquences de ce que tu nourris en premier. Que ton âme puisse dire avec David, « Seigneur, dès le matin, je te cherche. Mon âme a soif de toi. » Sur ce, bonne journée. Que le Seigneur vous bénisse.
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Un petit enfant est quelque chose de prodigieux. Non seulement parce que cet être de chair vient de vous, parce qu'il est étonnant d'organisation comme le sont les êtres en général. L'enfant nous émeut à cause de sa dépendance. Il est terriblement dépendant de nous, les adultes. Songez-y. Rappelez-vous son abandon à certains moments, ses supplications à d'autres moments. Et vous aurez vite fait de mesurer à quel point vous, ses parents, lui êtes nécessaires. Cette dépendance absolue fait de l'enfant le tyran le plus extraordinaire qui soit. Il ne vous laisse indifférente en rien, il ne vous laisse jamais tranquille, et vous feriez n'importe quoi pour lui s'il le fallait, qu'il soit malade ou qu'il ait besoin de nourriture. Et vous acceptez cette tyrannie avec bonne humeur, et en tout cas avec dévouement, et vous avez raison. Pourtant, il faut y prendre garde. Nous connaissons tous tel ou tel enfant qui a si bien vu et compris le mécanisme de la tyrannie qu'il en profite pour mener ses parents par le bout du nez. Tant que cette tyrannie est motivée par la dépendance de l'enfant, c'est-à-dire tant que vos soins sont nécessaires à sa vie, à son développement, elle est normale. Mais les parents s'habituent si facilement à l'idée qu'ils sont indispensables, à être attentifs aux moindres souhaits de l'enfant, qu'ils ne se rendent plus compte du moment où ils sont en train de faire les caprices de l'enfant, et cela se traduit par une complaisance dangereuse. Très vite, l'enfant sait se faire comprendre. Il crie, vous le prenez dans vos bras, il se calme. Vous le reposez sur son lit, il crie à nouveau. Chaque jour, le petit enfant a besoin de sa dose de tendresse et d'amour, et nombreux sont en ce moment les médecins qui recommandent, entre l'enfant et sa mère, un contact épidermique fréquent. Même tout petit, l'enfant jouit de ce contact, comme il jouit manifestement de son bain. Ce n'est pas une raison pour ne jamais le laisser ni tranquille ni seul. Il a aussi besoin de s'habituer à être seul, à pleurer sans que l'on vienne immédiatement le consoler. S'ils n'y prennent pas garde, les parents s'habitueront à une forme d'esclavage très douce pendant les premiers mois, mais épuisante par la suite. Or, cet esclavage-là est non seulement inutile, mais il nuit à l'enfant qui doit apprendre, avant même de comprendre, qu'il y a des renoncements nécessaires, que tout n'est pas pour lui, et immédiatement. Il faut qu'il apprenne à s'imposer des délais, des choix, et le sentiment que toute récompense est le prix d'un effort. Quelques exemples. Nous les prendrons dans le domaine de l'alimentation. Au début, c'est le médecin accoucheur ou la sage-femme ou simplement le médecin de famille qui a fixé l'alimentation de l'enfant. Plus tard, c'est le pédiatre qui la surveillera. Les médecins ne sont pas infaillibles, ils sont pourtant les mieux placés pour régler l'alimentation de l'enfant. Malgré cela, il y a trop de parents qui écoutent l'enfant, c'est-à-dire qu'au premier signe de répulsion, sitôt que l'enfant montre ou dit qu'il n'en veut plus, on lui propose autre chose, d'ailleurs pour constater souvent la même répulsion. C'est que l'enfant n'a pas ou n'a plus faim, ou qu'il est capricieux. Or, la vie ne nous permet pas d'être capricieux. Autant éduquer l'enfant dès le début pour qu'il ne le soit pas. Trop souvent aussi, les parents cèdent à l'enfant quand celui-ci demande à manger en dehors des heures de repas. Ce n'est pas parce que l'on passe en promenade devant une pâtisserie et que l'enfant colle son nez sur la vitrine qu'il faut céder à son caprice et entrer pour lui acheter le croissant convoité. Non seulement ce n'est pas bon du tout pour sa digestion, mais ça ne l'est pas non plus pour son caractère, car il s'habituera à l'idée qu'il suffit de demander au besoin en pleurant, en criant, en gesticulant, pour qu'aussitôt ses envies soient satisfaites. Croyez-le, ce trait de caractère ne disparaîtra pas avec l'âge, mais donnera un adulte incapable de réfréner une tentation ou de s'imposer une discipline. Vous les verrez alors, ces enfants, voler à l'étalage pour n'avoir pas su imposer silence à une impulsion. Cela donnera la femme qui achète, si elle le peut bien sûr, tout ce qui lui fait envie, et finit par avoir une garde-robe si importante et si inutile qu'elle ne sait jamais quoi se mettre. Cela donnera un homme qui possède tous les objets inutiles et coûteux qui se vendent, depuis l'enregistreur à cassette jusqu'à la trousse de mécano dont il ne se servira jamais, simplement parce que, ne se refusant rien, il ne trouve de plaisir à rien. Ils le sont davantage encore parce que, pour être en état de ne rien se refuser, ils doivent travailler comme des forcenés, tirer parti de tout, rechercher l'emploi le plus rémunérateur, même s'il n'est pas intéressant. Ils le sont enfin terriblement malheureux si, pour satisfaire leurs caprices, ils doivent voler, tricher, être malhonnêtes, et c'est trop souvent le cas. Ces gens vivent sans plaisir pour la seule raison qu'ils veulent s'en donner sans cesse.
Dans le domaine des jouets et des jeux, il en va de même. Toute une étude serait ici à faire. Disons seulement et provisoirement que l'habitude de trop de parents de combler leurs enfants de jouets est néfaste. D'abord parce que plus l'enfant est petit, moins il sait jouer. C'est encore quelque chose qu'il doit apprendre. Dans ces conditions, mettre à sa disposition une foule d'objets fera qu'il passera de l'un à l'autre sans y trouver d'intérêt et réclamera toujours davantage. Ensuite, parce que l'attention de l'enfant est dispersée, il ne parvient pas à se concentrer et c'est là une fort mauvaise éducation. Les éducateurs, les chefs de jeunesse, les moniteurs d'enfants, les instituteurs sont conscients du fait que l'enfant ne joue plus comme autrefois. Je m'explique. Vous voyez rarement, en effet, des enfants jouer à des jeux qui comportent des règles comme autrefois, quatre coins, barres, etc. Ce que les gosses aujourd'hui adorent, c'est le chahut, la bagarre, c'est s'attaquer bêtement et sans raison, se pousser, se tirer, se traîner. Dans les colonies de vacances, les moniteurs le savent, les enfants passent plus de temps en bavardage, rigolade, chahut, qu'à jouer vraiment. Les moniteurs sont constamment en train de rappeler celui-ci ou celui-là à l'ordre, à réclamer un peu de silence pour expliquer les règles du jeu. Autrefois, les éclaireurs adoraient ce jeu qu'ils pratiquaient souvent, le jeu de piste. Il s'agissait de suivre un chemin jalonné de signes, brins de laine, morceaux de papier ou plus particulièrement des signes imprimés dans la terre ou notés sur des objets et qui avaient chacun une signification qu'il fallait connaître. Or, beaucoup de moniteurs m'ont affirmé récemment que ça ne marchait plus. Les enfants préfèrent deviner le chemin, brûler les étapes, tricher, plutôt que de s'astreindre à une enquête peut-être lente, mais éducative. La raison en est que les enfants ont trop de choses dans l'esprit. Ils ne sont plus habitués à ce qui est simple et moins encore à l'effort. Il y a plusieurs causes à cela, et la télévision en est certainement une. Mais la surabondance de jouets y est aussi pour quelque chose. Pour l'enfant, le jeu est symbolique. Avez-vous remarqué que l'enfant n'attribue pas forcément à un jouet le sens classique que nous lui donnons? Avez-vous vu comme un petit tabouret change de signification selon l'imagination de l'enfant? Un vieux chapeau, de même, un ruban, un carton à chaussures, etc. Avez-vous déjà vu un enfant être intéressé par l'automécanique que l'on remonte et qui tourne en rond toute seule? Moi, jamais. Mais la prendre dans ses mains, la retourner, la faire tourner à vide, la démonter, là oui. Vous donnez un train en bois à un enfant de 2 ans, et vous vous étonnez qu'il ne sache pas accrocher les wagons, mettre la locomotive devant et le fourgon derrière, et le traîner, le faire marcher, charger les voitures, etc. Au contraire, vous le verrez empiler les wagons, suspendre les divers éléments les uns aux autres, faire dévaler une pente à une voiture, que sais-je, et vous vous étonnez, mais c'est vous qui êtes étonnant. En fait, c'est vous qui êtes fier et content du train, l'enfant, lui, ne sait même pas de quoi il s'agit. Mais prendre la locomotive d'une main et faire tourner les roues de l'autre, il sait le faire et s'en amuse. Et c'est justement pendant qu'il est en train de s'amuser à faire tourner les roues lui-même que vous détournez son attention pour lui montrer comment ça marche. La loco devant, 2 voitures de voyageurs et enfin le fourgon. De cet arrangement logique de grande personne, il n'a nullement conscience et s'en moque. Si vous détournez constamment son attention, il apprendra à se disperser. N'achetez donc pas constamment un jouet nouveau à l'enfant. D'abord pour ne pas disperser son attention. Ensuite pour que le jeu nouveau, ayant été attendu, lui procure vraiment la joie attendue. Mettre trop d'objets à la disposition de l'enfant, c'est disperser son attention et nuire à son activité créatrice et imaginative. Il faut noter que dans ce domaine, ce sont souvent les parents qui sont enfants. Très souvent, je remarque que les parents achètent à l'enfant ce qu'il désire. Bonbons, jouets, vêtements. Mais pour se faire plaisir à eux-mêmes, les parents, ils sont flattés, ils se flattent eux-mêmes par leur générosité. Dommage que nos maisons modernes n'aient plus de grenier. C'était bien là la meilleure et la plus intéressante salle de jeu de l'enfant. Finalement, la joie de l'enfant, comme celle de l'adulte d'ailleurs, n'est pas faite du nombre d'objets à sa disposition, mais bien plutôt de l'usage qu'il en fait. L'enfant éprouve souvent plus de plaisir à taper avec un morceau de bois sur des boîtes de conserve qu'à jouer avec son tambour et davantage de satisfaction à chanter dans un entonnoir qu'à souffler dans sa trompette qui donne toujours le même son.

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1: Allons écouter la suite numéro 1, l'Arlésienne de Georges Bizet.